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1: Alors, il paraît que tu as d'autres petites manies, tu aimes surtout les activités à sensation, t'as fait du saut à l'élastique, t'as fait des plongeons d'une falaise, genre 10 mètres de haut, et t'as plongé avec des petits requins, dis donc.
2: Ben oui, c'était, je crois que c'était en Thaïlande, mais je suis pas certain. Et donc, je fais beaucoup de snorkeling quand je suis en vacances, parce qu'en France, je ne peux pas parce qu'il fait trop froid.
1: Oui.
2: Et une fois, je suis tombé sur des petits requins. Enfin, on les a vus de loin et
1: pour des requinous.
2: Des requinous, ouais, si on veut, c'est mignon.
1: Des petits requinous. Ok. Bon, le prochain défi pour Nicolas, c'est faire un saut en parachute. On te le souhaite. De faire un saut en parachute. Peut-être grâce au club Bellambra que tu vas peut-être gagner. C'est la question. Écoute bien, c'est la question à choix multiple. Tu peux prendre 3 points d'un coup. Tiens, je te mets un petit coup de Danny Briand.
3: Tant qu'il y aura des femmes, le monde aura une âme.
1: Ça, c'est pas faux. Si les femmes étaient là au pouvoir, on aurait moins de tanas. Alors écoute bien, ce dimanche 8 mars, on va célébrer la journée internationale des droits des femmes. Est-ce que tu sais en quelle année ça a été officiellement instauré ? Alors écoute bien les propositions. 1910, 1945, 1977... Ça n'existe pas. Alors, le dimanche 8 mars, on célèbre la Journée internationale des droits des femmes. En quelle année ça a été instauré ? 1910, 1945, 1977. J'attends encore la date. Top chrono, 10
2: secondes. 1945. 1945.
1: J'ai entendu, mon chéri. Je suis mortifié.
4: Ah bah ça.
1: Tu sais en quelle année on a eu le droit d'avoir un chéquier, nous, les femmes ? En 65. Alors je t'explique, en 45, on n'en avait rien à foutre du droit des femmes. C'est en 1977, c'est l'Organisation des Nations Unies qui a reconnu officiellement la journée des droits des femmes et pas la journée de la femme. Hein. Arrêtez de nous acheter des roses et des conneries, nous ce qu'on veut c'est le même salaire. Et donc on pense bien fort aux femmes, sans qui évidemment rien ne serait possible. Et il y a encore du taf, et tu n'as pas de points mon doudou, c'est pas grave.
4: Oui mais Sandra, toi tu as 4 points, la force tranquille. Sandra, elle se balade là depuis midi, là, voilà, ça énerve un peu Valérie, mais je rappelle quand même tout l'enjeu de cette émission. 3 candidats gagnants depuis le début de la semaine. Vais-je arriver à en avoir un 4e pour la première fois de ma vie, Sandra ? Je ne sais toujours pas. Sandra qui, oui. Sandra qui a un petit côté maniaque, hein, Sandra, à Lyon. On aime bien que la vaisselle et le lit soient bien faits.
5: Ah oui, ça c'est vrai, c'est que j'inculque aussi à mon fils, on ne part pas de la maison, on ne sort pas de la maison, sans qu'au moins le lit et la vaisselle soient faits.
4: Ah oui, dans cette petite côté sorcière bien aimée, il faut que ce soit tout bien rangé. Tu adores le repassage également, c'est fou ça.
1: Ah ouais, c'est fou ça.
5: C'est vrai.
1: Oh là là.
4: Ouais, non, enfin, tu as été jusqu'à t'équiper. Non mais attends, tu t'es équipé. Dis-nous un petit peu ce que t'as pour le repassage.
5: Ben, pour le repassage, mon classique, hein, j'ai la centrale vapeur... En cas de repassage express, j'ai un petit fer à repasser d'appoint et j'ai surtout le petit fer pliable de voyage.
4: Ah oui, non, là, il y a une obsession sur le fer, là, on est d'accord. Ah oui, quand même,
1: je t'admire, je t'admire.
4: Ah oui. Alors, tu as horreur des gens qui reniflent.
5: Arrête, non, surtout pas ça, Eric, je risquerai de. Non.
4: C'est vrai.
5: Ouais, vraiment, et ça m'est arrivé encore.
4: Mince.
5: C'est pas si vieux que ça. Oui, je ne supporte pas les gens qui reniflent ou qui se raclent le fond de la gorge. Enfin, vraiment, ça me.
4: Ouais. Voilà. Ah, parce que sinon,
5: je peux aider quelqu'un en détresse, mais pas ça, non, vraiment pas.
4: Mais t'es capable d'aller juste.
5: Bonsoir, Émile.
4: Oui,
5: pour les autres.
4: J'ai compris. Mais t'es capable de. Il paraît que t'as vomi même une fois tellement t'as entendu le truc, t'as vomi.
5: Ah oui, je vomis, j'ai des haut-le-cœur et puis. Oui, il faut. C'est pas très élégant.
4: C'est tellement tentant de le faire, mais non, je ne le ferai pas. Non, je ne le ferai pas.
5: Après, mais pas maintenant.
4: Non, non, Sandra, tu aurais pas été dans ma team, je l'aurais fait avec plaisir. Mais non, je vais te protéger. Mais c'est quand même fou comme truc. T'es très râle. Tu détestes les gens qui mettent aussi leur téléphone en haut-parleur pour discuter.
5: Mais oui, j'utilise beaucoup les transports en commun à Lyon. On est assez bien équipé et je ne supporte pas effectivement les gens qui discutent en haut-parleur. Enfin, non, pas besoin non seulement de participer à leur conversation et puis justement, j'écoute au taquet quand je rentre du boulot.
4: Oui.
5: Avec mes écouteurs, j'ai du mal à vous entendre.
1: Eh ben oui, mais moi je suis d'accord avec elle, c'est pas possible les gens qui téléphonent avec le haut-parleur.
4: Je suis tellement d'accord.
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1: Nora, ma chérie, il paraît que tu adores ranger, tu n'aimes pas le désordre.
2: Tout à fait.
1: Alors comment ça se manifeste? Ça veut dire que tu ranges tout le temps?
2: Quand je travaille pas.
1: Ah, merci, quand tu travailles, on n'a pas le temps de... Hein, on y va tranquille. Bon, bah oui, bon. Alors, est-ce que tu engueules Gaetano quand il range pas?
2: Tout le temps.
1: Parce que lui, il est bordélique, bien sûr.
2: Comme tous les hommes.
1: Oh là, bah voilà, oh merci, oh voilà.
3: Oh, oh, ah, bon.
1: Bah c'est vrai, pardon. Il y a un truc, est-ce que toi aussi, par exemple, il a toujours pas compris, parce que moi, par exemple, après 25 ans de mariage, j'ai du mal à lui montrer, je dois baliser le chemin du panier à linge sale.
2: Bienvenue au club.
1: Bah voilà, tu vois, c'est marrant parce que j'ai fait des petites flèches et tout, j'ai essayé, hein, mais non.
3: J'ai toujours pas trouvé, moi.
1: Non, il y a un truc qui marche pas, je sais pas, bon. Alors, tu adorerais, si t'étais un animal, tu adorerais avoir l'œil du tigre. Tu aimerais être une tigresse. Pourquoi? Parce que c'est un animal que tu trouves sympa, joli.
2: Entre autres, indépendant, ouais. Féroce, pas agressif, mais féroce, impressionnant.
1: Ah ouais, c'est très très beau un tigre, on est bien d'accord. Et si tu devais déjeuner avec quelqu'un de connu, tu adorerais déjeuner avec le chef amazonien Raoni.
2: C'est ça.
1: Alors tu parlerais de quoi avec Raoni?
2: Je parlerais de la terre, de la nature, j'apprendrais de son enseignement.
1: Ouais, très intéressant Raoni, hein. Moi je...
2: Oui.
1: J'aimerais bien aussi déjeuner avec Raoni. Ça serait...
3: On n'avait jamais eu ça d'ailleurs.
1: Non, bah, ça veut dire que Nora aime bien la nature.
3: Exactement.
1: Alors ma chérie, c'est la question à choix multiples. Tu m'as fait un sans faute depuis le début. Je te pose la question, je te fais des propositions. Et tu as 10 secondes pour me donner ta réponse. On part avec Barbie Girl. Allez.
4: Barbie Girl in a Barbie World. Life is plastic. It's fantastic.
5: C'est du plastique.
1: Écoute bien. La poupée Barbie est née le 9 mars 1959.
3: Pas comme vous.
1: Alors, quel était le... Je réglerai ça après. Quel était le vrai nom de la poupée Barbie? Alors, écoute bien. Brenda Malibu Parker. Beverly Sunshine Doll. Barbara Millicent Roberts. Valérie Barbichou Marouflette. Alors, comment s'appelait la poupée Barbie? Brenda Malibu Parker, Beverly Sunshine Dolls, Barbara Millicent Roberts, Valérie Damidouche Marouflette. Top chrono, 10 secondes.
2: Je dirais Barbara.
1: Et c'est une très bonne réponse.
3: Bon.
1: Eh oui, Barbara Millicent Roberts. Elle est née dans la ville fictive de Willows, dans le Wisconsin. Bravo, 3 points de plus, tu as 7.
3: Francis qui habite à Villefranche de Lauragais, c'est en Haute-Garonne. Francis qui est à la retraite, qui est un passionné de cuisine. T'as une belle de chevaux aussi, pareil, à la maison? T'aimes bien la mécanique?
1: Oh, la de chevaux.
6: Francis? Oui, c'est ça.
3: Ouais.
6: Pour ma de chevaux.
3: Ah ouais, tu fais de la mécanique sur ta de chevaux. Et de quelle année, ta de chevaux?
6: 66.
3: Oh, génial!
1: Oh, la de chevaux!
3: Et elle roule encore, du coup, si tu fais un peu de mécanique dessus?
6: Ah oui, le moteur marche très bien.
3: Ah, génial! Oh, la de chevaux!
1: Moi, j'adore la de chevaux.
3: Eh oui, c'est
1: très joli.
3: J'adore. Alors, on a parlé un petit peu des défauts de Nora. Oh, écoute, toi aussi, tu as quelques défauts. Et ça ne me surprend pas complètement, Francis. Hein. Tu as un côté maniaque.
6: Ouais, j'aime bien.
3: Ouais. Ah, t'aimes bien, en plus. Ouais. Alors, ça se caractérise comment et pourquoi?
6: Eh bien, en fait, moi, je range les choses et je sais toujours où je les ai.
1: Ah, d'accord. Bah oui, c'est le principe.
3: Un maniaque du ménage.
6: Toujours au même endroit, je l'ai dit.
3: Ah, d'accord. Il faut que tout soit au même endroit. Il faut que tu...
6: Oui.
3: L'aspirateur, la poussière aussi.
6: Sinon, vous perdez les choses.
3: Oui, je suis bien d'accord, mais vraiment, le lit, il faut qu'il soit bien fait, il faut pas qu'il y ait de poussière sur les mains.
6: Non, mais j'exagère pas quand même, hein, je suis pas...
3: Oui. Il tient tête, hein, aussi, hein, dans ses défauts. Il tient tête. Et non, je voudrais quand même juste parler de son animal, puisque vous avez parlé de
1: l'animal
3: préféré. Vous savez quel est l'animal préféré de Francis, alors qu'il est chasseur pourtant, hein?
1: Bah, je sais pas.
3: D'y voir, Francis?
6: Les chevreuils, j'aime
3: bien. Eh ben non, pourquoi t'es chasseur si t'aimes les chevreuils?
6: Mais ça n'empêche pas, ça compatit. On peut faire l'autre. Sinon, on aime toutes les bêtes, mais bon, on est obligé de chasser aussi.
3: Bon, alors.
6: On n'est pas obligé de tuer chaque fois. Hein.
1: Ah oui, merci, oui.
3: Donc le chevreuil.
6: On prend l'appareil photo aussi. Hein,
1: ah oui, voilà. Joli,
3: mais fais ça, voilà, prends-les en photo, les chevreuils. Voilà, c'est mieux.
6: Et après, je fais les deux.
3: Eh bien, c'est très bien. Si tu voulais être un chevreuil, bah voilà, je comprends très bien, il n'y a pas de souci.
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1: Alors, notre ami Vincent. Ah, Vincent, tu as rencontré Eugénie, qui est ta compagne, grâce à une appli de rencontre, c'est ça ?
2: Oui.
1: Magnifique. Oui. Et c'était quoi votre premier rendez-vous, alors ?
2: Un dimanche après-midi à Périgueux.
1: À Périgueux. Et il paraît que c'était pendant le confinement, tout ça.
2: Ça, c'était juste avant le confinement.
1: Ouais.
2: Et après, c'était pendant le confinement.
1: Et alors, du coup, qui ça a été le coup de foudre ?
2: Oui.
1: Il y a eu un petit temps d'attente.
3: Oui.
1: Oui ? Qu'est-ce qui t'a plu en premier chez Eugénie ?
2: Sa gentillesse et puis sa douceur.
1: Oh, voilà.
3: Tant timide, il est réservé, mais il est amoureux.
1: Ah bah heureusement qu'il est amoureux. Alors, ça fait 6 ans qu'ils sont ensemble. Donc, bon, ils sont ensemble depuis le confinement. Tout le monde se rappelle de ce moment exceptionnel du confinement. Mmh. Et alors, il paraît que, bon, bah, comme beaucoup de gens, hein, je te rassure, y avait évidemment des gens à toi qui avaient une maison avec piscine. Donc, évidemment, on allait quand même faire la fête au bord de la piscine.
2: Voilà, oui. Ah oui. Des bonnes petites soirées privées entre amis pendant le confinement.
1: Eh ben évidemment, parce
3: confinement,
1: que
3: confinement maillot de bain quoi.
1: Bah oui, bah écoute, tant qu'à faire, hein, ce confinement ridicule. Et il paraît qu'une fois, quand même, tu t'es fait contrôler en rentrant de la soirée piscine sur la route.
2: En y allant.
1: Ah, en y allant. Et alors, t'as dit quoi ?
2: Que je ramenais ma stagiaire chez elle, qui habitait à côté de ma compagne.
1: Ouais, alors que, en fait,
3: bien sûr.
1: Tout le monde allait à la piscine, avec des masques, bien sûr. Alors, attention, là, c'est le moment où tu peux t'envoler avec une question qui peut te rapporter 3 points. D'un coup, c'est la question à choix multiple. Je pose la question, je fais des propositions, et à mon top chrono, tu as 10 secondes pour me répondre et me donner ton choix. Alors aujourd'hui, figure-toi que nous sommes le 10 mars... Et que, eh ben tiens, une petite ambiance. Pour fêter ça, le 10 mars, nous fêtons le 150e anniversaire de l'invention du téléphone.
3: D'accord.
1: Par Graham Bell. Donc, c'est l'inventeur du téléphone.
3: C'est l'inventeur du téléphone.
1: Alors, petit QCM pour Graham Bell. Quelle fut la première phrase transmise par téléphone ? Je te propose des phrases. Allô, vous m'entendez ? Qui est à l'appareil ? Monsieur Watson, venez ici, j'ai besoin de vous voir. Ou, allô Bastien, ici Damido, ramène tes fesses. Donc, quelle fut la première phrase transmise par téléphone il y a 150 ans ? Allô, vous m'entendez ? Qui est à l'appareil ? Monsieur Watson, venez ici, j'ai besoin de vous voir. Allô Bastien, c'est Damido, ramène tes fesses. Top chrono, 10 secondes.
2: La première ? Je dirais.
1: Allô, vous m'entendez ?
2: Oui.
1: Eh bien... Et non. C'est Monsieur Watson, venez ici, j'ai besoin de vous voir. Parce que Alexandre Graham Bell, qui a réussi à transmettre la voix par un signal électrique, il avait un assistant qui s'appelait Watson, comme Sherlock Holmes. Donc du coup, il a passé l'appel, Watson était à côté, et il a passé cette phrase.
3: Et voilà.
1: Pas de point, mon petit Vincent.
3: Bon, Florence, parlons de ta rencontre, justement, avec Fabien. Cette rencontre s'est passée lors d'une soirée SNCF. Exactement, un bal était organisé entre salariés de l'entreprise et son père et le père de Fabien travaillaient ensemble. Lorsque, Florence, tu as rencontré Fabien, vous êtes présenté comment ? Vous êtes la bise ? Comment s'est passé au début ?
4: Non, on s'est serré la main, mais alors ça a fait comme dans Le Gendarme se marie, ça a fait des étincelles.
1: Ah ouais !
3: Tu as l'image là ?
1: Le dessinet, c'est
3: ça, vraiment, étincelle au moment de serrer la main, quoi. T'as senti un truc tout de suite, quoi.
4: Ah oui. Lui, pareil, ça a été vraiment le gros coup de foudre.
3: Oh là là. Vous aviez 22 ans. C'est un peu les parents qui ont manigancé les retrouvailles, hein, si j'ai bien compris, après.
4: Ah bah, il était très timide, donc il n'osait pas m'inviter à danser. Donc son père m'a invité à danser, sa mère l'a invité à danser. Ils nous ont planté au milieu de la piste, et débrouillez-vous.
3: Vous êtes rapprochés. Et qui a tenté, du coup c'est
4: Et
3: toi
4: pareil,
3: qui...
4: les deux mères demandaient des renseignements sur l'un, sur l'autre. Voilà.
3: Alors attention, parce que le lendemain, il partait à Toulon, parce qu'il était engagé dans la marine. Donc tu l'as perdu de vue très vite, du coup.
4: Oui, oh bah, ça a duré une semaine où on ne s'est pas vu, mais avant de partir sur le quai, c'était le gros bisou.
1: Oh !
3: Et c'était il y a combien de temps, ce gros bisou, hein ?
4: C'était
3: combien de temps ?
4: Eh ben, c'était il y a 36 ans, un peu plus de 36 ans.
1: Oh !
3: 35 ans de mariage, vous êtes marié un an plus tard. C'est les noces de rubis, 35 ans de mariage.
1: Ouh, belle histoire. Bah dis belle donc, histoire. Il va t'acheter une belle bague en rubis.
4: Ah, pourquoi pas ?
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1: Alors, notre ami Vincent, hein, qui s'occupe des vaches et des canards, qui est un petit peu maniaque, qui est marié à Eugénie, qu'il a rencontré lors d'une pool party pendant le Covid. Bon, je simplifie, hein, vous avez compris. C'est aussi un petit peu notre Pierre Richard à nous. Il a un petit problème avec les tracteurs et les remorques, notre petit Vincent. Pareil qu'un jour, t'as rempli ta remorque de bottes de foin, t'as voulu la déplacer. Et puis bah le chemin, il était un peu penché, les freins n'ont pas tenu. Qu'est-ce qui s'est passé?
2: Pas les freins n'ont pas tenu, ça n'a pas fonctionné. Le tracteur n'a pas actionné les freins de la remorque et ça s'est mis en portefeuille.
1: Donc ça veut dire que tu t'es cassé la margoulette en gros?
2: Ça m'a bien brassé dedans.
1: Ah bah voilà. Mais tu t'es pas blessé quand même?
2: Non.
1: Mais t'as été obligé de décharger la remorque pour que tu puisses repartir?
2: Ouais, ah oui. On ne pouvait pas la remettre en place comme ça.
1: Eh oui, deux fois le même travail, donc c'est bien, ça fait plaisir.
2: Voilà.
1: Bon, mais t'as un truc avec les tracteurs aussi, parce que quand t'étais ado, t'avais 14 ans, t'allais chez des voisins avec un tracteur, et là, pareil, un talus en pente. Et donc, du coup, qu'est-ce qui s'est passé? Rebelote.
2: Le tracteur a calé, et une grande marche arrière, la benne chargée d'enfilage.
1: C'est-à-dire que la benne s'est mise devant le tracteur, en fait, c'est ça?
2: Non, on est parti en marche arrière et c'est la benne qui a arrêté le tracteur, aussi encore.
1: D'accord, ok, bah c'est super. Bien, alors, tu as un petit point. Ce serait bien que tu marques 5 points. C'est la question cash. Donc, c'est une question, voilà. Tu auras 10 secondes pour répondre. Une petite ambiance musicale. Ça, c'est une chanson que ta maman nous a envoyée, c'est toi quand tu étais petit, dans ta baignoire.
3: Ben dis donc, je chantais bien.
1: Ben oui, c'est dommage. Hein.
3: Mais je fais peur un peu quand même. Hein.
1: Non, c'est la BO de Microcosmos.
3: Ah oui.
1: Alors écoute bien.
3: Quel
1: Vincent.
3: Rapport avec moi?
1: On en parlera plus tard. Alors écoute bien. Quels insectes l'écrivain à succès Bernard Werber a-t-il mis en scène dans sa première trilogie? Quels insectes l'écrivain Bernard Werber a-t-il mis en scène dans sa première trilogie? Qui sont ces insectes? Top chrono, 10 secondes.
2: Les fourmis.
1: Essai. Une bonne réponse.
3: Eh oui,
1: c'est un best-seller qui raconte en parallèle la vie d'une colonie de fourmis et celle d'une colonie d'humains et qui sont intrigués par leur organisation. C'est magnifique. Bravo, 6 pour Vincent.
3: Écoutez, je tiens une championne de la catastrophe. Florence qui joue avec nous.
1: Ah ouais. Elle aussi les remorques?
3: Non, pas les remorques. Florence qui est en Moselle, qui nous a parlé pourtant de cette belle rencontre, ce coup de foot, je vous rappelle, avec Fabien. Ils sont serrés la main et bim. Seulement le jour de votre mariage.
4: Ah.
3: Ambiance.
1: Ah oui? Oh là, bah dis donc, tu t'en fais des... Ça veut dire que...
3: Tout est parti en catastrophe. On y va, on commence?
1: Allez.
3: Déjà, le frère de Florence devait aller chercher le bouquet de la mariée. Il est arrivé en retard, du coup, pas de bouquet sur les photos. On est d'accord?
4: Voilà. C'est ça.
3: Déjà, ça part mal. Le curé. Oh, qu'est-ce qu'il lui a fait, lui, le curé? Qu'est-ce qu'il a fait?
4: Eh ben, il s'est trompé de cassette.
3: Voilà.
1: Il
3: a pas mis la marche du piano, il a mis autre chose comme musique. Ensuite, le cortège devait suivre la voiture des mariés. Ça, on a l'habitude.
1: Oui.
3: Et à la fin, combien il restait de voitures, Florence?
4: Eh ben, deux voitures.
3: Ben oui, elles étaient où les autres?
4: Oh, mais c'était pas à la fin, c'était dès le départ, pratiquement.
3: Ah oui, dès le début. Et il paraît que tout le monde s'est arrêté à l'apéro en chemin.
4: Ah ben voilà, ils sont tous partis à l'apéro, ils nous ont laissé tout seuls avec nos deux voitures pour faire le trajet.
3: Non ben c'est pas fini. Ils étaient directement allés au vin d'honneur. Et quand toi t'es arrivé au vin d'honneur, qu'est-ce qu'il y avait?
4: Oh ben il me restait plus qu'un quart de tranche de brioche.
1: Ben dis donc, ils sont sympas tes copains.
3: Ah ouais, non mais c'est pas fini, le mariage de la loose. Ensuite, bon t'as été voir l'état pour le dîner hein, après le vin d'honneur. Et là sur le dîner, rien n'était prévu comme tu l'avais choisi.
4: Exactement, les vieux étaient avec les jeunes, enfin c'était du grand n'importe quoi.
3: Bon,
4: il a fallu tout refaire.
1: Bah dis donc, c'est sympa ce mariage.
3: La nuit de noces, ton mari, malade?
4: Oh oui.
1: Là là.
4: Trop émotif, donc du coup, malade.
1: Oh mon Dieu.
3: Donc pas de... Voilà. Et le lendemain matin, 7h du matin, on est venu vous déloger pour la soupe à l'oignon en retournant votre matelas, histoire de bien vous réveiller.
1: Mais c'est sympa.
4: Voilà, mais ça c'est classique chez nous, ça se faisait comme ça, donc on vire les mariés, on retourne le matelas, c'est normal.
3: Tout est normal, on habite à Metz, voilà. On est en Moselle, on retourne les matelas. Et ben, dis donc,
1: c'est super.
3: Et c'était il y a 36 ans et on en rit encore aujourd'hui, c'est ça qui est le plus sympathique.

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1: Alors, Anne, c'est l'heure.
2: Oui.
1: C'est l'heure de déjeuner. Je ne peux pas résister au fait de dire que tu manges des plats absolument diététiques, à savoir la potée, l'aligot, la truffade, le pâté de patate. Voilà. Hein, dis donc, c'est pas
2: oui. Oui.
3: C'est l'Auvergne.
2: C'est l'Auvergne. Oui, que je mets bien à l'honneur aujourd'hui.
1: Mais alors, du coup, tu fais à manger pour tes amis. Tout le monde se régale. J'imagine que tu ne te fais pas un aligot pour toi toute seule.
2: Non, absolument pas. Absolument pas, mais bon, ça pourrait, un petit aligot.
1: Un petit aligot comme ça sur le coin de table.
2: Alors, l'atome.
1: Ah bah évidemment. Comment vous dire, le Saint-Nectaire, l'atome, tout ça, enfin les fromages.
3: Cantal.
1: Ouais bah tout.
2: Le Cantal.
3: Mais oui. La fonte d'Ambert, madame.
1: Oh là là, les deux Auvergnats.
3: Le bleu d'Auvergne.
1: Oh là là.
3: Bon. Est-ce que je peux te demander un petit, c'est quoi les sommeliers, qu'est-ce qu'on prend comme vin avec tout ça?
1: Avec l'aligot.
4: Pardon. Qu'est-ce qu'on pourrait mettre un côte de Vergne, tiens. Oh, côte de Vergne.
1: Bah c'est bien.
4: Pour rester local.
1: Ah bah voilà, on reste local. Alors, je vous ai pas dit, non seulement elle s'est dévouée toute sa vie pour les autres, ouais. Mais elle continue là. Elle s'occupe des associations de la ville, elle est au comité des fêtes, elle est à l'association des seniors, elle organise des séjours pour les enfants, et voilà, non mais cette petite...
2: Au jardin pédagogique.
1: Et voilà, non mais dis donc, hein, c'est quand même...
3: La Légion d'honneur, là.
1: Oh, bon, la Légion d'honneur, hein. Moi, j'en appelle à Manu Mac, hein, donc voilà.
3: Au plus au point.
1: Ouais, oui,
3: plus au niveau.
1: Belle petite Légion d'honneur.
3: Bah, allez, on lui donne. Allez, voilà, c'est
1: voilà.
3: Fait.
1: Voilà.
3: Allez, c'est
1: Anne,
3: fait.
1: Je vous remets la médaille de la Légion de la dévotion et du super sympathique.
3: Au nom de la confrérie de l'aligot.
1: Au nom de la confrérie de l'aligot, de la tome et du Saint-Nectaire, du cholestérol et du gras.
2: Du Cantal.
3: Vive le diabète.
1: Cantal et du diabète. Bonne soirée à tous.
3: Oh là là.
1: Alors ma chérie, tu as 3.
3: 3 kilos, bien sûr.
1: Non, hein. Bon, évidemment. Voilà. Tu as 3 points. Est-ce que tu vas marquer 3 points de plus avec la question à choix multiples? Je vais te poser une question, te faire des choix de réponses et puis tu auras 10 secondes pour me donner ton choix. Tiens, on met ma musique préférée. Et voilà. Eh oui, c'est moi quand j'arrive à la salle de sport une fois tous les 15 ans. Les mecs sont tellement contents de me voir.
3: Les tapis se prosternent devant vous.
1: Les machines deviennent dingues. Tout le monde applaudit avec ses petites roues. Alors.
3: Oh, j'ai l'image.
1: T'as l'image? Voilà. Alors, écoute bien, ma petite Anne. Combien de médailles, tous métaux confondus, hein, bronze, or, argent, c'est les médailles. Combien de médailles les athlètes français ont-ils remporté lors des récents Jeux Olympiques d'hiver? 17. 21, 23, aucune, sauf une médaille en chocolat. Alors, combien ils ont gagné de médailles, nos petits athlètes français, là, aux Jeux Olympiques d'hiver? 17, 21, 23, une médaille en chocolat, top chrono, 10 secondes.
2: Je dirais 17.
1: Et... bah, non. Et non. No, c'est 23. 8 médailles d'or, 9 d'argent, 6 de bronze. Donc ils avaient prévu d'en gagner 21, ils en ont gagné 23. Bravo les gars, vous êtes formidables.
3: Pierre, avec ici Drôme Ardèche, consommez avec modération, hein, pour le petit Côte-du-Rhône que tu nous as conseillé. Je rappelle que tu es sommelier.
4: J'ai dit Côte-du-Rhône avec l'aligot.
3: Exactement.
1: Oui, elle n'a pas dit un Côte-du-Rhône. Hein.
3: Ah oui, c'est le Côte de quoi, Côte d'Ivoire?
1: Bah, d'Auvergne.
3: Mais ça existe, ça, le Côte d'Auvergne? Ça existe vraiment. Je le connais pas celui-là, moi. Oh, je ne connais pas complètement ma région, ça, dis donc.
4: Je
3: fais découvrir. Oui. Bah oui. Alors, on vient d'écouter les bouchons de vin. Alors, j'imagine que comme sommelier, tu collectionnes des bouchons de vin.
4: À peine.
3: C'est-à-dire, t'en as combien? Vas-y, fais-nous rêver.
4: Moi, en fait, je pense que je vais pouvoir isoler entièrement la maison de l'extérieur en collant des bouchons tout autour de tous les murs.
1: Bah voilà, c'est bien ça.
3: Dis donc. Et puis, quand tu colleras tous les bouchons, tu iras te promener dans ton jardin et tu joueras du clairon, hein, à ce moment-là. Oui. Parce que monsieur est déjà passé sur France 3, parce qu'il faisait partie de la fanfare de Saint-Péret.
4: Oui, alors c'est vieux, quoi. C'est très vieux. Hein. J'avais 8-10 ans.
3: Ah, mais on a les archives, hein, tu sais, avec Lidan, on a tout. Tu jouais du clairon et après tu t'es mis à quel instrument?
4: À la trompette.
3: Et tu en joues encore ou pas?
4: Non, malheureusement, ça me manque un peu parce que j'ai aussi joué avec un petit orchestre avec des copains, donc il y avait un.
3: D'accord.
4: On est plutôt des reprises Rolling Stone, Brothers, des choses comme ça.
3: Ouais.
4: Donc la compète avec simplement quelques riffs. Et c'était bien sympa et la musique vivante me manque un peu. Quoi.
3: Bah,
4: et
3: écoute,
4: j'aimerais bien y remettre, bah, mais c'est difficile quand même.
3: Ah, si tu trouves le temps, n'hésite pas à te remettre à la trompette et à la musique avec grand plaisir.
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2: Salut à toutes, salut à tous et bienvenue dans Décibel. Vous le savez, c'est l'actu musicale tous les soirs entre 20h et 21h. Et puis ce soir, comme tous les samedis, c'est un invité qui vient partager avec nous ses chansons, sa playlist et aussi son actualité. Ce soir donc, Éric Emmanuel Schmitt, notamment de l'Académie Goncourt. Hein, ses livres traduits en 48 langues qui atteignent des tirages vertigineux et ses pièces qui sont jouées régulièrement dans plus de 50 pays. Peut-être est-il ce soir pour la première fois DJ. Bonsoir Éric Emmanuel Schmitt.
3: Bonsoir.
2: Bienvenue dans Décibel. Je suis très contente de vous rencontrer pour la première fois. C'est un peu impressionnant. Vous savez que vous êtes un peu impressionnant.
3: Mais je ne mords pas sauf ce rendez-vous.
2: Non mais j'ai pas pris rendez-vous. C'est un Doctolib un peu spécial. Okay. Nous parlerons donc ce soir de musique, évidemment. Et de musique, il en est question dans votre nouveau roman, Juste après Dieu, il y a papa, l'histoire des Mozart, donc père et fils. C'est pas la première fois que vous vous intéressez à Mozart. Il y a une vingtaine d'années, vous racontiez comment Mozart vous avait sauvé la vie, c'est ça ?
3: Oui, j'avais écrit Ma vie avec Mozart pour montrer comment... Pendant une dépression d'adolescence, tout d'un coup, la lumière était revenue, ou plutôt la musique, m'avait ramené dans le monde au désir de vivre, et c'était la musique de Mozart.
2: 20 ans plus tard, donc, Mozart, on va dire que dans votre roman, vous lui donnez pas forcément le très beau rôle, c'est pas un fils très loyal pour son père.
3: Mais est-ce qu'il y a des bons fils ? Je pense qu'il y a peut-être plus de bon père que de bon fils. Non, parce que être père, c'est un engagement. Être père, on choisit d'être père ou on accepte d'être père. Alors qu'on choisit pas d'être fils, on est forcément le fils de quelqu'un. Ouais. Et donc, c'est deux façons de s'engager dans la vie très, très différentes. Et le père a souvent un amour plus altruiste parce que ce qu'il veut, c'est le bien et la réussite de son fils. Alors que le fils a un amour assez égoïste. Il veut que son père ou sa mère se comporte comme un bon père ou une bonne mère. On ne part pas au même étage. Oui. Après, on peut arriver à se retrouver entre les étages. Mais au départ, on ne part pas dans les mêmes étages. Donc en fait, j'ai beaucoup d'affection pour Léopold Mozart parce que je trouve que c'est un père extraordinaire qui va beaucoup souffrir ensuite de la séparation avec son fils. Mais j'aime d'amour Wolfgang Amadeus Mozart qui d'ailleurs, peut-être dans ses rapports avec son père, me ressemble un peu plus. C'est-à-dire, pense à lui d'abord avant de penser à son père. Pense à se réaliser. Et je crois que c'est dans le destin des fils, il faut qu'ils prennent de la distance par rapport à leur père, qu'ils coupent même parfois la relation avec leur père pour dire je vais vivre ma vie et non pas celle que tu as rêvée pour moi. Ouais. Et c'est là qu'on commence à être un adulte. Donc en fait, le terrible dans la relation père-fils, c'est que le fils doit à un moment tuer symboliquement le père.
2: Tuer le père.
3: Alors que jamais un père, jamais une mère ne veut tuer symboliquement son enfant.
2: Ouais. C'est drôle que vous parliez de vous, puisque vos parents sont des sportifs,
3: oui.
2: Et vous êtes devenu un écrivain. Donc oui. Je pense que vraiment, dans une classe d'enfants, il y a vraiment les deux gangs, les sportifs d'un côté, les intellos de l'autre. Ça, c'était une façon, oui, de vous éloigner, de vivre votre vie. Et est-ce que ça a posé, si ce n'est problème, au moins question, à votre père, de dire, mais alors, tu n'es pas comme moi, tu ne vas pas être sportif?
3: Alors, en fait... Pour eux, être sportif, c'était vraiment une vocation et ils étaient extrêmement doués puisque ma mère a été championne de France de course pendant 20 ans.
2: C'est leur carrière aussi.
3: Oui, c'est leur carrière aussi. Et en fait, moi, du coup, j'ai fait enfant beaucoup, beaucoup, beaucoup de sport. C'était une donnée qui appartenait à la vie quotidienne, beaucoup plus que tous mes camarades. Mais mes parents n'étaient pas des sportifs bornés. Ils avaient un goût énorme de la culture. Ils m'emmenaient au théâtre, à l'opéra, au concert. Il y avait énormément de livres à la maison. On écoutait des disques. Et donc, cette part-là, je l'ai plus reçue que l'autre. Voilà. Mais c'était pas contre eux. Par contre, j'ai importé de leurs pratiques sportives certains principes. C'est-à-dire, par exemple, l'idée que si on s'entraîne, on peut repousser ses limites et devenir meilleur. Et ce qui compte, c'est de se servir du temps pour devenir meilleur. Le temps est un ami. Le temps est quelque chose qui permet de faire des progrès. Et moi, j'ai importé cet idéal d'excellence et du travail sur soi dans le temps, dans ma vie intellectuelle et artistique. Donc, en fait, je leur dois énormément. énormément. Je les ai déçus en n'étant pas sportif, mais ils étaient assez fiers quand même du fait que j'avais bien reçu d'eux et le goût des arts et les impératifs du sport sans faire de sport.
2: Et la discipline sportive s'applique également dans la préparation de Décibel. Éric Emmanuel Schmitt a été parfait, nous a envoyé une liste de chansons à partager avec vous ce soir. La première, faut-il la présenter ? Allez, juste pour le plaisir. Un homme heureux, William Scheller, en solitaire, juste avec son piano.

0: J'ai l'air en solitaire, cet album live sorti en 1991. Je pense toujours aux quelques dizaines de vénards qui étaient dans la petite salle du studio d'Avou pour entendre William Scheller interpréter ses titres. C'est donc son troisième album live, mais c'est surtout l'album qui a sonné la renaissance de William Scheller et le retour d'amour du public français. Est-ce que c'est important pour vous la musique, Eric Emmanuel Schmitt, dans la vie tous les jours?
1: Ah oui, pas de journée sans musique, impossible. Je peux éventuellement ne pas lire, éventuellement ne pas écrire, bon, difficilement, mais alors impossible d'avoir une journée sans musique, bien sûr.
0: On parlait tout à l'heure de Mozart et de sa musique qui vous a sauvé la vie à l'adolescence, qui vous a redonné le goût de vivre, plutôt. Est-ce que des musiques moins savantes aussi vous touchent et
1: oui,
0: vous transportent?
1: Oui, là, par exemple,
0: Scheller. Ouais.
1: Scheller, bon, enfin, en même temps, c'est assez savant,
0: oui.
1: Si on regarde le détail des harmonies, etc. etc.
0: C'est vrai.
1: Non, pour moi, il faut que la musique ait un caractère d'évidence, qu'elle soit savante ou pas savante. Parce que Mozart, c'est très savant, c'est le musicien le plus savant de son époque, parce qu'il est surentraîné, oui, très jeune. Et en même temps, c'est évident, c'est la clarté du génie. Quoi.
0: Ah
1: c'est...
0: oui, première écoute, on sait ce que ça nous fait.
1: Exactement, et c'est inépuisable.
0: Oui, c'est vrai.
1: Parce que c'est ça, les grandes œuvres. Non, j'ai besoin... La musique me recentre. La musique, à la fois, elle me débarrasse de moi-même, puisque écouter, c'est faire le vide de soi en soi. Donc c'est une belle expérience d'être débarrassé de soi, à certains moments. Quand soi, ce n'est que des soucis, des responsabilités pesantes, des agacements, etc. Ouais. Donc je me débarrasse de ça pour être dans un univers où tout d'un coup l'harmonie et la beauté des sons comptent. Et puis après, je me rejoins plus. Une fois que je me suis débarrassé de moi-même, je vais me rejoindre plus profondément. C'est-à-dire, je vais retourner à l'essentiel, ce qui compte, les gens que j'aime, les choses importantes que j'ai à faire, faire attention à la lumière qui m'entoure, etc. Ce sont des purges spirituelles.
0: Donc impossible d'écouter de la musique en écrivant, si je vous suis. En revanche, plutôt chouette d'écrire après avoir écouté de la musique.
1: Ah oui, parce qu'elle vous conduit quelque part. Oui. Elle vous conduit vers un lieu de vérité qui est une part de vous-même. Bien sûr, elle met en condition.
0: Alors,
1: c'est mieux que la drogue.
0: Ah, notez-le les jeunes qui nous écrivaient. Eric Emmanuel Schmitt s'est testé et approuvé, la musique c'est mieux que la drogue. Juste après Dieu, il y a papa, c'est votre nouveau roman qui raconte donc cette relation père-fils chez les Mozart. Alors je suis allée fouiller un petit peu dans les grands tubes de la chanson française, les pères et les fils. Il y a les pères qui s'adressent à leurs fils. Pascal Obispo chante Millésime quand il devient papa. Dieu.

0: Il y a aussi Daniel Guichard, là c'est le fils qui parle de son père, et la chanson c'est Mon Vieux.
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0: Et plus joyeux, les Toulousains Big Flo et Oli qui parlent de leur papa.

0: papa.
1: Je connaissais pas, j'aime bien.
0: Big Flo et Oli, papa. Alors c'est très joli, d'autant plus que le père de Big Flo et Oli vient d'Amérique du Sud. Il est venu en France pour devenir chanteur musicien de salsa. Et alors eux deviennent des stars. Lui est pas devenu une star. Donc maintenant, les fans de Big Flo et Oli aiment écouter la musique du papa. Voilà, l'histoire est belle.
1: C'est bien. Belle transmission.
0: Jolie transmission. Et donc évidemment, oui, ça m'a fait penser à votre roman.
1: Oui, parce que Léopold Mozart, le père de Wolfgang Amadeus Mozart, je lui fais dire dans le livre, je suis un compositeur médiocre, je n'ai réussi qu'un seul chef-d'œuvre, Wolfgang. Ouais. Son chef-d'œuvre, c'est son fils.
0: Oh, c'est beau, hein, c'est beau. Alors vous aussi, vous êtes devenu papa.
1: Oui.
0: Alors, ça aussi, j'imagine que.
1: Alors moi, je suis convaincu d'avoir fait deux chefs-d'œuvre.
0: Hein. Bravo.
1: Je vous dis tout de suite.
0: Des disques d'or.
1: Oui. Je suis un papa tardif, mais tellement heureux et tellement disponible et attentif, ce que je n'aurais peut-être pas été plus jeune.
0: Ouais.
1: Et jamais de ma vie, je n'ai senti cela, sauf quand j'étais auprès de ma mère. Quand j'étais auprès de ma mère, que j'ai adoré plus que tout, j'avais le sentiment d'être au centre du monde. Et quand ma fille est arrivée, je l'ai prise dans mes bras et je me dis, ça y est, je suis de nouveau au centre du monde. Et elle pense la même chose.
0: Waouh, vous verrez quand elle se mettra à écouter la bande originale de La Reine des Neiges, on en reparlera. Éric Emmanuel Schmitt, pour le moment, c'est encore nous qui choisissons la musique. Edith de Préto, alors ça c'est un artiste que vous aimez beaucoup, vous aimez sa voix, il a un timbre hyper particulier, on adore ou on déteste. Hein.
1: Ah oui, moi j'adore, il a un timbre, il donne un poids à chaque mot, c'est coloré de sentiments, c'est surprenant. En fait, il a rien... qui correspond au canon d'emblée de la séduction.
0: Oui.
1: Et du coup, sa séduction est encore plus puissante que les autres, parce qu'il nous prend par surprise.
0: C'est tellement bien dit, mais c'est ça. Écoutez, Éric Emmanuel Schmitt, il a le sens de la formule. Alors la chanson Kid, si vous ne la connaissez pas, les amis, on va l'écouter, puis après on fera un petit débrief ensemble. Tout le début de la chanson, c'est le père qui parle à son fils. Le père veut un fils viril, veut un fils puissant, veut un fils très masculin avec tout un tas de détails qui mènent dans la masculinité que vous entendrez dans les paroles de la chanson. Et puis à la fin, Edith de Préto reprend sa voix et dit « mais moi, mais moi » et il lui répond.

0: Hybride, un dialogue père-fils. J'adore. Particulièrement gratiné. Éric Emmanuel Schmitt, ça vous fait aimer encore plus Eddie De Pretto.
1: Ah oui, vraiment. il est toujours surprenant, intense, profond. C'est vraiment. Il a aussi, lui, un caractère d'évidence. Et si vous ouvrez l'oreille ou si vous le regardez, ça y est, vous entrez dans. Parfois dans ses douleurs, dans ses souffrances, et en même temps dans sa force, parce qu'elle a finalement la réponse du fils, elle est plus forte que la déclaration viriloïde du père.
0: C'est vrai.
1: Donc la vraie force, elle n'est pas là où on l'attend, et dans les clichés de la force. J'adore.
0: Kid Eddie De Pretto. Alors on poursuit avec un souvenir très très chouette des Jeux Olympiques Paris 2024. Mmh. Comment vous l'avez vu, vous, Céline? C'est à la télé, vous étiez sur place?
1: Moi, j'étais à la télévision, j'étais en Belgique. J'étais ému par cette cérémonie. Et puis, alors, quand on ne savait pas exactement si elle chanterait, si elle ne chanterait pas, etc. Et tout d'un coup, cette tour Eiffel majestueuse, elle, au premier étage, parlant à Paris sous la pluie, enfin, une image absurde.
0: C'est vrai.
1: Et dans cet absurde, elle met de la grandeur, elle met du drame, elle met du poids. Enfin voilà, c'est une image surréaliste et c'est gravé dans nos mémoires pour toujours.
0: Vous irez la voir en concert à la rentrée?
1: Oui.
0: Vous avez eu vos places?
1: Non, j'ai mes introductions.
0: Bravo, bravo, j'en attendais pas moins de vous. L'hymne à l'amour, à la radio, là c'est pour tout le monde. Et les concerts, c'est pour ceux qui ont des billets ou le bras long.

0: Céline Dion live à la Tour Eiffel pour la cérémonie d'ouverture des JO Paris 2024. Grand souvenir, merci.
1: C'est prodigieux de chanter comme ça.
0: C'est vrai. Vous chantez du Céline Dion sous la douche ou pas? Ou au karaoké?
1: Seule ma douche pourra vous répondre.
0: Je prends rendez-vous immédiatement. Je veux savoir. Vous écoutez ici et en ce samedi soir, on écoute les chansons préférées d'Éric Emmanuel Schmitt. À tout de suite.
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0: Et ce soir, notre invité, c'est Éric Emmanuel Schmitt. Il écrit des romans, des essais, des pièces de théâtre aussi. Et ça vous fait voyager partout dans le monde, cet immense succès international. Là, vous revenez de Chine.
1: Oui.
0: Le prochain voyage, c'est où? Vous savez déjà ou pas?
1: J'étais en Bulgarie et la semaine prochaine, je serai en Croatie.
0: Oh là là.
1: Oui, les livres sortent partout, les pièces sont jouées. Et moi, j'en profite. C'est extraordinaire d'arriver dans un pays et de rencontrer immédiatement des artistes, des metteurs en scène, des comédiens, des journalistes, etc. J'ai un concentré de ce que peut être un pays à travers ses intellectuels et ses artistes. C'est formidable.
0: Et ça vous fait aimer encore plus ou ça vous fait questionner votre amour pour la France et la Belgique, puisque ce sont vos deux pays?
1: Ah ben moi, je me suis rendu compte à l'étranger que j'étais perçu comme un auteur français, avec des qualités que ici on oublie finalement, parce qu'on fait toujours du French bashing.
0: Toujours, notre spécialité.
1: Mais c'est-à-dire ce mélange de légèreté et de profondeur, très 18e siècle en fait. C'est resté comme une empreinte à l'étranger. Et puis cette... voilà, cette... comment dirais-je, ce goût des histoires, mais en même temps avec un goût de la légèreté. Ça leur semble extrêmement français. Or, quand on est en France et qu'on dit ça, personne n'a l'impression que c'est français, quoi.
0: Français.
1: Les gens prennent des pauses pour dire « moi je suis profond, moi je suis intelligent, moi je suis ceci, moi je suis cela
0: ». Éric Emmanuel Schmitt, vous parlez de Mozart, de son père, de leur histoire, de l'enfance de Mozart, après la mort du père dans votre nouveau roman, juste après Dieu, il y a papa. Qu'en ont pensé les Autrichiens qui sont très protecteurs avec Mozart?
1: Ah, il n'est pas encore paru en Allemagne, le livre, ça sera l'année prochaine.
0: Ni en Allemagne, ni en Autriche.
1: Non, mais ça, attendez, il vient de sortir. Hein.
0: Oui, je sais, mais moi je pensais que vous aviez des sorties mondiales comme Metallica.
1: En fait, j'ai eu parfois des sorties mondiales.
0: Oui, hein.
1: Par exemple, ma vie avec Mozart a été une sortie mondiale.
0: Ouais.
1: Mais là, on n'a pas eu le temps parce que j'ai fait le texte que cet été. Donc, on n'a pas eu le temps d'organiser. En fait, il faut que je donne le texte très en avance pour qu'on fasse des sorties mondiales.
0: Oui, parce que les traducteurs travaillent tous en même temps.
1: Dans les 6 mois, il y a un an, ça va sortir partout.
0: D'accord.
1: Mais dans les 6 mois, il y a un an.
0: Mais j'imagine, oui, que vous attendez avec impatience ce moment-là.
1: Ah oui, parce que ma vie avec Mozart, autre livre que j'avais écrit sur Mozart, Mein Leben mit Mozart.
0: Sehr schön.
1: Avait été un gros succès, une grosse erfure. Et j'espère qu'ils vont bien recevoir aussi celui-là.
0: Éric Emmanuel Schmitt, on se replonge dans les chansons que vous avez choisies pour nous ce soir. Alors, la dernière qu'on a écoutée, c'est une performance vocale incroyable. Céline Dion qui chante l'hymne à l'amour. Là, c'est tout à fait différent. C'est la bande originale des Choses de la vie. Voilà, un film avec Romy Schneider et Michel Piccoli. C'est la chanson d'Hélène. Donc, ce qui nous prouve que vous avez un goût pour les grandes voix, mais aussi...
1: les voix fragiles.
0: Pour les voix, oui, plus fragiles.
1: Non, mais c'est surtout que je suis fou de Romy Schneider. Comment ne pas être bouleversé par cette femme, par sa beauté, par sa fragilité, par son rayonnement, par sa lumière.
0: Et vous l'avez découverte avec quoi, vous vous souvenez? Sissi Impératrice, quand vous
1: étiez petit. Non, bah, c'est pas mon truc, Sissi.
0: Non,
1: c'était d'emblée les films de Sautet que j'adore.
0: Ah oui, d'accord.
1: Particulièrement le film où elle aime deux hommes, c'est Montand et comment ça s'appelle?
0: César et Rosalie.
1: César et Rosalie, mais je le revois encore. Et à chaque fois, je trouve plus profond ce film.
0: Il est incroyable.
1: Il est tellement beau ce film. Et tellement. Il indique tellement ce que pourrait être le chemin de la liberté amoureuse. Donc, j'aime beaucoup.
0: La chanson d'Hélène, vous allez entendre la voix fragile, oui, et forte, à la fois, de Romy Schneider.

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0: Chanson d'Hélène, musique de Philippe Sard et paroles de Jean-Loup Dabadie. Vous teniez, Éric Emmanuel Schmitt, à ce qu'on cite Jean-Loup Dabadie.
1: Oui, parce que c'était un écrivain merveilleux. Regarde, pour dire la fin d'un amour, je regarde le soir tomber dans les miroirs. C'est magnifique, c'est tout simple. Et l'amour sans amitié, c'est ce qui a condamné cet amour, c'était un amour sans amitié. Enfin voilà, c'est en trois mots.
0: Comment... C'est ça qui est très fort.
1: Oui, voilà. C'est du grand art, l'air de rien.
0: Ouais, les grands paroliers.
1: Ouais.
0: C'est ça, les choses de la vie. Film de Claude Sautet, sorti en 1970, et que vous pouvez voir quand vous voulez maintenant, avec la magie des plateformes de streaming. Vous avez déjà écrit des chansons?
1: J'en ai écrit une. J'aimerais bien en écrire.
0: Ouais, hein.
1: En fait, je viens d'en écrire une. C'était un cadeau extraordinaire de Michel Legrand. Parce que j'ai été ami avec Michel Legrand et il a écrit la musique de mon deuxième film, Oscar et la Dame Rose. Et en fait, Macha
0: Merrill, son épouse, ouais.
1: m'a appelé en disant, tu sais que, voilà, il y a des musiques de lui qui n'ont pas eu de parole, on n'a pas eu le temps de les faire. Et il a pensé à plusieurs écrivains et il y en a une qui est pour toi. Et je lui dis, pourquoi elle est pour moi? Il me dit, bah d'abord parce qu'il voulait qu'elle retourne en Belgique parce qu'il l'avait fait pour Jacques Brel.
0: Oh.
1: Et Jacques Brel est mort avant d'avoir mis des mots sur cette musique. Donc il dit, ça va retourner en Belgique. Puis il me dit, et puis tu verras, elle est tellement compliquée que... Il n'y a que toi qui peux l'air, parce que moi je suis musicien, lire la musique, etc., etc. Et donc voilà, j'ai écrit une deuxième chanson et j'espère bien qu'on va faire cet album à plusieurs écrivains, des grandes chansons.
0: De Michel Legrand.
1: De Michel Legrand, qu'il n'aura pas entendu, mais qu'il aura écrit.
0: Oh, et vous choisirez l'interprète de la chanson dont vous avez signé le texte ou pas?
1: Je pense qu'on va le choisir ensemble. Avec Macha.
0: Oh, j'ai hâte. Oh, ça c'est un projet extrêmement séduisant. Aurel San est dans la liste des chansons que vous avez choisies, Éric Emmanuel Schmitt.
1: Bêtement, je ne sais pas pourquoi, j'avais une attitude un peu hostile par rapport au rap, parce que, sans doute une question de génération.
0: Ouais.
1: Et puis, quelqu'un m'a fait écouter plusieurs artistes. Et alors, Aurel San, c'est celui qui m'a le plus séduit. Il y en a d'autres qui m'ont séduit. C'est celui qui m'a le plus séduit parce que je me disais, ça y est, on retrouve la chanson à texte. Et je me réjouis de son succès.

0: Jolie balade dans la vie d'Orelsan, de la maternelle à son mariage, la quête. Et évidemment, il y a une phrase clé dans cette chanson, Éric Emmanuel Schmitt, une expression très importante, c'est « mon père est fier ».
1: Oui.
0: Ah, parce qu'on fait tout ça, on arrive finalement au jour où il se marie, et son frère filme, et sa sœur anime le mariage, et son père est fier. La fierté du père pour son fils, la loyauté du fils pour son père, ça c'est au cœur de votre nouveau roman, oui. Juste après Dieu, il y a papa. Voilà, le père de Mozart est très fier de son fils qui était en adoration, en admiration devant son père, finit par se rendre compte que c'est juste un humain.
1: Et puis, c'est le destin de voilà, tous les fils et tous les pères.
0: Plus être vraiment très, très loyal. Je parle de la loyauté parce qu'il y a un autre personnage dont on n'a pas parlé dans votre livre. C'est la sœur.
1: Ah oui, Nannerle.
0: Nannerle, qui, elle, mériterait des merci et des bisous et des compliments parce qu'elle, elle reste avec le père. Alors oui. Qu'elle aurait pu se barrer avec un beau militaire et faire un beau mariage. Elle est restée avec Léopold Mozart pour s'occuper de lui. Et Wolfi, lui, il est parti.
1: Il est parti.
0: Mais c'est Wolfi qu'on aime.
1: Oui, parce que oui, lui, il a eu l'audace de partir, l'affirmation de sa liberté pour créer tout ce qu'il voulait créer. Il fallait qu'il quitte Salzbourg et ce poste chez le prince archevêque de Salzbourg. Elle a été élevée d'une façon très ambiguë, c'est-à-dire d'un côté elle a eu l'accès à la grande culture et elle est une virtuose, elle est une grande musicienne, etc. Mais d'un autre côté, à 18-20 ans, elle doit suivre le destin des femmes, rentrer dans l'ordre. Et elle rentrer dans l'ordre, c'est quoi? Au moment où elle pourrait quitter la maison, Madame Mozart, la femme de Léopold, la maman de Nannerle et de Wolfgang, meurt à Paris, ici dans le quartier des Halles. Et du coup, elle se sacrifie.
0: Ouais.
1: Ça, la dimension sacrificielle des femmes était inscrite dans leurs conditions pendant des siècles. Et donc, elle, être une bonne fille, c'était pas s'affirmer, c'était justement se plier. Et elle est restée auprès du père.
0: Et elle n'est pas récompensée. Hein.
1: Elle n'est pas vraiment récompensée parce que lui, il attend qu'une lettre de son fils. Il a sa fille avec lui, mais il n'attend qu'une lettre de son fils, un message de son fils. Ben oui, c'est comme ça l'ingratitude. dans les familles, il y a toujours des positionnements comme ça. Et en même temps, il lui dit « Pourquoi tu es si facile à aimer, toi ?» Et lui, c'est difficile. ces phrases terribles qu'on entend dans les familles. Elle se sacrifie totalement à son père. Il lui dit « Ah, c'est si facile de t'aimer, toi, et c'est difficile de l'aimer, lui. » Et en même temps, il n'y a qu'une chose qui l'intéresse, c'est l'aimer, lui, et être aimé de lui.
0: Juste après Dieu, il y a papa. Je vous recommande la lecture de ce roman d'Éric Emmanuel Schmitt. Donc ici en France, aux éditions Albin Michel, et sinon partout dans le monde, si vous nous écoutez sur Internet, même sur une île reculée, forcément le libraire le plus proche aura le livre à un moment ou à un autre. Et oui, évidemment, ça parle de la famille Mozart, mais ça parle de nos familles nous aussi. Je trouve vraiment que voilà, on se reconnaît. Alors vous verrez bien dans quel personnage vous reconnaissez. Après, vous ferez votre autocritique. À la maison. On va écouter Santa maintenant.
1: Oui.
0: Santa qui avait commencé sa carrière en chantant en anglais de l'électropop avec le groupe iPhone. Là, elle est en solo. C'est un piano-voix. Tout à l'heure, on a commencé avec William Scheller en piano-voix. Là, Santa, c'est la même chose.
1: J'aime bien le piano-voix.
0: C'est vrai, ça vous plaît. Vous jouez du piano?
1: Oui, je joue du piano. Oui. Mais j'aime bien le piano-voix parce que tout d'un coup, c'est comme si on avait la vérité de quelqu'un. Il est tout nu. La voix, elle est toute nue avec le piano. Et on entend si c'est sincère ou si c'est pas sincère, si c'est juste ou si c'est pas juste. C'est comme une confidence. Il n'y a pas tout l'apparat du studio, de l'habillage sonore, etc. Donc c'est une épreuve de vérité. Et cette Santa me fascine par sa force de caractère. Bon, j'ai fait une émission de télévision avec elle qui m'a permis le week-end à la campagne. Donc,
0: oui, ah.
1: Donc j'ai passé du temps avec elle, donc je la connais. Et elle me fascine par d'abord ses dons et ensuite sa force d'affirmation d'elle-même. Moi, j'adore les femmes fortes. Je sais pas pourquoi. Parce que c'est souvent une force qu'on n'attend pas d'elle et qui est. Il a fallu longtemps qu'elle soit plus forte que les hommes pour pouvoir être forte. Là, on n'en est plus tout à fait là, mais la force continue à me fasciner.
0: Santa. Popcorn salé qui figure donc en belle place dans la liste des chansons choisies pour vous ce soir par Éric Emmanuel Schmitt.

0: voix toute nue de Santa, Popcorn Salé. Juste avant qu'on écoute la chanson, Eric Emmanuel Schmidt, vous nous disiez à quel point vous aimiez les femmes fortes. Est-ce que c'est pour ça que c'est Madame de Sévigné qui sera à l'honneur de la 30e édition du Festival de la Correspondance de Grignan, dont vous êtes le directeur artistique et le président?
1: Oui, j'ai ce bonheur depuis plusieurs années de diriger ce festival unique en France, le Festival de la Correspondance, qui est à Grignan. Pourquoi? Parce que Madame de Sévigné écrivait des lettres à sa fille adorée qui avait épousé le seigneur de Grignan. Et elle est enterrée à Grignan.
0: Et c'est dans la Drôme provençale, c'est trop beau. C'est magnifique.
1: C'est un magnifique village entouré de champs de lavande. C'est absolument magique comme endroit. Et on lit les grandes correspondances dans la cour du château. Des grands comédiens et comédiennes viennent les lire. Et dans la journée, il y a des cafés littéraires. Alors, il se trouve que cette année, c'est le quadricentenaire de Madame de Sévigné.
0: Wow.
1: Et donc, voilà, le Festival de la Correspondance prendra un thème très sévigné, puisqu'il y a toujours un thème chaque année. C'est la correspondance comme miroir d'une époque, miroir des mœurs d'un temps. Donc, il y aura des correspondances de Madame de Sévigné, mais il y aura aussi plein d'autres correspondances. Claire Kem viendra lire la correspondance de Madame de Pompadour. Il y aura la correspondance de Stephen Zweig avec Romain Rolland, la correspondance de Jean Zay, la correspondance de Georges Sand avec Alexandre Dumas, ces deux-là, c'est ça sera Macha Méry, les Francis Perrin qui viendront les lire. Enfin, il y aura plein de choses magnifiques pendant une semaine et surtout une ouverture dans la cour du château avec un opéra qui n'est plus joué depuis deux siècles et qui s'appelle Ninon chez Madame de Sévigné. Et qui donc fait rencontrer ces deux femmes spirituelles qui étaient Madame de Sévignan et Ninon de l'Enclos. Et on va redécouvrir cet opéra le soir de l'ouverture. Et puis, comme il y a une tradition depuis que je dirige ce festival, c'est qu'à chaque fois, l'ouverture, ça c'est la pré-ouverture, mais l'ouverture c'est une correspondance moderne, écrite par deux contemporains. Et donc, cette année, je m'y suis collé.
0: Ah, vous avez écrit à qui?
1: Voilà, j'ai écrit à un jeune homme que je trouve absolument brillant, qui s'appelle Nathan Devers, qui est philosophe, écrivain, etc. C'est moi, avec 40 ans de moins, puisqu'il a fait Normal Sup, comme moi, la
0: même parcours,
1: agrégé de philo, et puis s'exprimant à la fois dans la fiction et dans l'essai. Et depuis des mois, on échange une correspondance sur le thème « Aimer son époque ou pas ».
0: Oh, c'est vertigineux.
1: Oui, comme vous dites.
0: Eh bien, si vous avez envie de célébrer l'art des belles lettres que l'on s'écrit, que l'on reçoit, l'art épistolaire, donc rendez-vous à Grignan au Festival de la Correspondance. C'est la 30e édition et c'est du 6 au 11 juillet, présidé donc par Eric Emmanuel Schmidt. Alors, quand on ne peut pas s'écrire, parce que on n'ose pas, parce que on n'est plus ensemble, parfois on s'écrit des chansons. Mmh. C'est ce que Véronique Sanson a fait après sa séparation avec Michel Berger. Ils sont passés des messages par chansons interposées pendant des années. Eux, si une correspondance existait, une correspondance secrète, ce serait dingue de tomber dessus. Je pense que ce serait magnifique.
1: Oui, je ne sais pas d'ailleurs si elle existe.
0: Je crois pas.
1: Je
0: ce que dit Sanson, c'est qu'elle, elle a plus jamais, elle l'a quitté quand même assez
1: brutalement.
0: Donc elle a jamais osé revenir, mais qu'elle lui envoyait des messages par chansons. Je crois qu'il ne reste que les chansons.
1: Bah, c'est-à-dire que je pense que leur relation vivait en générant toutes ces chansons. Donc ils ont su faire quelque chose et de leur amour et de leur séparation. Bravo. Mais ça, c'est le propre des artistes.
0: C'est ça, ils sont trop forts. On va écouter une chanson des tout débuts de Véronique Sanson.

0: Des débuts, quel début de Véronique Sanson avec Amoureuse. Alors au contraire, nous c'est la fin, Eric Emmanuel Schmitt, la fin de cette heure passée ensemble. Merci, hein, vraiment.
1: Ah, c'est un plaisir.
0: Ah, j'ai adoré. Je recommande à tout le monde la lecture de Juste après Dieu, il y a papa, votre nouveau roman chez Albin Michel. On attend de pied ferme cette chanson avec la musique de Michel Legrand. Ah, j'espère que ça arrivera dans les mois qui viennent, ou allez, 2027, qui n'est pas que l'élection présidentielle. Moi, je voudrais qu'il y ait autre chose comme actualité.
1: Alors, on le souhaite tous.
0: Voilà, hein, un petit peu de musique, ça nous fera plaisir. Et vous nous avez soigné pour votre départ. Vous avez fait une belle entrée, vous allez faire une sortie fracassante. Jean Ferrat chante les mots d'Aragon. Que serais-je sans toi ? Pourquoi avez-vous
1: choisi ? C'est tellement bouleversant ce poème d'abord.
0: Oui.
1: D'Aragon, parce que serais-je sans toi qui vint à ma rencontre ? C'est-à-dire ce chant d'amour d'Aragon, c'est pour Elsa, qui est comme le foyer essentiel de sa vie, quoi. C'est moi, je ne crois qu'à ça, aux rencontres qui changent les vies. Moi, j'ai le bonheur d'avoir des rencontres qui ont donné une structure à ma vie. Et évidemment, la rencontre amoureuse, c'est la plus importante. Voilà, on se pose plein de questions et puis tout d'un coup on a la réponse. La réponse, c'est la rencontre d'un être qu'on aime et puis surtout qu'on consente à aimer, parce que c'est ce qui est très beau dans le poème d'Aragon, c'est cet amour, il se présente mais il lui dit oui. Tellement, moi je me bats beaucoup avec mes neveux, avec la génération qui a autour de 30 ans. Je leur dis, mais engagez-vous. Et ils ont un grand problème à l'engagement. Ils réfléchissent comme des consommateurs qui font une étude de marché. Non, c'est voilà, il faut consentir à aimer. Il faut accepter de ne plus être la première personne, mais la deuxième, et de s'engager.

0: de l'amour. Que serais-je sans toi, et ce balbutiement.
1: Ah, c'était un moment incroyable, cette émission avec Eric et Emmanuel Schmitt. C'est un plaisir de la partager de nouveau avec vous. 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
4: Bonjour, bon dimanche, sous vos applaudissements, c'est Willy vient déjeuner chez vous, numéro 1078. Et oui, ça filoche, mes amis, très heureux de vous retrouver, très heureux de passer cette nouvelle heure avec vous en direct. Ah oui, on est en direct, hein. Ici, pas de best-of, on reste ensemble tout l'été, la pause fraîcheur, elle est là. C'est reparti pour vos 55 minutes utiles sur votre radio utile. On va apprendre de l'actu avec nos invités. On va se détendre aussi de l'actu avec nos petites bêtises et notre bonne humeur, de la musique, des cadeaux. Bref, tout en va bene. Alors notez bien les dossiers du jour. Dans un instant, on va parler de l'éclipse solaire. Elle aura lieu mercredi prochain. On sera le 12 août. Alors c'est quoi une éclipse? Où la regarder? Comment la regarder? Toutes les réponses dans une minute. Et à 12h30, zoom sur les auberges de jeunesse. Ont-elles encore la cote, les auberges de jeunesse? C'est vrai que c'est un moyen pour ne pas payer trop cher sa nuit en hébergement, mais est-ce que c'est encore à la mode d'aller dans des auberges de jeunesse? Qui peut y aller? Combien ça coûte? Est-ce que c'est agréable de dormir dans des chambres de 20 lits avec des voisins qui ronflent et qui pètent? Eh bien, on en parle dans 20 minutes. Et bien sûr, été ou pas été, on parle de tout ça et de tout ce que vous voulez, tous ensemble. C'est la libre antenne du week-end. On ne change pas une formule gagnante, mes amis. Alors notez bien le numéro de téléphone. Vous savez que c'est le moment que je préfère, c'est lorsque nous parlons ensemble. 0810 055 056, appelez-moi tout de suite pour réagir sur les thèmes du jour, sur l'éclipse. Est-ce que vous allez la regarder? Est-ce que ça vous intéresse? Est-ce que vous vous en foutez complètement? On va aussi parler donc des auberges de jeunesse. Est-ce que vous y allez de temps en temps dans des auberges de jeunesse? Où est-ce que vous préférez loger quand vous partez en vacances? Est-ce que vous aimez bien aller dans des hôtels, dans des gîtes, dans des Airbnb, chez l'habitant, chez des amis, et vous ne payez rien? Ça, c'est bien, ça, d'avoir des amis qui ont plein de fric et des jolies maisons et vous en profitez. Ça, c'est pas mal, ça. 0810 055 056, appelez vite. Le petit Dylan est là. Ça va, mon chouchou? Combien tu mesures, Dylan? 1m87, mais sans compter la touffe que tu as sur la tête. Et voilà, sans compter la touffe, parce qu'il fait déjà 1m87 plus 1 mètre de touffe. Et il est malin, hein? Je vais peut-être faire ça, tu vois. Alors appelez-le, tiens, il faut l'occuper. 0810 055 056. Et lorsque vous passez aujourd'hui avec moi, vous repartez avec votre sélection pour gagner une carte carburant d'une valeur de 200 euros. Voilà, j'ai tout dit. Alors zou, démarrons, jingle, allez!
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4: Et ouvrons notre premier dossier. Bonjour Vincent Guillet.
5: Bonjour Willy.
4: Bienvenue ici mon cher Vincent. Vous mesurez combien vous?
5: Un peu plus grand, ouais, 1m92.
4: Oh mais c'est pas possible. Mais pourquoi? Pourquoi vous êtes tous grands? Nous ferons un dossier un jour là-dessus. Alors mon cher Vincent, il est grand et en plus il est astrophysicien au laboratoire Univers et Particules et maître de conférence à la faculté des sciences de Montpellier. Déjà Vincent, vous y faites quoi de beau au laboratoire Univers et Particules? On y fait quoi là-bas?
5: Moi j'étudie les poussières interstellaires, les poussières d'étoiles.
4: Les poussières, c'est comme avec le Swiffer? Non, ça n'a rien à voir, c'est pas les poussières.
5: Non, ça n'a rien à voir, c'est des petits grains de sable qui flottent dans l'espace interstellaire.
4: Moi c'est un univers qui me fascine parce que je n'y comprends rien. Alors vous allez m'aider un petit peu parce que donc ce mercredi 12 août, dans le ciel de France, il y aura donc une éclipse solaire. Déjà Vincent, c'est quoi une éclipse solaire alors?
5: Alors, une éclipse solaire, c'est quand la Lune s'interpose entre le Soleil et la Terre, et en certains points de la Terre, il fait totalement nuit pendant une minute, quelques minutes.
4: Okay.
5: Alors, nous, en France, on va pas avoir ce moment-là, parce que ça s'appelle la bande de totalité, l'endroit où vraiment il fait nuit très peu de temps, et elle se passe au nord de l'Espagne. En France, on va avoir une éclipse partielle, mais qui est déjà un beau spectacle.
4: Déjà pas mal.
5: Par exemple, moi, je suis...
4: Voilà,
5: Montpellier.
4: Ouais. Combien à Montpellier?
5: 97%.
4: Oh, c'est pas mal.
5: 97% du disque solaire aura disparu derrière la Lune pendant 1 minute 30.
4: Ça arrive régulièrement, là, que la Lune et le Soleil se...
5: Non, c'est un phénomène rare, surtout dans un pays. En France, la prochaine, c'est en 2081.
4: Ah oui, alors ça va.
5: Vous voyez, ça nous amène loin.
4: Je vous rappellerai en 2081, je serai encore
5: voilà,
4: là.
5: C'est ça.
4: Mais j'ai un contrat à très long terme.
5: Je serai là aussi. C'est bien. Je vous jalouse. Oui, et donc c'est pas souvent. Par contre, sur Terre, il y en a à peu près tous les 18 mois.
4: Ah oui.
5: Donc c'est comme tous les 1 an et demi, mais faut bouger pour l'avoir.
4: Ouais, ouais.
5: Et donc, faut aller dans d'autres pays.
4: Voilà. Et donc en France, on la verra où le mieux alors ? C'est plutôt dans le sud ? C'est quoi le...
5: De toute manière, on la verra pas totale. Où qu'on soit en France, mais par exemple, aussi bien en Bretagne que à Montpellier, donc je dirais tout l'Ouest, on la voit à plus de 95%. Donc c'est un phénomène assez incroyable parce qu'elle va se passer au moment du coucher du soleil.
4: Ouais.
5: Donc
4: oui,
5: le soleil sera assez bas sur l'horizon. Ouais. Et donc on va voir un croissant de soleil qui se couche.
4: C'est beau ça. Alors vous
5: c'est assez joli.
4: Voilà, vous qui êtes un astrophysicien là, vous avez peut-être entre guillemets l'habitude de tout ça, mais ça vous fascine. On apprend quoi grâce aux éclipses ? On apprend des choses ?
5: Professionnellement, plus tellement. On a d'autres moyens. En fait, on a des moyens maintenant pour créer des éclipses en permanence. On appelle ça un coronographe. C'est-à-dire qu'on met une sorte de lune artificielle devant le soleil et ça nous permet d'étudier ce qu'on pourrait étudier pendant une éclipse. Ouais. Mais historiquement, ça a eu un rôle très important pour la connaissance du mouvement de la Lune, parce qu'évidemment, ça dépend du mouvement de la Lune. Et puis aussi, on a pu faire des tests très importants, comme la première vérification de la relativité générale d'Einstein. Oui. Elle s'est faite lors d'une éclipse, en 1919.
4: Il y a encore juste...
5: Oui, donc, ça a eu son importance.
4: Ça a eu son importance.
5: Et c'est évidemment un phénomène, comment dire, particulièrement pour ceux qui seront dans la bande de totalité en Espagne.
4: Ouais.
5: D'ailleurs, beaucoup y vont dans le sud.
4: Ouais.
5: Ça sera un phénomène personnel assez incroyable. Ouais. Est-ce qu'on voit, apparaître des étoiles pendant 1 minute, parce que il fait vraiment nuit pendant quelques minutes.
4: Alors,
5: à Montpellier, ça sera aussi très beau avec ce croissant, mais différent. C'est une autre expérience.
4: Vous parliez de regarder, on fait gaffe, on regarde pas ça comme ça.
5: Évidemment. Hein. Ouais.
4: Allez-y, précisez bien, Vincent. Ouais.
5: Ouais, tout à fait, vous avez raison. On regarde pas à l'œil nu, on regarde jamais dans un télescope le soleil, et donc même pas pendant une éclipse. Il faut vraiment acheter des éclipses, des lunettes éclipses qui sont à vente à 2 euros au grand max. Et puis autrement, il y a d'autres systèmes par projection. Ce qui est chouette à faire pour des gens qui n'ont pas des lunettes, c'est de prendre simplement un objet qui a un petit trou ou une passoire, et de regarder dans l'ombre de la passoire, vous allez voir... l'éclipse dans l'ombre de la passoire.
4: Il y a des
5: techniques comme ça qui sont sans danger.
4: Donc mercredi, je secoue la pasta. Une fois que c'est fait, je garde ma passoire. J'ai compris.
5: Ouais, voilà. Vous faites la pasta après.
4: Voilà. Mais quoi qu'il arrive, on fait la pasta mercredi soir.
5: Bien sûr.
4: Et vous, Vincent, là, vous qui êtes à Montpellier, je crois que vous allez faire quoi ? Vous serez dehors ? Non, vous serez pas dans un. Vincent.
5: On a travaillé toute l'année avec des primaires, des classes de primaire et des lycées, de classes de lycée du quartier de la Mosson. Et donc, on a préparé les enfants à observer en toute sécurité l'éclipse avec justement des appareils par projection. Ce qui fait qu'ils n'ont pas besoin de lunettes. Ils auront aussi des lunettes puisque moi, j'en ai acheté, mon laboratoire en a acheté pour cette journée. Et donc, on invite tout le monde, ceux qui sont sur Montpellier, à venir au parc de Malbosque. En fait, il y a un lieu, puis ils trouveront l'information, où on se retrouve, c'est à partir de 19h. On fait d'abord observation de l'éclipse, repas partagé, puis après nuit des étoiles filantes.
4: Donc c'est une jolie soirée, tous
5: ensemble, pour ce spectacle exceptionnel.
4: Voilà.
5: Ça va être très sympathique.
4: Ça fait toujours rêver, de toute façon, ça c'est bien. Ça va nous changer
5: exactement.
4: Un petit peu les idées. Merci infiniment, mon cher Vincent, d'être passé nous voir. Vincent Guillet, merci beaucoup. Passez un bon dimanche, astrophysicien au laboratoire Univers et particules et maître de conférences à la faculté des sciences de Montpellier. L'éclipse, c'est donc ce mercredi 12 août. Et attention, on la regarde pas n'importe comment, hein, on est bien d'accord. Faites gaffe à ça parce que c'est sérieux, ça peut vraiment vous abîmer les yeux. Allez, maintenant, c'est vous que je veux entendre, mes amis. 0810 055 056. Appelez-moi vite, tiens. Est-ce que vous allez voir cette éclipse ? Est-ce que vous vous en foutez ? Est-ce que vous allez faire des pâtes mercredi soir à la maison ? Je veux tout savoir. Puis on parlera aussi des auberges de jeunesse tout à l'heure. Est-ce que vous aimez y aller ? Est-ce que vous aimez aller à l'hôtel ? Est-ce que vous allez aimer aller chez des voisins riches ? Je ne sais pas. Dites-le-moi après Jackie Quartz.

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0: C'était Jackie Quartz avec Mise au point.
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0: Ça va mon Juju? Est-ce qu'il est là mon Juju?
3: Très bien, et toi, Willy?
0: Ah, mais bien sûr que ça va mon chéri. Tu m'appelles d'où déjà? Déjà, je ne sais pas. Mais
3: d'étoile en plus.
0: Voilà, t'as vu? Julien, tu nous appelles d'étoile. Ouais. Étoile, c'est où étoile?
3: C'est un signe. Étoile-sur-Rhône, dans la Drôme.
0: Dans la Drôme, dis donc, c'est vachement beau. Étoile, bah dis donc, ça ressemble à quoi étoile? C'est petit, c'est moyen.
3: C'est un village de 2500 habitants.
0: 2500 habitants. Est-ce que parfois tu es nu à étoile? Oui. Du coup.
3: Dans mon jardin, ça m'arrive, oui.
0: Du coup, on voit ta lune à étoile.
3: Donc je perds. Voilà.
0: Voilà. Ça ne l'avait jamais faite, celle-là, Juju? Ça m'étonnerait.
3: Non.
0: Ah, on ne l'avait jamais faite, et ben, tu vois, voilà. Non. Eh bien, écoutez, dès qu'il y a une petite vanne foireuse à faire, je suis là, mon Julien. Tu n'hésites pas à m'appeler.
3: Ouais,
0: hein.
3: Ouais.
0: Qu'est-ce que tu fais de bois à étoile,
3: mon Juju?
0: Tu fais quoi de bois, Juju, à étoile?
3: Ben là, on est bientôt en vacances.
0: Très bien. Tu vas partir?
3: On a profité un peu des nids des étoiles filantes avec les neveux et nièces.
0: Ah.
3: Ils étaient contents.
0: Ah, bah, super.
3: Ils les tentaient tous.
0: Ouais. T'aimes bien, toi, voilà. Tout ça? Ça te fait rêver? Ça te fait.
3: Ben, étant petit, je voulais être astronaute.
0: Ah.
3: Un peu comme tous les petits garçons, quoi.
0: Ouais. Et là, tu fais quoi comme métier?
3: Ça fait rêver. Ah, maintenant, je suis maçon, c'est différent.
0: Ah, bah, astronaute, maçon, c'est presque
3: c'est
0: pareil.
3: Même, hein.
0: Oui, c'est bien quand même. Bah, attends, respect pour les maçons. C'est compliqué, hein. Tu bosses dehors tout le temps. Qu'il fasse chaud ou froid, dehors. Mon petit Julien.
3: Surtout chaud.
0: Ouais, surtout chaud, ouais, en ce moment, ouais. Tu vas regarder l'éclipse, là, du coup, ça t'intéresse, ça?
3: Oui, bien sûr, oui. Ben, je me rappelle de celle de 99.
0: Ah, ouais.
3: Qui était déjà magnifique.
0: Et, oui.
3: Et puis voilà, c'est pas du genre de chose qu'on voit tous les 15 jours, donc autant profiter au maximum.
0: Tu te rappelles en 99, je sais pas, quel âge tu avais? Ouais. Tu te souviens en 99 de l'âge que tu avais?
3: J'avais 17 ans.
0: 17 ans. Est-ce que tu te souviens de cette histoire avec avec Mire? Tu te rappelles de ça ou pas?
3: Non.
0: Non, bah, alors.
3: Tu devais tomber en même temps.
0: Voilà. En fait, il y avait Paco Rabanne.
3: Il y avait un truc comme ça.
0: Voilà. Il y avait Paco Rabanne qui était un créateur de
3: oui,
0: mode, tu
3: un
0: sais.
3: Peu
0: voilà, un couturier, et donc qui avait dit un jour à la télé, je sais pas, un an avant ou deux ans avant, il avait dit le soir, le jour là de l'éclipse, Mire va tomber sur la Terre et à Paris, voilà, va détruire tout Paris.
3: Oui.
0: Voilà.
3: Il descend à Stradamus.
0: Voilà, exactement. Moi, je l'avais vu une fois. On avait fait une émission. J'étais tout jeune. Je débutais tout ça. Je crois que je faisais des chroniques sur une autre radio. Et il me regarde droit dans les yeux comme ça. Il me dit, tu étais une pute du roi. Alors je dis pardon. Il me dit oui, dans une vie intérieure. J'étais la pute du roi. Je l'ai vachement bien pris. J'ai dit bah écoute super.
3: Ouais.
0: J'ai dit, c'était quoi les tarifs?
3: J'étais bien placé quand même. Hein.
0: Ouais, j'étais pas mal placé, c'est vrai. Bon, bah mon Juju, écoute, j'espère que rien ne va nous tomber sur la tête le jour du 12 août. Tu vas regarder avec qui? T'auras de la famille?
3: Avec Raphaël, qui voudrait te parler, oui.
0: Ah bah vas-y, bah passe-moi
3: Raphaël. Ah
0: bah, passe-moi Raphaël. Comment tu vas mon bébé? Quel âge tu as?
4: 8 ans.
0: 8 ans, ça va mon Raphaël? Est-ce que tu as pris des lunettes pour regarder l'éclipse?
4: Ben ouais.
0: Voilà, tu feras attention, hein, d'accord?
4: Oui.
0: Voilà, ça va, ça se passe bien les vacances? Qu'est-ce que tu fais?
4: Je suis.
0: Oui, tu es.
4: Je suis à.
0: Il est. Je suis. Oui. Bon, bah écoute, on n'aura jamais la fin, mais en tout cas, je suis. Voilà, bah ça c'est
3: voilà.
0: pas
3: ouais,
0: plus.
3: Il est chez papy et mamie.
0: Pas plus.
3: C'est un petit neveu anglais qui descend pour les grandes vacances.
0: Eh bah, tu l'embrasses pour moi, Raphaël. Merci beaucoup, mon Raphaël. Juju. Hein, je t'embrasse.
3: Content de l'avoir passé l'antenne.
0: Eh bah,
3: merci à vous.
0: Merci, mon Juju. Hein, je t'embrasse fort. Et puis peut-être qu'on se rappelle d'ici la fin de l'émission parce que tu repars avec ta sélection pour la carte carburant d'une valeur de 200 euros. Je vous embrasse fort. Et
3: allez, soyez. Merci à toi.
0: Ciao, ciao. Et bonnes vacances. Profitez bien.
3: Merci.
0: Allez, dans un instant, je vais vous présenter un invité pas banal. Parce que tout cet été, j'aime encore vous présenter des invités pas banaux.

0: dis donc, ça réveille. Hein. Je peux te dire que là, si t'étais un petit peu... Bah, tu ne l'es plus. C'était Bruno Mars avec On My Soul.
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0: Effectivement, déjeunons ensemble jusqu'à 13h, comme tous les week-ends, même cet été. T'as vu ça, je bosse au Turbin. On est tous au Turbin, là, tous. Comme promis, place à la personne pas banale du dimanche. Bonjour, Sofiane Benyaya.
3: Bonjour.
0: Bienvenue ici, mon cher Sofiane. Vous mesurez combien, vous ?
3: Je mesure 1m71.
0: J'en ai marre de tout. Moi, je fais que 1m63. J'en ai ras-le-bol. Est-ce qu'un jour, j'aurai un invité plus petit ? À part Mimi Mati, je suis vite, bah, et passe-partout. Ça se limite à ça, c'est compliqué. Mon cher Sofiane, vous êtes Marseillais d'adoption et vous êtes artiste peintre. Mais alors, un artiste peintre un petit peu particulier parce que vous peignez où ?
3: Je peins sous l'eau.
0: Voilà, vous peignez sous l'eau. En apnée, vous êtes artiste, plasticien, sous l'eau et en apnée. Non mais, vous êtes capable de rester sous l'eau combien de temps ?
3: Je tiens 6 minutes sans respirer.
0: Voilà, 6 minutes. Alors, Sofiane, expliquez-nous bien, parce que là, tout le monde, là je vois en régie, tout le monde vous écoute, vous avez... Qu'est-ce qu'il me raconte ? Alors expliquez-nous bien. C'est-à-dire que vous avez un vrai, un cadre de la peinture et vous peignez sous l'eau. Allez-y, expliquez-nous.
3: Oui. Eh bien, en fait, je mets tout mon atelier en place à chaque apnée. Je descends du matériel. Oui. Une apnée pour descendre le tableau que je leste. Je mets un plomb qui permet au bois de rester sous l'eau.
0: Voilà.
3: C'est un châssis en bois. Et ensuite, je descends ma palette avec ma peinture à l'huile qui colle. Au support et qui me permet donc de peindre après au couteau, qui est un ustensile de peintre, et ensuite d'étaler la peinture sur mon tableau, sous l'eau, à chaque descente, chaque apnée, et c'est le fruit d'une performance.
0: C'est incroyable. Hein. Donc vous peignez généralement plus dans la Méditerranée, c'est ça, principalement, on va dire, hein, mais pas que. Mais
3: oui, principalement, là, mais voilà. Là où il y a de l'eau, je peux pas.
0: Ah, même dans ma baignoire. Alors, vous viendrez, Sofiane. Ouais. J'aimerais bien que vous fassiez ça un jour. Je sais pas, il vous faut combien d'allers-retours en moyenne pour faire un tableau, c'est quoi ?
3: En moyenne, il me faut environ 50 allers-retours.
0: Ça
3: dépend de la taille du tableau, voilà. Des détails et de la profondeur, de la température. Plein de paramètres qui influencent le temps.
0: C'est incroyable.
3: Voilà.
0: Alors, il paraît que pour ne pas perturber les fonds marins, parfois vous peignez dans le noir et vous savez pas toujours quelle couleur aura votre peinture, c'est ça ? Parce que la couleur peut un peu changer, c'est ça ?
3: Tout à fait, exactement. Sous l'eau, en fait, les rouges disparaissent en dessous de 5 mètres.
0: Ok.
3: Oui, et c'est pour ça que certaines espèces de poissons, comme la rascasse, on ne la voit pas sous l'eau, et quand on la ressort, elle est toute rouge.
0: Ah,
3: et du coup, oui, et ça, c'est une des spécificités. Et donc, certaines couleurs, je permets de ne pas mettre de lampe pour justement ne pas perturber certaines espèces qui vivent dans le noir quand je le mets dans des grottes pour peindre. Et pour parler de nos ancêtres qui vivaient dans des grottes sous-marines.
0: Non mais c'est fou, c'est fou, c'est fascinant. Donc vous peignez au milieu des poissons, puis j'allais dire aussi au milieu de la pollution, Sofiane, parce que je crois que c'est l'un des messages aussi que vous voulez véhiculer en faisant ça, c'est aussi alerter sur la pollution marine.
3: Tout à fait. J'ai une carrière de sous-marinier dans la Marine nationale et j'ai voyagé plus d'un an autour du monde et j'ai pu du coup constater à quel point la mer et l'océan étaient pollués à la fois par les déchets marins, par les hydrocarbures, par beaucoup de choses. Et pour moi, l'art, c'est un moyen de faire passer un message poétique, émotionnel, de préservation du monde sous-marin.
0: Non mais c'est beau, moi j'ai vu comme ça, j'ai vu un petit peu ce que vous faisiez, c'est canon. Hein. Je crois que vous êtes le seul à peindre comme ça en apnée sous l'eau. Hein.
3: Ben, faut croire, j'arrive pas encore à trouver d'autres collègues.
0: Ben voilà.
3: Faut croire que voilà, je suis le seul pour le moment. Donc j'espère qu'il y en aura d'autres et que j'inspirerai d'autres personnes.
0: Bah ouais, ancien pilote de sous-marin. Où est-ce qu'on peut les voir vos œuvres d'art, mon cher Sofiane ?
3: Sur mon site internet.
0: Alors allez-y, donnez-le.
3: Sur mon site internet, c'est Sofiane Benyaya. Donc Sofiane et Benyaya, Benyaha.
0: Voilà.
3: .com. Vous verrez, de toute façon, en tapant Sofiane peintre sous-marin.
0: Vous tapez Sofiane peintre sous-marin, parce qu'il n'y en a qu'un seul dans le monde, et on l'a eu. Et franchement, bravo, parce que c'est très beau ce que vous faites, et c'est vrai que c'est très poétique, et c'est vraiment, vraiment pas banal. Merci infiniment, mon cher Sofiane. Vous allez peindre aujourd'hui, là, vous êtes sur un truc
3: Non, aujourd'hui, je suis en vacances en Bretagne.
0: Feignant.
3: Mais par contre, je suis dans la mer.
0: Bon, quand même dans la mer. Serge, je vous ferai mon portrait sous l'eau. Ça peut être pas mal, non? Un
3: petit... Il faudra tenir autant de temps que moi, ça va être sportif.
0: Ah oui, alors non. Merci beaucoup. Bon, j'aurais essayé quand même. Merci, mon Sofiane. Sofiane Benyaya. Donc, peint des toiles sous l'eau en apnée. C'est très beau. Et puis, c'est sa manière aussi d'alerter sur la préservation des mers et des océans. Merci, mon Sofiane. Bon dimanche et bonnes vacances en Bretagne.
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2: Allez, comme promis, partons gaiement vers la deuxième demi-heure de votre grand talk show du week-end en direct partout en France. Ici, l'été, c'est pas fermé. Bien sûr, nous sommes en direct puisqu'il est bientôt 12h30. Dans un instant, on va parler des auberges de jeunesse. Voilà, c'est ça que je voulais vous dire. Ont-elles encore la cote? On en parle dans un instant. Et bien sûr, on fait cette émission ensemble. 0810 055 056. Vous faites partie de ce programme, mes amis, évidemment. Hein. Vous êtes ici chez vous. Vous pouvez m'appeler à tout instant. Vous réagissez sur les thèmes du jour. On a parlé de l'éclipse solaire. Est-ce que vous allez dans des auberges de jeunesse? Tiens, si vous partez en vacances, dites-moi où vous allez. Si vous restez à la maison, bah, vous pouvez me le dire aussi. Si vous êtes sur la route, dites-moi comment ça se passe. Bref, c'est la libre antenne du week-end. Vous dites ce que vous voulez. 0810 055 056. Mais d'abord, si vous n'avez pas suivi l'actu, pas de panique. L'actu vous suit. Il est temps pour moi de mettre les points sur les i.
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2: Et on commence avec ce drame à Paris. Des ossements humains découverts dans la Seine au pied de la tour Eiffel. Ah, ouf. On se demandait où était passé Anne Hidalgo. Bah maintenant, on le sait. Hein. Des préservatifs vendus chez Monoprix et Amazon défectueux. Vous risquez une grossesse indésirée ou la transmission d'MST. On rappelle qu'un enfant, c'est aussi une maladie sexuellement transmissible. Si vous mettez ces préservatifs, votre envie de ne pas avoir d'enfant risque de capoter. Bon anniversaire Francis Lalanne qui fête ses 68 ans. Hey, ça fait quand même 44 ans par botte, hein, ça commence à faire. En Italie, des chats utilisés comme torches vivantes pour propager des incendies. Mais où s'arrêtera donc la connerie humaine? Chéba. Lors d'un trajet en Flixbus, une voyageuse fait une pause aux toilettes sur une aire d'autoroute et le véhicule repart sans elle. Et oui, qui va à la chasse perd sa place dans le bus, bien sûr. Jusqu'où s'arrêtera le mauvais goût? Le fils de Gisèle Pellico en pleine écriture d'un one-man show sur le drame terrible qu'a subi sa maman. Si on s'endort pendant son spectacle, c'est que ça sera vraiment réussi. Brandt, l'un des derniers fabricants d'électroménager en France, placé en redressement judiciaire. C'est la deuxième chute de Brandt après celle de Mike. En Norvège, des dizaines d'athlètes qui faisaient une course d'orientation infectés par une maladie qui donne diarrhée et convulsions, appelée la fièvre du lapin. Contrairement à Patrick Bruel qui manifestement a lui la fièvre de lapine. Télévision, le PDG de TF1, Rodolphe et Belmer, demande à Sébastien Lecornu une augmentation du volume publicitaire, soit 14 minutes par heure au lieu de 9, et qu'on ne soit plus obligé d'attendre 20 minutes entre deux coupures pub. Il en voudrait plus, quoi. Bon, en fait, ce que voudrait surtout Rodolphe et Belmer, ce serait d'acter la fin de l'obligation de diffuser un film entre les pubs. Quand on dit que les belles-mères, des fois, c'est chiant. Les punaises de lit de retour en nombre cet été, n'ayons pas honte, hein, ça arrive même aux meilleurs. On se souvient qu'il y a 2 ans, Christina Cordula avait fait des tas de vidéos pour dire que chez elle, c'était infecté de punaises de lit. Hein. Pardon, de punaises de lait. On se plaint des punaises de lit, mais elle réalise le fantasme de beaucoup de mecs célibataires. Hein. Elles arrivent le soir, elles sucent pendant la nuit, et le matin, hop, elles sont reparties. Enfin, le saviez-vous? Buzz Aldrin, le deuxième homme à marcher sur la Lune en 1969, a avoué récemment s'être uriné dessus en arpentant la surface. Bon, il l'a pas dit en sortant de la fusée, hein, parce que c'est un petit pipi pour l'homme, mais un grand bond pour l'humanité, ça l'aurait pas fait. Alors, heureusement, dans 144 jours, c'est fini 2026. Ah là là là là là là, dis donc, cette pauvre femme là qui prend le Flixbus, tu rends compte, elle sort faire pipi et bam, il n'y a plus de bus, dis donc. Je pense à ma mère, c'est la mamma Rovelli, c'est que souvent elle prend le Flixbus souvent. Ah oui, elle aime bien s'asseoir à côté de jeunes hommes et de faire connaissance. Bon, mes amis, si vous n'avez pas le moral, ça va changer. Parce que là, dans 2 secondes, tu vas avoir le moral. 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

0: La musique que j'aime, c'est évidemment Johnny Hallyday, cette chanson qui avait été utilisée pour le café Le Gall. Le Gall, le goût.
1: Bien sûr.
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0: Le Gall, le goût, bien sûr. Ouvrons notre nouveau dossier. Bonjour Samuel Collandin.
4: Bonjour.
0: Bienvenue ici Samuel. Vous mesurez combien ?
4: 1m78.
0: Bon, écoutez, je vous garde.
4: Toujours plus grand.
0: Ouais, je vous garde parce que vous êtes là, mais franchement, c'est la dernière fois que je vous parle. Bienvenue ici, mon cher Samuel. Vous êtes le directeur général de l'Office national des auberges de jeunesse. Alors d'abord, mon cher Samuel, pour commencer, un petit peu d'histoire. Tiens, ça a démarré quand, les auberges de jeunesse ? J'ai lu 1930, c'est ça ?
4: Exactement. Les premières auberges ont été créées en Allemagne, dans les années 30. Et pour pouvoir accueillir des populations variées, et entre autres pour rassembler les Français et les Allemands, qui avaient un peu tendance à se taper dessus à cette époque-là. Ouais. Et on s'est dit, pourquoi pas ramener les jeunes, se rencontrer, et puis au travers de nos jeunesses qui échangent, de peut-être éviter de trop continuer à se taper dessus. Ça n'a pas marché au départ, mais...
0: Ça a marché par la suite, voilà.
4: Exactement.
0: Alors aujourd'hui, en 2026, est-ce que la demande est toujours là ? Est-ce qu'il y a toujours des gens qui vont dormir dans des auberges de jeunesse, mon cher Samuel ?
4: Eh ben oui. Ah. Oui, il y a toujours une demande importante.
0: Ouais.
4: Bah, les auberges de jeunesse permettent déjà de se rencontrer, mais permettent aussi de voyager à bas coût.
0: Ouais.
4: Et de plus en plus de personnes ont des difficultés à voyager et à payer des vacances chères. Donc, se retournent vers des lieux comme les auberges de jeunesse où on n'aura pas une grande chambre, mais on aura des espaces communs pour pouvoir rencontrer du monde et pour pouvoir dormir avec un toit au-dessus de nous et un lit. Pendant nos vacances, donc
0: quand on dit auberge de jeunesse, c'est pas forcément que pour les jeunes, du coup, si.
4: Non, ce sont les jeunes, mais on accueille des familles, des groupes de retraités aussi.
0: Ah oui.
4: Alors bon, parfois,
0: on peut pas les appeler des auberges de vieillesse. Voilà, c'est ça le truc.
4: Non. La difficulté, c'est qu'on a des lits superposés, donc faut monter. Parfois.
0: Faut mettre des stanas, des escaliers stanas pour aller au lit du dessus.
4: On n'a pas encore mis ça en place.
0: Eh ben voyez, je vous donne des idées, mon cher Samuel, prenez-le comme ça.
4: Très bonne idée.
0: Et il y en a combien encore des auberges de jeunesse en France ? Il y en a partout sur le territoire ?
4: Il y en a partout, dans les grandes villes, sur les lieux de vacances, au milieu des montagnes, sur les chemins de randonnée, sur les voies cyclables. Ouais. Il y en a, nous en gérons plus d'une trentaine.
0: Ouais.
4: Nous avons un réseau de quasiment une centaine d'auberges aujourd'hui, et puis plein d'indépendants qui ne font pas partie de réseau, donc je n'aurai pas le nombre exact, mais plus d'une centaine facilement.
0: Plus d'une centaine. Mais Samuel, pourquoi est-ce que j'ai l'impression qu'il y a une image peut-être un petit peu vieillotte de l'auberge de jeunesse. Enfin, par exemple, moi, je ne vous vois pas sur les réseaux sociaux. Par exemple, je trouve qu'on on ne parle pas beaucoup de vous. Pas vous personnellement, Samuel, mais des auberges de jeunesse. C'est ça le truc ? Est-ce qu'il faut peut-être travailler votre image ?
4: Bon, on a besoin d'être peut-être plus présent, c'est sûr. On est vieillot par l'histoire qu'on porte.
0: C'est ça.
4: Parce que nous, on a repris une asso qui a été créée dans les années 50, donc ça commence à faire beaucoup d'années. Certains bâtiments peuvent être âgés, d'autres sont tout récents, sont tout neufs. On a inauguré une auberge à Poitiers au mois d'avril dernier, qui est toute belle, toute neuve. Les auberges évoluent avec leur temps. Elles portent une histoire. Mais ce sont des lieux qui sont au goût du jour pour accueillir les publics et les demandes des jeunes et des non jeunes qui veulent passer des vacances chez nous.
0: Mais donc, faut peut-être réinventer un peu la communication, c'est ça peut-être ?
4: Oui, ça fait partie des axes de travail, en effet.
0: Voilà. Alors allez-y, mon cher Samuel. Moi, je n'ai jamais dormi dans une auberge de jeunesse. Je vais vous dire pourquoi, parce que j'ai des énormes galères de sommeil. Moi, je dors 3-4 heures par nuit, déjà, quand il y a un silence total. Et j'ai peur d'aller dans une auberge à cause, vous voyez, des voisins qui... Vous voyez ce que je veux dire ? Ça peut arriver pendant la nuit, le voisin qui... Voisin du dessus. Bon. Il n'y a pas que ça, évidemment, Samuel, mais il peut y avoir. Alors, à part ça, faites-moi la promo.
4: Mais dans nos auberges de jeunesse, on a des chambres avec un lit double privé ou des chambres pour des familles aussi. On va avoir 4 places, 5 places.
0: Il n'y a pas que les dortoirs.
4: C'est possible aussi.
0: D'accord.
4: Il n'y a pas que des dortoirs. Que des dortoirs, clairement. Ouais. Et on peut, par exemple, surtout des familles, ils peuvent réserver une chambre où ils vont être que la famille dans la chambre.
0: Comme ça, je pourrais faire plein tout seul. Ben, ça, c'est très bien, Samuel. Il fallait me le préciser.
4: Voilà.
0: Donc,
4: exactement.
0: Donc, c'est pas cher et vous le disiez tout à l'heure, c'est les rencontres. Là, je vais être sérieux 2 secondes parce que pour le coup, j'ai un très bon ami à moi qui ne va que dans des auberges de jeunesse et il y va parce qu'il me dit à chaque fois, je rencontre des gens qui ne sont pas de ma région, qui ne sont parfois pas du pays et la discussion, elle se fait tac en 2 secondes. Ça, c'est vrai, ça.
4: Exactement. Ouais. C'est le but premier de l'auberge de jeunesse, c'est les rencontres.
0: Voilà.
4: On rencontre des gens d'âges différents, de pays différents, d'histoires différentes, de milieux sociaux différents. Et peut-être qu'on n'a pas beaucoup de place dans la chambre, mais on a des grands espaces pour se rencontrer autour d'un repas, autour d'une bière, autour d'un échange ou de pouvoir aller visiter la ville avec les gens qui sont dans la même auberge. Et c'est la partie la plus intéressante. Ouais.
0: Voilà.
4: En effet.
0: Voilà. Donc, la rencontre. Samuel, restez avec nous une petite seconde, s'il vous plaît. Je vous présente Cathy. Ça va, Cathy?
5: Oui, bonjour.
0: Comment vas-tu, Cathy?
5: Très bien, merci.
0: Faut le dire. Quand on va bien, on le dit, Cathy. Tu nous appelles.
5: Merci.
0: Tu nous appelles d'où?
5: De la Drôme.
0: De la Drôme. Tu es déjà allée dans des auberges de jeunesse, Cathy?
5: Oui, l'année dernière, on est parti à Grenade, en Espagne. Ouais. Et du coup, je connaissais déjà les auberges de jeunesse parce que j'en avais fréquenté plus jeune.
0: Ouais.
5: On dormait dans les dortoirs.
0: Ouais.
5: Et là, en couple, donc c'est compliqué. Mais ce que disait Samuel, en fait, on a pris. Il y a des chambres doubles dans les auberges de jeunesse.
0: Pas, ça, tu vois.
5: Et pour 70€ la nuit, donc c'est très correct. Après, bien sûr, il y a du bruit, donc on met les bruits.
0: Oui.
5: Mais c'est moins cher qu'à l'hôtel, clairement.
0: Donc et toi, tu y es allé là avec ton chéri. Vous êtes allé pourquoi? C'était quoi le truc principal? L'argent et puis aussi la rencontre, comme on a dit avec Samuel.
5: Voilà. Et en fait, ce qui est top, c'est que donc on prend le petit déj. Il y a des grandes tablées et du coup, ça permet d'échanger avec les touristes. Donc il y avait des Colombiens, Mexicains et du coup, on partage. On a des bons plans donc pour visiter Grenade par exemple.
0: Ouais. C'est vrai, Samuel et Cathy. Peut-être que dans des hôtels, on se parle peut-être moins.
5: Non, on se parle pas.
0: Hein,
5: oui.
0: C'est ça, voilà.
5: Là, en fait, on a l'impression d'être dans une colonie de vacances.
0: Ouais.
5: Voilà. Et les gens sont super sympas. Dans les hôtels, les gens sont vraiment.
0: Oui, je le vois ouvert, moi, parce que moi, je vois quand je vais dans mes palaces. Je parle à personne, même pas au petit personnel, tu vois, parce que je suis assez odieux. Mais je comprends. T'as raison, Cathy. C'est convivial. La discussion vient comme ça facilement en 2 secondes. Samuel, donc là, on le disait tout à l'heure. Là, voilà, faut peut-être un petit peu réinventer un peu la com, mais on voit que ça fonctionne toujours. Hein, je dis pas le contraire. Mais quoi qu'il arrive, jamais l'auberge de jeunesse va monter en gamme. On est d'accord. Ça restera toujours quelque chose de populaire dans le bon sens du terme.
4: L'objectif, c'est d'accueillir un maximum de personnes, autant des individuels, des familles, avec de l'humain.
0: Ouais.
4: C'est-à-dire qu'on va pas remplacer les personnes à l'accueil par des robots ou par des choses toutes automatisées. Et puis, on accueille énormément de groupes, des scolaires, des groupes sportifs, des jeunes qui n'ont pas d'endroit non plus. Et donc, voilà, c'est très important. Et dans nos auberges, on a autant des dortoirs qui restent très accessibles.
0: Ouais.
4: Que parfois des chambres qui sont un petit peu plus confortables pour pouvoir répondre aux besoins de l'ensemble des gens. Mais le but principal, c'est d'accueillir un maximum de personnes.
0: Voilà, exactement. J'ai appris tout ça. Merci, mon cher Samuel. Merci beaucoup. Samuel Colondin, directeur général de l'Office national des auberges de jeunesse. Et merci, Macati. Merci beaucoup. T'es parti là cette année? C'était quand l'auberge de jeunesse dernier?
5: L'année dernière.
0: Voilà. Ouais. Et là, cette année, tu vas
5: en
0: où?
5: Espagne. Vers +7, le Cap d'Agde,
0: très bien. Cap d'Agde, très bien, j'ai compris à qui j'avais affaire.
5: Rayon textile.
0: Merci ma Cathy. Bah écoute, peut-être qu'on te rappellera tout à l'heure pour la carte carburant, mais il faudra décrocher toute nue, sinon je me la garde là. Je te préviens, moi je garde tout, je m'en fiche. Cathy, je t'embrasse fort. Merci beaucoup d'être passée nous voir. Hein. Merci pour ton sourire, t'as vu week-end. Elle sourit et tout, hein. Je l'adore Cathy. Ciao ciao. Mes amis, si vous vouliez écouter Lewis Capaldi, bah ça tombe bien parce qu'il est là. Dis donc. Alors il est là, Gad, il est là. Alors vas-y mon Lewis.

0: Voilà, merci Lewis Capaldi. Allez, dans un instant, si je vous dis... Vous avez envie de faire... Saloperie. Ben, c'est juste après ça.
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1: De retour ici, mes amis, c'est Willy, vient déjeuner chez vous en direct. Il est 12h53. Tout cet été en direct, la pause fraîcheur du week-end, les samedis et dimanches entre midi et 13h. Alors vite, comme ce sont les 5 dernières minutes, terminons par cette bonne idée. Bonjour Olivier Althusser.
2: Bonjour Willy.
1: Bienvenue ici, mon cher Olivier. Vous êtes le fondateur de Colnex et vous avez créé une application qui s'appelle Zap, avec 3 Z, Z-Z-Z-A-P. Une application contre qui, contre quoi alors ?
2: Alors, l'application Zap, c'est une application contre le moustique-tigre.
1: Et, voilà.
2: Et de façon générale, les moustiques.
1: Voilà.
2: Et alors, oui, et on est le premier réseau d'ambassadeurs de moustiques-tigres en France aujourd'hui.
1: Voilà. Moustique est un petit peu moins présent, j'ai l'impression, cet été, avec les grosses chaleurs, non ? C'est
2: quelle impression ? Alors là, il a fait une arrivée remarquée depuis 15 jours, 3 semaines, partout. Avec les pluies plus les grosses chaleurs, il aime ça.
1: Nous sommes ravis qu'il aime ça. Alors, mon cher Olivier, comment elle fonctionne, votre application ? Parce que on va voir dans un instant que ce sont surtout les collectivités qui vont s'emparer de votre application, mais on va en parler dans une petite minute. Mais déjà, c'est quoi le but ? C'est qu'elle donne des conseils, c'est ça, contre le moustique pour se préserver ?
2: Alors, en fait, le moustique, déjà, ce qu'il faut comprendre, c'est que ça fait très peu de temps en France, entre un an et 20 ans, qu'on a le moustique tigre.
1: Ouais.
2: Et c'est assez compliqué de comprendre que ça n'a rien à voir avec les moustiques de d'habitude.
1: Ouais.
2: Et le moustique de d'habitude, oui, c'est la collectivité qui doit agir dans les marais, dans les zones d'eau stagnante permanente. Mais le moustique tigre, ce n'est pas du tout la même chose. Lui, il va pondre ses œufs dans des tout petits contenants qui sont dans votre jardin.
1: Ouais.
2: Et donc, 80% des moustiques tigres, ils apparaissent chez le particulier.
1: Voilà.
2: Et donc, en fait, l'application, elle est surtout pour les habitants.
1: Ouais.
2: Et qui, eux, sont persuadés que c'est de la faute de la mairie s'ils ont des moustiques tigres chez eux. Comme moi, quand j'ai créé l'application, j'étais simple habitant en 2019, et puis j'étais persuadé que c'était de la faute de la mairie, qui n'était pas passé en hélicoptère
1: au-dessus de chez vous. Bah oui, voilà. Sauf que vous l'avez dit, la mairie, elle va traiter les parcs, les jardins, ça, mais elle ne va pas traiter ce qui se passe sur notre terrasse, sur le balcon, etc.
2: C'est ça.
1: Voilà.
2: Et le problème, c'est que même si on sait tous à peu près ce qu'il faut faire, vider la fameuse petite coupelle d'eau, voire la supprimer, déjà, il y a beaucoup d'autres choses à faire. Il y a 30 à 50 gestes différents à faire. C'est juste supprimer toutes les eaux stagnantes qui traînent chez nous. Et surtout, c'est quand le faire.
1: Voilà.
2: Il ne faut pas se transformer en ayatollah, avoir plus du tout d'eau chez soi tous les jours. Alors ça, déjà, pour la biodiversité, ce n'est pas bon. Il faut garder de l'eau pour les oiseaux, pour la petite faune. Quand est-ce qu'il faut faire ces gestes ?
1: Eh bien, justement, grâce à l'application, on a des alertes, c'est ça,
2: Voilà, on a des alertes et surtout, on essaye de comprendre. Parce que le moustique tigre, vous savez, c'est un truc, il vit la moitié de sa vie dans l'eau et l'autre dans l'air.
1: Ouais.
2: Nous, on vit toute notre vie sur la Terre. Donc déjà, pour comprendre un truc aussi différent de nous, c'est pas évident. Comment est son cycle et qu'est-ce qu'il faut faire et pourquoi il faut le faire. C'est, si vous voulez arriver à conserver un geste dans la durée, il faut que vous compreniez pourquoi vous le faites, sinon vous oubliez. En fait.
1: Et donc, Zap, c'est, il y a des localités donc, qui

0: propose à ses habitants cette application. C'est ça, expliquez-nous comment ça fonctionne.
1: Voilà. Alors, la commune, même si c'est pas elle d'aller dans les jardins des habitants, c'est elle qui est responsable de la qualité de vie, évidemment. Si vous avez une forte nuisance, voire si vous avez votre voisin qui vide pas ses poubelles, de temps en temps, vous allez demander à la mairie d'agir. Alors la mairie, on est dans une démocratie en France et la propriété privée, c'est quelque chose d'important. Donc le pouvoir de police du maire d'aller faire descendre la police chez toutes les personnes, c'est pas trop notre truc en France. En Asie du Sud-Est, c'est 5 000 euros une amende si vous avez des moustiques tiques chez vous. Bon, j'espère bien qu'on n'en arrivera pas là en France. Mais du coup, comment ils font ? Comment la commune peut faire pour garantir cette qualité de vie ? Elle s'assure que tous les habitants téléchargent l'application.
0: Voilà.
1: Elle s'assure qu'ils font les bons gestes sur l'application et ça lui permet, quartier par quartier, de savoir où on en est dans la prise en compte de ce phénomène.
0: Il y a combien de villes là, en France pour l'instant qui ont adapté ZAP ?
1: Alors, nous, on est à 30 000 utilisateurs de l'application sur le territoire français et ça correspond à peu près à 2500 communes où il y a des utilisateurs. Et on accompagne précisément 350 communes, donc on les aide effectivement avec de la communication, les statistiques, le suivi.
0: Voilà. Et bravo Olivier Althusser, donc fondateur de Connex, donc qui propose l'application ZAP pour lutter contre le moustique tigre. Merci beaucoup mon cher Olivier, passez un bon dimanche.
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0: Allez, on a 30 secondes pour féliciter le ou la gagnante. Allô, Cathy ?
3: Oui ?
0: Comment ça va, ma Cathy, depuis il y a 5 minutes ?
3: Ça va très bien.
0: C'est vrai ? Tu sais que si tu cries là très très fort, ici, tu as la carte carburant. Mais il faut que tu gueules. Vas-y.
3: Ici.
0: Ça va, je te la donne quand même. T'as de la chance que je suis sympa, que c'est l'été, tout ça, ma Cathy. T'es où ? T'es dehors, là ? Tu te promènes ?
3: Oui, je suis dehors.
0: Bravo, ma Cathy. Merci pour ta fidélité. Tu repars avec la carte carburant d'une valeur de 200 euros. Je te souhaite.
3: Super, merci beaucoup.
0: Mais je t'en prie. Dis-moi que je suis formidable. Tu me dis, tu es formidable, Willy.
3: Tu es formidable, Willy, franchement.
0: C'est bien. Tu l'as vraiment. Merci, ma Cathy. Je t'embrasse très, très fort. Passe un bon dimanche.
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7: Bonjour et bienvenue dans votre magazine Ma France, par ici les économies. Alors notre objectif, chaque semaine que vous connaissez désormais, vous redonner du pouvoir d'achat. Aujourd'hui, on va ouvrir notre frigo avec cette résolution, ne plus gaspiller. Et on va tout vous dire avec notre invité. Bonjour Laurie Fourcade.
8: Bonjour Valère Correa.
7: Vous êtes rédactrice en chef du magazine Marmiton. Je vous propose déjà de répondre à une première question, celle-ci.
9: Bonjour, je suis Annie-Claude. J'habite dans l'Hérault. Je suis vraiment surprise en entendant qu'il y a 50 kilos de déchets par personne et par an qui vont à la poubelle. Pouvez-vous m'éclairer ? Parce que moi, personnellement, j'utilise tous mes restes, tout ce qu'on gèle ou je donne à mes voisins. Je ne comprends pas. Est-ce que vous pouvez m'éclairer ?
7: Alors, on va vous éclairer, bien sûr. Combien on gaspille en moyenne? Moi, j'ai lu l'équivalent de 100 euros par an. Hein. C'est énorme, Laurie.
8: C'est exactement ça, l'équivalent de 100 euros par an. Alors là, l'auditrice parle de 50 kilos. Moi, je suis plus autour de 30 kilos, selon les derniers chiffres. Néanmoins, ça reste beaucoup trop. Ouais. Beaucoup trop.
7: Et on n'a pas forcément le sentiment de gaspiller, mais en fait, c'est très vicieux. C'est un petit peu partout.
8: Ça peut être les épluchures. Ouais. Ça peut être un petit reste où on se dit, bon, j'ai pas eu le temps. Est-ce que je peux encore le manger ou pas? Donc, en fait, je jette, souvent à tort.
7: Ouais. Laurie, donc vous êtes rédactrice en chef du magazine Marmiton. Aujourd'hui, on veut vraiment tout savoir pour moins gaspiller, ne plus gâcher de la nourriture, faire des économies, bien sûr. Et puis, c'est aussi un enjeu écologique. On va commencer avec les courses, bien sûr. Est-ce que vous nous conseillez plutôt de faire du stock ou, au contraire, d'être à flux tendu?
8: Alors, tout dépend de là où on vit. Effectivement, si on a la possibilité d'avoir des supermarchés tout près de chez soi sans que ce soit compliqué pour les faire et que ça prenne trop de temps, le mieux, c'est effectivement d'aller les faire un petit peu au coup par coup, toujours avec une liste. L'astuce de la liste, ça permet vraiment de s'y tenir, déjà de dépenser moins et surtout de ne pas trop acheter pour ne pas trop jeter.
7: Donc ça veut dire, on prépare une liste, que ce soit pour 2-3 jours ou pour la semaine, donc on fait un peu ses menus à l'avance?
8: C'est le mieux, ou du moins, sans faire les menus vraiment à l'avance, mais en tout cas, se donner une idée et de se dire, voilà, ce qui est très très frais, par exemple, si on achète du poisson, il est évident qu'on va le manger dans les 24 heures. Oui. Certains morceaux de viande, 48 heures. Enfin, de toute façon, tout ce qui est protéines animales vont moins supporter de rester dans le réfrigérateur que des fruits et des légumes.
7: Évidemment.
8: Voilà. Donc effectivement, d'avoir une idée de menu, mais faire une liste en tout cas permet d'acheter la juste quantité, de pas trop dépenser et surtout de moins jeter.
7: Oui, bien sûr. Et donc cette liste, si je comprends bien, pour terminer là-dessus, on s'y tient, c'est un petit peu le challenge. D'ailleurs, on dit, je sais pas si c'est vrai, c'est bien de pas aller faire ses courses le ventre vide parce que on peut être tenté.
8: Exactement, ça c'est la très bonne astuce. Je pense qu'on peut tous se poser la question quand on va faire ses courses et le remarquer. En tout cas, si vous allez faire vos courses en ayant super faim parce que vous avez pas encore eu le temps de déjeuner, vous êtes sûr que vous allez être tenté par des trucs qui au final ne seront pas nécessaires chez vous. Mais voilà, donc mangez avant d'aller faire vos courses.
7: Ouais, c'est pas mal. Alors, un conseil aussi, faites manger les enfants, que ce soit vos petits-enfants, vos enfants, parce que d'avoir des enfants qui ont vraiment faim dans le supermarché, c'est un peu l'enfer. Et souvent, on ne résiste pas à la tentation. Laurie Fourcade, vous avez aussi une technique, justement, dans le supermarché. On évite de prendre les produits qui sont vraiment sur le devant des rayons. Expliquez-nous.
8: Exactement. Alors, en fait, les supermarchés rangent les produits et à raison en mettant devant vous les produits qu'il faut consommer le plus vite, évidemment, parce que eux aussi sont dans une démarche de moins gaspiller, moins jeter. Et il faut savoir que les supermarchés n'ont pas le droit de vendre un produit qui est évidemment alors au prix fort le jour de consommation, mais même au rabais. Donc généralement ils le mettent au rabais, mais enfin le lendemain c'est déjà fini, alors que souvent ça peut encore être mangé. Néanmoins, le mieux, si vous êtes sûr que c'est un produit que vous allez manger dans 3-4 jours, c'est d'aller au fond du rayon chercher un paquet, parce qu'en fait les produits qui vont aller le plus loin dans le temps sont rangés tout au fond. Vous ne les voyez pas. Faut pas hésiter à les fouiller.
7: Ça se confirme avec les œufs, par exemple. C'est vrai que quand on voit les œufs qui sont devant, c'est ceux qui vont être plus bons le plus tôt, alors que quand on voit au fond, c'est les plus frais finalement.
8: Exactement. Bon, okay.
7: Donc ça, c'est une petite technique. Maintenant, j'aimerais qu'on s'intéresse au frigo, Laurie Fourcade. Est-ce que vous avez une technique pour bien le ranger, ce frigo? Moi, je vous cache pas que parfois le mien, c'est un peu la pagaille.
8: Le mien aussi, je ne vous le cache pas non plus. Mais donc oui, en fait, moi, j'essaye du moins, et je vous le conseille, d'appliquer la technique des grandes et moyennes surfaces, c'est-à-dire de ranger au fond du réfrigérateur ce qui va aller le plus loin et de mettre devant ce que vous devez manger le plus vite, de façon à ne pas oublier au fond du réfrigérateur quelque chose qui serait dépassé et que donc vous allez être tenté de jeter en vous disant c'est fini, je ne veux pas prendre de risques, je ne veux pas être malade, je ne veux pas rendre mes enfants malades. Donc, faire la technique de la grande et moyenne surface, c'est pas mal.
7: Comme au supermarché, mais dans le frigo. Alors c'est bien qu'il soit un petit peu rangé quand même et ordonné, j'imagine, non? Parce que quand c'est un peu le bazar, on voit plus très bien et puis de temps en temps on découvre des cadavres, comme on dit.
8: Oui, c'est ça. Oui, évidemment, il faut que ce soit un petit peu ordonné. En tout cas, il faut savoir que la partie la plus fraîche du réfrigérateur, c'est en bas. Donc en fait, le mieux, c'est ce qui est particulièrement sensible de le mettre en bas du réfrigérateur.
7: Ah oui, c'est vrai, c'est un peu contre-intuitif, bizarrement. Je ne sais pas pourquoi, on a l'impression que c'est plutôt froid en haut.
8: Okay. Oui.
7: C'est noté, merci Laurie. Lire les étiquettes sur les emballages aussi, alors ça c'est très important. Vous pouvez nous remettre les idées au clair. Quelle est la différence entre la DLC, la date limite de consommation, et la DDM, la date de durabilité minimale, qui est aussi la date limite d'utilisation optimale, je crois qu'on appelait ça DLUO avant.
8: Exactement. Alors, la DLC, donc date limite de consommation, c'est un produit que vous devez manger au maximum à cette date-là. C'est-à-dire là, il vaut mieux ne pas dépasser cette date pour être sûr des qualités nutritionnelles, mais aussi être sûr de ne pas être malade.
7: Donc DLC, ça, c'est la limite, la date limite de consommation.
8: Voilà.
7: Et la DDM.
8: Et la DDM, en revanche, vous pouvez dépasser cette date. C'est-à-dire que il y a moins de qualité gustative, éventuellement moins de qualité nutritionnelle, mais vous pouvez le manger sans danger.
7: Vous ne serez pas malade. La farine, les insectes, un truc d'épicerie.
8: Exactement. Et même tout ce qui est frais, enfin, par exemple les œufs. Alors, il y a deux écoles. Certains qui les rangent à température ambiante, c'est possible. Certains qui les rangent au réfrigérateur, c'est mon cas. Mais en tout cas, les œufs, il n'y a aucun souci si vous dépassez de quelques jours cette date. Ils sont tout à fait.
7: Pourtant, on est en DLC là. On est en DLC.
8: On est en DLC.
7: Il y a certains produits en DLC où ça craint pas de dépasser un petit peu. Les yaourts aussi,
8: ouais. Pareil.
7: On parle de 2-3 semaines, c'est vrai?
8: On parle de 2-3 semaines, ouais. Complètement. De toute façon, ça se sent très vite. Hein. Un yaourt, vous l'ouvrez, ça sent pas bon, vous jetez évidemment, mais franchement, il n'y a aucun risque. Et pour les œufs, j'ai une petite astuce. Si vous voulez vraiment être sûr de votre coup, vous remplissez un saladier d'eau, vous mettez vos œufs à l'intérieur. Si les œufs remontent à la surface, il faut les jeter. Si les œufs coulent, donc c'est-à-dire qu'ils restent au fond du saladier, vous pouvez les manger sans le moindre problème.
7: Ah ben ça, c'est pas mal. Comme ça, on saura comment faire pour les œufs. Il y a aussi la question des aliments entre eux. On ne mélange pas tous les fruits et légumes entre eux. Figurez-vous que j'ai découvert, et pour être honnête, sur le site de Marmiton, et je ne fais pas de la pub, une histoire de fruits climactériques ou non climactériques. Racontez-nous, c'est quoi cette histoire ?
8: Oui, alors certains. Alors bon, de manière générale, moi, je conseille de pas les fruits, de pas les mettre au réfrigérateur, mais de les laisser à température ambiante. C'est toujours mieux pour une question de vitamines. En effet, en tout cas, il y a des fruits entre eux qui ne font pas bon ménage. Et par exemple, la pomme et la banane. C'est-à-dire que si vous mettez des pommes à côté des bananes, les bananes vont mûrir beaucoup plus vite, trop vite, et vont même pourrir, parce qu'en fait, la pomme dégage une sorte de gaz qui accélère le...
7: C'est de l'éthylène, je crois, non ?
8: Exactement. Ouais, c'est ça. Ouais, et donc, voilà. Donc, en gros, vous êtes sûr de ne plus avoir de bananes.
7: En fait, la banane continue de mûrir naturellement toute seule, comme l'avocat, d'ailleurs, et d'autres fruits ou légumes, alors que d'autres, non, et peuvent mûrir artificiellement, trop vite, et pourrir. C'est ça,
8: c'est
7: quand ils sont ensemble à côté. Donc, les pommes et les bananes, on les met pas ensemble.
8: Non.
7: Non, mais c'est bon à savoir. Il y en a plein d'autres. Vous regardez sur Internet, vous qui nous écoutez. Mais on met pas tout ensemble. J'ai lu aussi que les artichauts cuits, faut pas trop les conserver. C'est vrai ou c'est une légende urbaine?
8: Alors, c'est vrai. Les artichauts cuits, c'est 24 heures maximum. En effet, parce que passé ce délai, il y a une oxydation de l'artichaut qui se fait, qui devient parfaitement indigeste.
7: Okay.
8: Voilà.
7: Donc 24 heures, une fois que c'est cuit.
8: Ouais, 24 heures, une fois que c'est cuit.
7: Ouais, là, j'ai pas trop respecté. Mais c'est bon à savoir. On y voit plus clair. Ça, c'est très bien. Autre avis de votre côté, Laurie Fourcade, si on a des produits qui ne sont bientôt plus bons, on s'en rend compte, on dit, ah ben mince, là, la date limite de consommation arrive dans pas longtemps. On fait quoi? On congèle? On cuisine? C'est quoi vos astuces?
8: Alors, deux solutions, ouais. En effet. C'est soit vous avez le temps de les cuisiner tout de suite, et dans ce cas, c'est le mieux. Vous les
7: Donc,
8: cuisinez.
7: On prolonge, là?
8: Exactement. Okay. Les produits, une fois cuisinés, vous les gardez encore 2 à 3 jours au réfrigérateur, hein, 48 à 72 heures sans problème.
7: Donc un morceau de viande, c'est pas mal, quoi, pour le coup. C'est
8: exactement,
7: top.
8: Ouais, ouais. Exactement. Et si vous savez que vous n'avez pas le temps de les cuisiner, vous les congelez, bien sûr, avant la date de péremption, c'est-à-dire au moins 24 heures avant la date de péremption, c'est quand même toujours mieux. Et il faut savoir que le froid de votre congélateur, hein, je parle pas d'un freezer, vraiment là, on parle d'un congélateur, permet de le garder à peu près 3 mois. On n'est pas sur de la surgélation comme chez les professionnels de la surgélation. Donc 3 mois,
7: ouais, c'est top.
8: C'est top, mais au moins voilà, ça vous permet quand même de...
7: C'est vrai. Et le congélateur, c'est comme le frigo, faut regarder quand même à l'intérieur ce qu'il y a de temps en temps, mettre devant ce qui doit être consommé avant, etc. On applique les mêmes choses. J'aimerais qu'on échange avec Anna qui vient de nous rejoindre. Bonjour Anna.
10: Bonjour.
7: Bienvenue sur votre radio locale ici. Anna, on m'a dit que vous n'alliez plus au supermarché, c'est vrai ?
10: Vraiment plus beaucoup, effectivement, et certainement pas pour les produits alimentaires.
7: Ouais, pourquoi ? C'est un choix, j'allais dire, militant, ou vous cherchez une autre qualité, une autre démarche ?
10: Les deux. La démarche est venue, effectivement, quand j'étais dans une transition assez générale par rapport au lien qu'on a au matériel, aux déchets, etc. Et ça s'est vraiment manifesté par presque une réaction allergique, en fait, aux grandes surfaces. Mmh. Je ne supportais plus le surchoix, le marketing à outrance. Et c'est à ce moment-là qu'en fait, on a commencé à tout simplement se rapprocher de notre marché. On a la chance d'avoir dans ma petite ville un marché de producteurs avec donc des produits qui sont vraiment préparés, fabriqués, qui poussent très très très près de chez nous. Et la transition s'est faite assez naturellement par un mix de un besoin et puis effectivement une action qui est devenue vraiment une action militante. On en parle au maximum autour de nous.
7: Anna, est-ce que vous avez pu comparer un peu l'enjeu budgétaire entre le avant et après ? En d'autres termes, est-ce que ça vous coûte plus cher de vous tourner vers davantage des circuits courts, des producteurs de votre coin ?
10: Alors, il faut vraiment comparer ce qui est comparable. On achète des produits de qualité qui vont littéralement durer deux fois plus longtemps dans stockage, au frigo, etc. Il faut aussi vraiment prendre ça en compte dans le tarif. On ne peut pas comparer des produits premier prix de supermarché qui viennent du bout du monde et des produits frais qui ont été cultivés à 5 km de chez nous. Donc après, ça a été un arbitrage aussi. On est aussi passé sur des produits de plus grande qualité, donc peut-être pour certains un peu plus cher. Mais voilà, comme c'était compris dans une démarche générale de réduction de notre consommation sur d'autres articles de la vie quotidienne, globalement, on a plutôt fait des économies que l'inverse.
7: Oui, et puis j'imagine que ça change aussi le rapport à l'aliment, donc là moins de gaspillage parce que on n'a pas la même relation finalement à l'aliment. Rapidement pour terminer, Anna, on m'a dit que vous êtes une vraie cuisinière anti-gaspille. Hein. Les épluchures chez vous, ça se jette pas.
10: Alors les épluchures, c'est une approche particulière, mais par contre effectivement un légume qui commence à faire un petit peu la tête. Je cuisine et si ça doit pas être consommé tout de suite, j'applique la technique qui a été transmise juste avant, à savoir mon congélateur est devenu mon meilleur ami.
7: Ouais. Ben en tout cas, merci beaucoup pour votre témoignage inspirant. Voilà, ça montre que d'autres chemins aussi sont possibles et que bien sûr on peut aller au supermarché, mais il n'y a pas que ça. Merci beaucoup Anna et je vous le rappelle à vous qui nous écoutez. Hein, j'ai un mail pour me contacter, participer à l'émission. C'est par ici les économies @radiofrance.com.
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7: En version magazine, le thème aujourd'hui, on parle de nos frigos, hein, avec cette ambition, ne plus gaspiller. Laurie Fourcade est avec nous, rédactrice en chef de Marmiton, et Michel Montagu, cofondateur et président de Hop Hop Food, vient de nous rejoindre. Bonjour Michel.
11: Bonjour.
7: Bienvenue sur votre radio locale ici. C'est quoi Hop Hop Food ?
11: Hop Hop Food, c'est une association reconnue d'intérêt général, dont l'objectif, vous l'avez dit, est de lutter contre le gaspillage alimentaire et puis d'aider des gens qui sont en difficulté à mieux manger.
7: Alors comment est-ce que vous participez à la lutte contre le gaspillage alimentaire qui est, je pèse mes mots, un vrai fléau ?
11: Qui est un vrai fléau, effectivement. Ben, on y participe à notre modeste échelle en allant voir des commerces, vous savez, des commerces alimentaires qui sont responsables d'une grande partie du gaspillage alimentaire. Et on leur propose d'offrir donc leurs invendus, qui sont bien sûr tout à fait consommables, hein, leurs invendus à des personnes qui en ont besoin, donc de les offrir gratuitement à des personnes qui en ont besoin. Donc, un, ils gaspillent moins, et deux, ils aident des personnes en difficulté.
7: Et comment est-ce qu'on peut bénéficier de votre service si justement on est cette personne en difficulté ? Je crois que vous êtes notamment tourné vers les étudiants, mais pas que.
11: Exactement, on a beaucoup d'étudiants qui utilisent notre application, on a aussi beaucoup de femmes seules avec des enfants. Bah, c'est assez simple, soit cette personne est déjà accompagnée par une association dont on est partenaire, par exemple un CROUS ou des associations étudiantes, et ce sont ces associations qui donnent des codes d'accès à notre application pour pouvoir voir quels sont les produits qui sont disponibles et pour les réserver en ligne sur notre application. Donc c'est des associations qui donnent un code, soit on va directement sur l'application Hop Hop Food et on renseigne un certain nombre d'informations qui attestent en fait qu'on est en précarité alimentaire, c'est-à-dire qu'on on a moins de 3,50 € si vous voulez par jour pour se nourrir. C'est notre critère.
7: Ouais. Et c'est vraiment formidable que des acteurs comme vous existent et participent à lutter contre cette précarité alimentaire assez insupportable, évidemment. Comment on peut vous soutenir, justement, dans votre action, si nous, ça va, justement, et qu'on peut donner un coup de pouce?
11: Sensibiliser les commerces en disant, écoutez, vous avez déjà vendu, vous pouvez les offrir à des personnes qui en ont besoin.
7: Ouais.
11: Ça va vous permettre de payer moins d'impôts sur vos bénéfices, hein, ça c'est important, puisque c'est un don reconnu d'intérêt général. Donc ça c'est bien. Expliquer effectivement ce qu'on fait à des personnes en difficulté pour qu'elles puissent bénéficier de nos dons. Et puis, on est aussi très sensible aux personnes qui peuvent nous aider en faisant des dons financiers à Pop Food. Des particuliers, par exemple, ou des entreprises, elles peuvent nous faire des dons et défiscaliser leurs dons. Et ces dons nous permettent, à nous d'ailleurs, souvent d'acheter nous-mêmes des produits et de les mettre sur notre application pour que les personnes en difficulté aient encore plus de produits en fait à leur disposition, tout simplement.
7: Hopfood.org. Merci Michel Montagu d'être intervenu sur notre radio locale ici. Vous êtes le cofondateur et président donc de Hopfood. Vous connaissiez Laurie Fourcade, cette association?
8: Alors je ne connaissais pas.
7: Il y en a plein qui font un travail remarquable.
8: Exactement, mais je trouve qu'effectivement c'est super intéressant et ça m'a donné l'idée d'aller toquer à la porte de quelques-uns de mes petits commerçants que j'aime beaucoup et qui sont des gens très sensible à tout ça, je le sais, donc
7: oui, parfois il faut connaître les débouchés tout simplement.
8: Exactement.
7: Et en tout cas vous qui nous écoutez, voilà, si vous êtes vraiment dans cette situation difficile, sachez que ça existe donc et vous avez toutes les infos sur hopfood.org. Laurie Fourcade, rédactrice en chef de Marmiton, le magazine. Alors on peut s'y abonner, on le retrouve en kiosque d'ailleurs. Un petit quiz pour finir, le vrai faux, pour finir avec les idées claires sur ce thème de l'anti-gaspi. Première question, un frigo trop plein, Laurie, consomme moins d'électricité qu'un frigo à moitié vide, vrai ou faux?
8: C'est faux, Valère. Un frigo qui est plein les produits vont déjà être froids, donc en fait ils vont vraiment concentrer le froid, ce qui fait que quand vous mettez un nouveau produit au réfrigérateur qui a besoin d'être à la température du réfrigérateur, ça ira beaucoup plus vite en consommant beaucoup moins.
7: La zone la plus froide du frigo est toujours la même, quel que soit le modèle, vrai ou faux?
8: Alors, globalement vrai désormais avec les réfrigérateurs, avec le froid statique, c'est en bas du réfrigérateur.
7: Un yaourt peut être consommé plusieurs semaines après la date indiquée s'il est bien conservé, vrai ou faux?
8: C'est vrai. Le yaourt, sans problème.
7: Les restes cuisinés se conservent plus longtemps dans une boîte hermétique que dans une assiette filmée, vrai ou faux?
8: Là, je dirais vrai et faux. Finalement, tout dépend un petit peu de comment vous avez mis le film autour de l'assiette. Mais bon, moi, de toute façon, je préfère les boîtes hermétiques qui, elles, au moins, ont le mérite d'être réutilisables. On ne jette pas.
7: C'est vrai. Et d'ailleurs, les films, le film plastique, vous savez, il ne doit pas être en contact avec les aliments la plupart du temps. Regardez bien sur la boîte, c'est noté, ça, c'est un petit piège. Congeler un produit juste avant sa date limite permet d'éviter le gaspillage sans risque, vrai ou faux?
8: Oui, c'est vrai. On parlait tout à l'heure de 24 heures à peu près avant la date de péremption. Franchement, ça marche sans le moindre problème.
7: Ah, et alors, dernière question, pas piège, mais enfin qu'on peut se poser. Est-ce qu'on peut recongeler un aliment déjà décongelé s'il a été cuit entre-temps?
8: Exactement.
7: Incroyable.
8: Si vous avez congelé un aliment que vous l'avez décongelé, cuisiner, vous pouvez tout à fait le recongeler. L'étape de la cuisson en fait aura supprimé d'éventuelles bactéries.
7: Ça remet les compteurs à zéro, comme on dit. Laurie Fourcade, merci beaucoup pour vos éclairages et rendez-vous donc dans le magazine Marmiton pour vous retrouver votre univers. J'espère en tout cas que vous y voyez plus clair, vous qui nous avez écoutés sur votre radio locale ici, pour réécouter donc toute l'émission, la partager aussi avec vos proches et puis les faire profiter de cette mine d'infos pratiques au service de notre pouvoir d'achat et d'un frigo anti-gaspi. 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

0: 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Le Périgord, c'est plus d'un millier de châteaux, une gastronomie réputée et de belles rivières à descendre en canoë. Mais moi, je vais vous donner envie de découvrir son sous-sol. Des grottes avec des peintures incroyables, comme à Lascaux, ou d'autres qui regorgent de richesses minérales. Des lieux découverts par hasard, car ici le hasard a bien fait les choses. Et à la fin de cet épisode, vous saurez pourquoi il y a plus d'excentriques ici que partout ailleurs. Je m'appelle Emmanuel Clavery, je suis journaliste à Ici Périgord et je suis tombé amoureux de ce coin du Sud-Ouest par hasard, il y a plus de 25 ans maintenant, quand je suis venu pour y travailler. Il règne en Périgord une belle douceur de vivre. Ce n'est pas pour rien que les hommes préhistoriques ont choisi de s'installer ici. 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
1: Mesdames, Messieurs, bonjour et bienvenue à Lascaux. La visite de 11h30 va commencer. Merci de bien vouloir vous présenter en zone départ.
0: Notre point de départ, c'est Montignac-Lascaux, en Périgord Noir, au cœur de la vallée de la Vézère, à une heure à peu près de Périgueux. Depuis le sud-est de la commune, à 10 minutes à pied du centre, on peut voir un bâtiment étonnant, tout en longueur, comme inséré dans la colline. Il s'agit de Lascaux 4, la dernière réplique de la célèbre grotte de Lascaux. Au premier abord, l'architecture peut surprendre. C'est comme une sorte de coup de couteau horizontal dans la roche. Moi, j'aime beaucoup ce contraste entre le verre et le béton, presque brut, très moderne, et les richesses millénaires qu'il renferme. Des merveilles trouvées totalement par hasard. Je vais y revenir. Pour découvrir Lascaux, mon premier conseil, c'est encore de venir avec son propre moyen de transport, que ce soit une voiture, une moto ou un camping-car. Parce que le département de la Dordogne est le troisième plus vaste de France, il est assez mal desservi en transport en commun, et les sites ne sont pas forcément proches des grandes villes.
2: Un petit arrêt là-haut sur le toit du bâtiment, la grotte éventuellement si vous êtes sage, et ensuite pour le survivant, le musée jusqu'à ce soir 18h.
0: Une fois à l'intérieur de la grotte, la visite se fait en deux temps, avec à la fin toute une série d'ateliers à découvrir en famille. Mais ce que tout le monde attend, c'est d'entrer avec un guide dans la copie parfaite de la grotte. On patiente d'abord quelques secondes dans une sorte de sas pour que les yeux s'habituent à l'obscurité. La porte coulissante s'ouvre.
3: Nous allons nous avancer progressivement. Je vais vous éclairer les parois en avant.
0: Et là, apparaissent au plafond les silhouettes noires, marron, ocre, de chevaux, de cerfs, peints sur la paroi. Avec les gravures, il y en a au total près de 2000.
3: Le premier secteur que nous allons découvrir ensemble a été nommé la salle des taureaux. C'est là où nous avons commencé le voyage, donc.
0: Je peux voir la tête du grand taureau qui me fixe de son œil presque maquillé. Quand on pense que tout ça a été découvert par hasard, par un chien. Le 8 septembre 1940, Robo, le chien de Marcel Ravida, un ado du village, entre dans le trou formé par la chute d'un arbre. Le jeune homme est persuadé que son chien a découvert le souterrain d'un château. Il revient 4 jours plus tard avec 3 de ses copains. Simon Coincasse, Jacques Marsal et Georges Agniel. Et c'est là, à la lueur de leur torche, que les 4 garçons découvrent les incroyables peintures laissées il y a près de 21 000 ans par l'homme de Cro-Magnon. Au fait, je vous conseille, quand vous viendrez visiter Lascaux 4, de réserver vos billets à l'avance, sur Internet. Vous n'aurez pas comme ça à faire la queue sur place à la billetterie. Et puis j'ai un petit secret pour éviter la foule. Quand je vais à Lascaux, je choisis toujours la première visite du matin, entre 8 et 9 heures selon la saison. C'est la moins fréquentée, même en plein mois d'août. Et puis attention aux parkings, ils sont gratuits, mais rapidement pris d'assaut. Heureusement, il y en a d'autres, un petit peu plus loin. Si vous voulez vivre une expérience plus intense encore, je vous recommande de visiter également Lascaux 2, qui se trouve à quelques centaines de mètres de là. Il s'agit du premier fac-similé de la grotte, celui qui a ouvert au public en 1983.
4: On se met en immersion.
0: C'est la visite que je préfère et que je fais et que je refais à chaque fois que des amis viennent en Périgord.
1: Si vous avez la première figure que l'on voit quand on entre dans la grotte.
0: Là, pas de nouvelles technologies, de bruit, de monde. Elle s'effectue en petit comité à la lumière de lampes à huile, mais version LED quand même maintenant. Le vacillement des flammes fait presque galoper les chevaux. Les aurochs et les bisons prennent vie sur les parois. C'est dans cette grotte-là que l'émotion est la plus forte. Vous en oublierez presque qu'il s'agit d'une copie. Visiter une grotte, c'est vrai que c'est sympa en plein été quand le thermomètre affiche 40 degrés à l'ombre. Mais attention, ne vous faites pas piéger. Prenez donc une petite laine, un pull pour que la visite reste agréable. Faille frais didyme, il fait frais dedans, comme disent les gens d'ici en Occitan. Car même les conditions de température ont été recréées à Lascaux et il ne fait pas plus de 13 degrés. Mais je vous ai promis de vous faire découvrir mon lieu souterrain préféré. Lui aussi a été découvert totalement par hasard. Allez, en voiture, direction le Buisson de Cadouin, à 43 km de là, mais à une heure de route. Vous allez très vite le constater, les routes en Périgord sont petites et ça tourne beaucoup.
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0: ICI, on est donc à l'accueil de la grotte de Maxange. Une ancienne carrière de pierre pour la construction, reconvertie en site touristique. Et c'est en faisant exploser la roche que son propriétaire a découvert par hasard une grotte à concrétion. Les concrétions, c'est le nom savant des stalactites, des stalagmites et autres merveilles créées par la nature.
2: Maman, il me faut la 203, s'il te plaît.
0: Tant que j'y pense, sur la route qui va de Lascaux au Buisson, faites une pause au restaurant Le Bareil. C'est à La Chapelle au Bareil. C'est une adresse prisée des Périgourdins. On peut y déguster les vrais plats du Périgord, pas seulement le confit et le foie gras qu'on retrouve un petit peu partout. Je vous recommande par exemple l'anchot de porc, de l'échine confite dans la graisse, avec une bonne dose d'ail. Je l'adore avec une salade verte et de la moutarde. Tout près du Buisson de Cadouin, je vous recommande de vous rendre à Limeuil, à un quart d'heure de route de là. Ce bourg médiéval, qui est perché sur un éperon rocheux, présente une particularité. À ses pieds se marient la Vézère et la Dordogne, les deux grandes rivières du Périgord. Et même leurs ponts se rejoignent. Pour prendre une belle photo, je vous conseille de grimper jusqu'au jardin panoramique, au sommet du village. La visite est payante, mais elle vaut vraiment le coup. Et depuis les terrasses du jardin, vous le verrez, le panorama est à couper le souffle. Mais revenons à Maxange, avec qui j'ai un lien tout particulier. Quand il l'a découverte, son inventeur, c'est comme ça qu'on appelle quelqu'un qui découvre une grotte ou un trésor, a appelé ICI Périgord, la radio. Et je me souviens avoir fait le tout premier reportage qui annonçait sa trouvaille. C'est une histoire incroyable, là encore, due au hasard. Cet inventeur a pour nom Angel Caballero. Sa famille exploitait la carrière depuis deux générations jusqu'à ce 15 août 2000.
5: C'était un travail assez pénible, parce que c'est la pierre à bâtir. C'était une petite entreprise artisanale, je travaillais tout seul, donc c'était assez fatigant. Et quand des amis venaient me voir l'été, qui étaient en vacances, je leur disais si un jour je pouvais trouver une grotte, que j'arrête de ce métier, et puis c'est arrivé. C'est comme quand on ouvre un paquet cadeau, on se dépêche d'ouvrir le cadeau pour voir ce qu'il y a dedans. Et puis moi, c'est exactement pareil, on creusait pour savoir ce qu'on pouvait trouver, et puis c'était une merveille à chaque fois.
0: Entrons maintenant dans celle que l'on surnomme la grotte aux étoiles. Accompagné d'un guide, nous avançons progressivement. Le sol est assez pentu par endroits, mais sec et stable. Au passage, on comprend mieux pourquoi la grotte n'est pas accessible aux personnes en fauteuil. C'est à ce moment-là aussi qu'on se rend compte de toute l'énergie qu'il a fallu déployer pour rendre le site accessible au public.
5: C'était tellement prenant d'extraire la terre pour voir ce qu'il y avait derrière. On a quand même sorti 3000 mètres cubes de terre de l'intérieur et transformé une carrière en site touristique. Bon, ça a été un peu galère au début. Et aujourd'hui, on a le résultat. Voilà, je travaille en famille. Ma femme et moi sommes à la retraite maintenant. Mes fils se gèrent et ça roule. j'ai changé de carrière et puis j'ai préféré ma deuxième carrière que la première.
6: Au fur et à mesure de notre progression, le plafond, qui se situe à 4 mètres environ de hauteur, révèle enfin son trésor. Une constellation de minuscules stalactites nacrées, presque transparentes. Il y en a des milliers qui s'entremêlent dans toutes les directions. C'est ce que les spécialistes appellent des excentriques.
5: Ce qui fait la beauté du site, c'est le nombre d'excentriques qu'il y a, c'est-à-dire ce sont ces concrétions qui s'en vont dans tous les sens, qui défient les lois de la pesanteur, et qui sont très rares. Il y a beaucoup de grottes, il y a très peu d'excentriques dans les grottes. Il n'y a personne, des gens que je connais, qui connaissent de grottes dans le monde où il y a autant d'excentriques, quand même.
6: Et oui, je vous avais bien dit au début de l'épisode qu'il y avait en Périgord plus d'excentriques que partout ailleurs. Avant de quitter Maxence, je vous recommande de passer par la boutique de la grotte. Elle propose aux enfants des sortes de pierres rondes. C'est ce qu'on appelle des géodes. Sur place, on équipe les enfants d'un petit casque, de lunettes de protection, de gants, d'un marteau. Ils cassent alors ces fameuses géodes et révèlent un véritable trésor, des cristaux de quartz. Ah, j'allais oublier, lors de votre séjour en Périgord, il y a un arbre que vous risquez de croiser souvent, c'est le noyer. La Dordogne est le deuxième producteur de noix de France. Et c'est une bonne idée de souvenir à ramener de votre séjour en Périgord. Moi, j'ai un gros faible pour la tarte aux noix et au caramel. L'une des meilleures que j'ai pu goûter se trouve aux gourmandises de Lucco. C'est à Saint-Cyprien, à un quart d'heure du buisson de Cadouin. Si vous avez encore un peu de temps devant vous, si votre week-end n'est pas terminé, j'ai une dernière idée pour vous. On va nous aussi découvrir quelques merveilles cachées du Périgord noir à une petite heure de route de là. Nous voilà maintenant dans la commune aux deux clochers. C'est le surnom que l'on donne ici au joli village de Saint-Crépin et Carlucé. Et c'est le point de départ d'une chasse au trésor géante, version connectée. Elle fonctionne grâce à une application gratuite que l'on télécharge sur son téléphone, cela s'appelle Terra Aventura. On choisit ensuite un parcours, il y en a une cinquantaine en Périgord, ils vont de 1 à 12 km. Il n'y a plus qu'à se laisser guider par les indices. On vous demande de résoudre des énigmes, de découvrir des caches dans lesquelles se trouvent des badges. Comme ici, donc, à Saint-Crépin et Carlucé. Ce que j'aime dans cette activité, c'est qu'on peut la pratiquer en famille. En plus, les ados l'adorent. On peut les faire marcher sans qu'ils ne s'en rendent compte et sans râler. À Saint-Crépin et Carlucé, le parcours à sélectionner s'appelle « De Saint-Crépin à Carlucé, pépite du Périgord noir ». Il a été conçu par Émilie Loubriat et son équipe de l'Office de tourisme du pays de Fénelon.
7: On a fait en sorte que les randonneurs puissent découvrir une noyerée, une truffière, qui font partie de notre patrimoine gastronomique, mais également le petit patrimoine, c'est-à-dire l'avoir, cabane pastorale, et puis deux pépites autour de l'église de Carlucé. Il y a un cimetière à enfeux. Donc les enfeux, ce sont des niches funéraires, des caveaux qui sont placés dans le mur d'enceinte de l'église. Puis la deuxième pépite, c'est le château de la Cipière.
6: D'ailleurs, avant de quitter le Périgord noir, je vous conseille de visiter ce château de la Cipière. C'est un petit bonbon. Isabelle et Florence seront vos guides. Ce sont les filles des propriétaires. Elles ont consacré leur vie au sauvetage de ce petit bijou du XIIIe siècle. Elles ont vécu dans ces murs quand elles étaient toutes petites et en connaissent tous les recoins, tous les secrets et en parlent avec passion. Vous pourrez y admirer une collection de faïences du XVIIIe siècle, des bronzes animaliers et bien d'autres richesses. Mais ça, vous le découvrirez quand vous viendrez.
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0: Daniel Balavoine, je ne suis pas un héros sur votre radio ici, la radio pour commencer ce joli dimanche. Bonjour à vous, soyez les bienvenus.
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0: Dimanche 16 août, c'est un vrai plaisir de vous retrouver encore une fois ce matin pour vous réveiller et commencer cette belle journée. Voici toute l'équipe, encore une fois, qui vous accompagne jusqu'à 7h. Nous avons Guy Registe ce matin à la rédaction en chef. C'est Ange aux commandes et aux manettes pour vous accueillir au 0810 055 056. Vous retrouvez Dylan. Et pour l'actualité de ce dimanche 16 août, eh bien c'est vous, Valentine Lethès. Bonjour Valentine.
2: Bonjour Louis, bonjour à tous.
0: Un grand week-end de sport.
2: Du football avec le trophée des champions ce soir, de l'athlétisme, de la gymnastique et l'ultime journée de ces championnats d'Europe de natation à Paris avec deux nouvelles médailles d'or françaises hier soir.
0: Oui, l'actualité à vos côtés, c'est tout de suite.
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0: Très bon réveil et bon dimanche à l'écoute de votre radio ICI. Il est pile 6h. C'est parti pour le tour de l'actualité. À vos côtés, Valentine Lethès, et à la une, 22 reprises de feu dans les Landes.
2: Toutes contenues hier sur les 1600 hectares de forêt déjà parcourus par les flammes. Mais l'incendie est loin d'être fixé, confirme le préfet. En particulier, précise Gilles Clavreul, les flammes les plus proches du village de Garin.
4: Avec des lisières qui sont encore instables, qui sont très chaudes, avec des reprises fréquentes. Et c'est ce qui préoccupe et mobilise le plus, à la fois parce que c'est instable et puis parce que c'est relativement près des premières habitations du bourg. Donc on concentre les efforts principalement sur cette zone, mais sur l'ensemble des lisières, ça fait 48 km. C'est la même chose qu'à Biscarrosse, c'était 47. Sur ces 48 km, il y en a un tiers, on va dire, 30 km qui sont à traiter. Là, pour le coup, c'est beaucoup. Et parmi les 30 km, donc je dis, il y a une portion un peu plus limitée, mais assez instable pour le moment, pas propre, donc qui concentre l'essentiel des efforts.
2: 550 pompiers toujours sur place hier soir, mais les renforts sont maintenant envoyés dans les Ardennes, à Monthermé, où un incendie a totalement changé de dimension hier. De 25 hectares brûlés, la préfecture parle désormais d'une centaine dans une zone très escarpée et sans eau. Une odeur de brûlé aussi en Moselle ce matin, pourtant pas d'incendie dans le département. La fumée remarquée par les habitants vient de Belgique. Le pays est confronté à l'un des plus grands incendies de son histoire, avec au moins 2700 hectares brûlé dans un parc naturel proche de l'Allemagne.
0: 6h01, désormais Patrick Bruel a l'autorisation de quitter la France.
2: On l'apprend ce week-end, mais la décision du juge d'instruction ne date pas d'hier. Mise en examen, je vous le rappelle, pour viol et agression sexuelle, notamment sur 4 femmes. Le contrôle judiciaire du chanteur a été assoupli, Pierre de Cossette, comme réclamé par ses avocats depuis le début de la procédure.
5: Il y a 2 mois, le parquet de Nanterre réclamait le placement en détention provisoire de Patrick Bruel. Sans succès, mais le juge des libertés et de la détention avait tout de même interdit au chanteur de quitter le sol français en lui demandant de remettre son passeport au tribunal. Une décision incompréhensible pour les avocats de Patrick Bruel qui affirment depuis le début que l'artiste ne se dérobera pas devant la justice et ne présente aucun risque de fuite. Raison pour laquelle ils ont demandé au juge d'instruction en charge du dossier de se prononcer et ils ont été entendus. Le mois dernier, ces magistrats ont assoupli le contrôle judiciaire du chanteur, qui peut donc de nouveau voyager, mais reste astreint à un certain nombre d'obligations. Ne pas prendre attache avec les victimes, ne pas se rendre dans des salons de massage et suivre des soins psychologiques. Le procureur de Nanterre, lui, ne l'entend pas de cette oreille. Il a fait appel de cette levée partielle du contrôle judiciaire de Patrick Bruel. C'est la cour d'appel de Versailles qui se prononcera.
2: Patrick Bruel, visé depuis le mois dernier par 2 nouvelles plaintes, l'une pour viol, l'autre pour agression sexuelle. 2 nouvelles promesses aux agriculteurs. Dans une lettre ouverte, le Premier ministre s'engage à 2 mesures de soutien et d'investissement dans le prochain budget pour la France, sans entrer dans le détail. Sébastien Lecornu confirme également les aides déjà annoncées pour les exploitants victimes de la sécheresse.
0: Des nageurs français en or.
2: Et des premiers titres européens, d'abord pour la jeune Marie-Ambre Molu, 20 ans, sacrée sur le 100 mètres d'eau hier, mais aussi pour Léon Marchand. On a tendance à l'oublier, mais ce sont ses premiers championnats d'Europe de natation. Et le Toulousain a été largement vainqueur du 200 mètres papillon hier, Jérôme Val.
6: Hier soir, Léon Marchand était à son aise, comme un poisson dans l'eau sur un 200 mètres papillon qu'il connaît sur le bout des doigts. Logiquement, médaille d'or et marseillaise.
7: Tout mon corps résonnait de mes orteils jusqu'aux oreilles. Déjà, pendant la course, c'était assez incroyable.
6: Aujourd'hui, changement de décor, le 400 mètres nage libre, sa lumière, comme il le dit lui-même, nager le crawl, enfin, mais une découverte.
7: Je vais essayer de passer en finale, ça va être déjà un gros défi pour moi, je pense. C'est la première fois que je fais un 400 crawl en compétition internationale. J'en ai aussi pas fait beaucoup en compétition régionale et départementale. Donc, c'est vraiment un des premiers, quoi.
6: D'où aussi une autre façon de se préparer, il nous le racontait juste avant la compétition.
7: J'ai fait un travail un peu plus important sur ma nutrition, sur la musculation, je dirais aussi sur le travail sur les bras. En crawl, une des techniques, c'est quand même de partir vite sans trop mettre de jambes, et ça, j'avais besoin de le travailler.
6: Ceux qui le suivent sont impatients de le voir à l'œuvre pour sa première course à un tel niveau. L'entraîneur Franck Esposito l'a encadré quelques semaines à Marseille.
8: Il a des capacités incroyables avec l'eau, et puis il a une qualité de main, quand on le voit nager en crawl, il a une qualité main-poignet qui est incroyable. C'est particulier à lui, et c'est lui, hein. il n'y a qu'un seul Léon. Hein.
6: Sans doute de quoi lui donner des idées en vue des JO de Los Angeles.
2: De nouvelles médailles également pour la France au championnat d'Europe d'athlétisme, du bronze pour Aurélien Quignon sur le marathon marche à pied. Troisième place également pour Jimmy Gressier sur le 10 000 mètres. Et puis une pépite en gymnastique, la Française Elena Colla, 16 ans, termine les championnats d'Europe avec de l'or, de l'argent et du bronze autour du cou, sacré sur la poutre avant de s'offrir une deuxième place au sol quelques minutes plus tard hier soir.
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2: La météo, Louis.
0: De 64 départements placés en vigilance orange canicule hier à 28 départements ce dimanche. On attend la confirmation dans les prochaines secondes dans le bulletin de Météo France. Mais ce qui est sûr, c'est qu'il y a une réduction des températures avec des maximales comprises entre 30 à 32 degrés. Aujourd'hui, on aura 31 par exemple dans le nord à Strasbourg, 32 degrés dans les maximales dans le sud du côté de Nice. Et puis une météo aussi changeante avec des nuages plus nombreux, un temps sec sur la moitié nord, en tout cas du nord de la Bretagne, Hauts-de-France, ainsi que le long de la côte atlantique. Des précipitations attendues dans la région Centre-Val-de-Loire, la Bourgogne et le Grand Est. Puis des coups de tonnerre du Cantal jusqu'à la Savoie, en passant par la Haute-Loire, l'Ardèche, la Drôme et l'Isère. Pour les températures de ce milieu de matinée, l'on attend à Lille et Amiens 21 degrés, pour Tours et Nantes 24 degrés, 25 à Limoges, 26 du côté de Toulouse, 30 degrés en milieu de matinée ce matin à Montpellier et Marseille.
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0: 6h06 sur votre radio ici, très bon réveil et bon dimanche avec nous, un dimanche qui commence sur la route. Et en musique avec cette chanson pleine de tendresse, un fils qui part revoir ses parents à la campagne, Michel Delpech et l'inoubliable Loire.

0: 6h09 avec Michel Delpech, le Loir-et-Cher. C'est de bons souvenirs, ça donne le sourire, ça fonctionne très très bien le dimanche sur votre radio ici, qui est la radio de votre été et de votre week-end. Bonjour à vous, soyez les bienvenus.
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0: Et le dimanche, eh bien, on ne déroge pas à la règle. Quelques conseils sportifs pour bien commencer la journée tout de même. Et ce matin, eh bien, on va s'intéresser à un muscle particulièrement précieux, notre cœur, Valentine. Bonne nouvelle, pas besoin de courir un marathon pour en prendre soin.
2: Et non, marcher suffit, comme monter des escaliers. Et ça, pas d'excuse, on peut tous le faire tous les jours.
0: Je vous l'accorde à 100%. Et pour prendre soin de notre cœur, notre coach Snordinatab a justement prévu deux exercices à portée de tous. Explication à ses côtés à 6h15. Et puis dans les prochaines minutes, pour accompagner vos premiers battements, le retour de la musique avec Phil Collins.

0: Phil Collins. Une belle chanson d'amour, ça fonctionne bien le dimanche, c'est pour vous, juste avant les infos de 6h30, puisque pour l'heure, il est 6h10 et place à l'info de nos territoires. Et ce matin, direction la Dordogne, à Brantôme, où l'on a cuisiné une omelette. Et je vous l'annonce, on est loin de l'omelette traditionnelle du dimanche, Valentine.
1: Oui, celle-ci est carrément géante, préparée par l'association Terre de Truffes. On vous propose à la dégustation ce matin une omelette aux truffes noires du Périgord, avec, tenez-vous bien, 1,3 kg de truffes et 1100 œufs.
0: Ça en fait des œufs, ça en fait du monde pour porter tout ça. Depuis vendredi, une quinzaine de bénévoles s'activent pour casser ces œufs. Les truffes, elles, par contre, elles ont été récoltées cet hiver, directement chez des producteurs de Dordogne, puis congelés spécialement pour l'occasion. Et côté matériel, Valentine, c'est pas mal non plus.
1: Oui, bah, il faut du solide, hein, une poêle de 80 kg, d'1,60 m de diamètre et des spatules presque aussi grandes que des rames de bateau.
0: Comment on fait pour porter une poêle de 80 kg? Je m'en remets pas. Et derrière ce grand moment gourmand, il y avait aussi une idée, donner envie au public de revenir visiter la Dordogne l'hiver quand la saison des truffes noires commencera. Et c'est une info savoureuse, signée nos confrères d'ici Périgord, et une photo que je vous invite à aller voir dès maintenant, magnifique, de cette omelette sur notre site ici.fr.
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0: 6h12, c'est l'une des nouveautés de cet été 2026. Avant de retrouver notre coach sportif Nordinatab, voici Oria avec Soirée Mondaine. Bon réveil avec nous.

0: Ici, dès 6h le week-end avec Oria, soirée mondaine et pas de soirée mondaine pour notre coach sportif Nordin Attab que l'on retrouve tout de suite. Il est là pour prendre soin de notre cœur ce dimanche. Bonjour Nordin.
1: Bonjour à tous.
0: Alors ce matin, vous allez nous expliquer quels sont justement les mouvements à privilégier pour protéger et garder notre cœur en bonne santé.
1: Le cœur est un muscle et comme tous les muscles, il a besoin d'être sollicité régulièrement. Et la bonne nouvelle, c'est qu'il n'est pas nécessaire de courir un marathon pour en prendre soin. Des mouvements simples, pratiqués régulièrement, suffisent déjà à lui faire beaucoup de bien. Et il n'y a pas besoin de faire compliqué. On débute par un premier exercice de la marche fractionnée. Pendant une dizaine de minutes, vous alternez une minute de marche tranquille et une minute de marche plus rapide, sans jamais être essoufflé. L'objectif, gardez-le en tête, ce n'est pas de la performance, mais de varier le rythme. Vous alternez donc un moment durant lequel vous marchez tranquillement avec la capacité à pouvoir échanger avec une personne. Et ensuite, une minute durant laquelle vous accélérez. Et là, un peu plus de difficulté à parler. Et vous alternez comme ceci durant 10 minutes.
0: Donc protéger son cœur, Nordin, c'est pas forcément faire du sport intensif.
1: Exactement. Ce qui compte le plus, c'est la régularité. Quelques minutes chaque jour valent souvent mieux qu'une grosse séance de temps en temps. On continue par un deuxième exercice durant lequel on va monter et descendre une marche. Vous vous placez devant une marche d'escalier ou un trottoir bien stable. Ça y est ? Vous y êtes, et à partir de là, vous montez tranquillement un pied puis l'autre avant de redescendre, en gardant un rythme confortable. Alors, quand je dis confortable, comme tout à l'heure, vous devez avoir la capacité à pouvoir échanger avec une personne. Et là, vous serez sur le bon rythme. Et cet exercice, vous pouvez aussi l'effectuer en vous aidant, par exemple, d'une rampe ou d'un mur si besoin. Grâce à ça, vous allez obtenir davantage de stabilité. Et vous pouvez jouer aussi avec du fractionné. Par exemple, 30 secondes durant lesquelles vous allez monter une marche tranquillement et ensuite 30 secondes sur un rythme un peu plus soutenu. Et vous pouvez effectuer cet exercice durant 10 minutes. Au final, le meilleur exercice pour le cœur est souvent celui qu'on est capable de refaire régulièrement. Alors, inutile de chercher la perfection, car en matière de santé cardiovasculaire, chaque pas, chaque montée d'escalier et chaque mouvement compte. Allez, à vous de jouer.
0: Merci beaucoup Nordin Attab pour ses conseils pour prendre soin de notre cœur. Et d'ailleurs, tiens, pour découvrir d'autres pratiques sportives et bien-être cet été, rendez-vous directement sur notre site internet ici.fr et l'application ici. Il est 6h17, dans un instant, c'est Johan Rock qui s'apprête à vous faire entrer dans le quotidien d'une famille très particulière. Crime Mafia, retour de la série à la télé et une halte dans le New Jersey juste après la musique d'ici ce dimanche, aux côtés de Phil Collins, Easy Lover.

0: Le premier café du dimanche, ça fonctionne très très bien. Phil Collins avec Easy Lover sur votre radio ici. Soyez les bienvenus si vous nous rejoignez à l'instant.
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0: Et à 6h22, il est l'heure de retrouver Johan Rock qui nous rejoint avec de nouveaux Coulisses TV. Bonjour Johan.
2: Bonjour à tous.
0: Aujourd'hui, vous nous emmenez dans les Coulisses TV d'une série qui fait bien pénétrer dans le quotidien d'une famille pour le moins particulière.
2: Les Sopranos racontent l'histoire de Tony, chef d'une famille mafieuse tiraillée entre son autorité de parrain et ses angoisses existentielles. Des angoisses qu'il tente d'apaiser en allant voir une psy en cachette. Autour de lui, sa femme, son fils et son adolescente deux filles qui voient bien que son papa est légèrement différent de celui de ses copines.
3: Tu es dans la mafia ?
4: Si je suis dans quoi ? Qu'est-ce que c'est que ces bêtises ? Qui t'a raconté ça ?
3: Arrête, je vis à la maison depuis que je suis gamine. J'ai vu des flics débarquer avec des mandats et je t'ai vu sortir à 3h du matin.
4: Et alors, t'as jamais vu le docteur Cusumano après un appel partir à ces heures-là aussi ?
3: Est-ce que les enfants de ce médecin ont déjà trouvé 50 000 dollars ou un 45 automatique en cherchant leurs œufs de Pâques dans le jardin ?
4: Parce qu'on est dans l'enlèvement d'ordures, tout le monde pense aussitôt qu'on a des rapports avec la pègre. Ce ne sont que des clichés stupides, de la diffamation.
2: Cette série doit son succès pour partie à James Gandolfini, l'acteur qui joue Tony dans la série. Pourtant, le rôle avait bien failli lui échapper. Au départ, le réalisateur avait jeté son dévolu sur le guitariste de Bruce Springsteen, qui ressemblait beaucoup à Al Pacino, lui-même habitué au rôle de mafieux. Seulement voilà, jouer de la guitare, c'est pas jouer la comédie. Et pour ce qui est du jeu d'acteur, James Gandolfini savait y faire. Par exemple, pour jouer les scènes de colère, une demi-heure avant de tourner, il glissait un tout petit caillou dans sa chaussure, ce qui avait le don de l'énerver pour de vrai. Actor Studio.
5: Tony, j'ai jamais dit ça à personne ici-bas, mais...
6: Ouais ?
5: Un soir, au Badabing, j'étais seul et j'ai vu la Vierge Marie.
6: Mais pourquoi tu m'as rien dit ?
5: On aurait transformé le Bing en monastère. On aurait vendu de l'eau bénite en pression et on serait devenu milliardaire.
6: Je fais la démarche d'avouer l'inavouable et tu te fous de ma gueule.
5: Je prétends pas qu'il y ait rien là-haut, Pouli. Mais profite de la vie avant d'y aller, bordel !
2: Les Sopranos ont participé à hisser le genre de la série télé au niveau de celui du cinéma. Par son image, la complexité de ses scénarios et le jeu des acteurs, les Sopranos ont révolutionné la manière de raconter les histoires à la télévision. L'un des faits les plus fascinants concernant son accueil contient dans cette anecdote rapportée par le producteur. Il raconte que le lendemain de la diffusion à la télé, les agents du FBI débriefaient entre eux l'épisode de la veille avant de procéder aux écoutes téléphoniques de vrais mafieux qui, croyez-le ou pas, tenaient à peu près la même conversation sur la série. Le milieu, plus vrai que nature. Les Sopranos, l'intégrale des 6 saisons à voir sur la plateforme de Canal+.
0: Merci beaucoup, Johan Rock. Il est 6h25 dans 5 minutes. L'info du jour, Valentine, c'est le combat acharné des pompiers dans les Landes.
7: Pour contenir les flammes et leur vingtaine de sauts hier à travers les bois sur les 1600 hectares de forêt déjà parcourus par le feu.
0: L'un de nos reporters en a même été directement témoin. Son reportage, c'est à 6h30. Dans un instant, votre horoscope de ce dimanche 16 août avec Catherine Viguier. Figurez-vous que c'est la journée des scorpions aujourd'hui. Horoscope à retrouver signe par signe juste après la musique. D'ici, voici pour vous De Palmas, J'en rêve encore.

0: De Palmas avec Si j'en rêve encore à l'écoute de votre radio ici. Bon réveil et bon dimanche à vous qui nous rejoignez à l'instant avant les infos de 6h30. Il est l'heure de regarder ce que les astres vous réservent aujourd'hui avec l'horoscope de Catherine Viguier. Bonjour Catherine, c'est une opposition qui fait parler d'elle ce matin.
1: Entre le signe de la Balance et du Bélier. Bélier, une opposition concerne l'un de vos liens, de cœur ou professionnel. Vous êtes très concerné. Taureau, tout se passe en vous, vous pourriez vous sentir impuissant, mais c'est passager. Gémeaux, allez-vous remettre en question une amitié, un projet? Bon, ce peut être pour votre bien. Cancer, si vous attendez une réponse importante, il faut aussi faire face, alors restez digne. Lion, vous pourriez être déstabilisé par une situation en vacances ou lors d'un déplacement. Vierge, l'opposition du jour pourrait jouer côté finance, sur votre bien-être aussi et sur vos relations intimes. Balance, une relation vous interroge ou vous pose problème. Qu'est-ce qui est le mieux pour vous? Scorpion, alors de belles perspectives, mais il faut veiller sur votre jolie personne et éviter de vous inquiéter de trop. Sagittaire, tout ce qui a trait à votre ego, à votre désir d'être aimé, reconnu, sera d'actualité. Capricorne, une situation, une personne vous agace et vous allez réagir, mais cela vous coûte. Verseau, où que vous soyez, vous hésiterez un moment, puis vous allez vous décider. Poissons, les finances sont favorisées. Il y a de l'incompréhension dans l'air. Bon, demain, ça ira mieux. Et pour nous tous, on veille sur notre cœur, on le préserve des tumultes.
0: Merci beaucoup, ma chère Catherine, si vous nous rejoignez à l'instant et que vous n'avez pas pu entendre votre signe. Pas d'inquiétude, vous retrouvez l'horoscope dès maintenant, signe par signe, sur votre application ici et sur notre site internet ici.fr. Tout de suite, il est 6h30, place à l'actualité en France et dans le monde en 90 secondes. C'est avec vous, Valentine Letess.
2: On respire enfin dans une large moitié ouest de la France, de 64 départements hier. Nous passons ce matin à 28 départements en vigilance orange pour canicule. Les températures baissent encore d'un cran ce dimanche, sauf dans le sud-est. Une météo favorable aux pompiers. Ils sont toujours 550 dans les Landes à se battre contre les reprises de feu et les sauts de flammes. Nous sommes sur place dans un instant. La Moselle enfumée, pourtant pas de feu dans le département. Les Mosellans ressentent en réalité l'odeur du bois en train de brûler en Belgique. Le pays connaît l'un des pires incendies de son histoire. 2700 hectares brûlés dans un parc naturel proche de l'Allemagne. Patrick Bruel peut quitter la France, on l'a appris hier. Son contrôle judiciaire a été allégé malgré l'opposition du parquet de Nanterre. Le procureur a fait appel de cette décision. Patrick Bruel est mis en examen depuis 2 mois maintenant pour viol et agression sexuelle sur 4 femmes. La natation française couronnée hier soir au championnat d'Europe de natation. La jeune Marie-Ambre Molu a remporté le 100 mètres d'eau et Léon Marchand le 200 mètres papillon. Le quadruple champion olympique s'essaie aujourd'hui au 400 mètres nage libre, dernier jour de compétition à Paris. Le vainqueur de la Coupe de France de foot face aux champions de Ligue 1, c'est le trophée des champions ce soir. Le RC Lens reçoit le Paris Saint-Germain au stade Bollaert. Le coup d'envoi c'est à 20h45.
0: 6h31, l'info du jour, c'est le combat incessant dans les Landes contre les reprises de feu.
2: Si l'incendie n'a pas progressé, les flammes ont pourtant sauté, comme on dit, plus d'une vingtaine de fois hier. Vous en avez même été témoin, Grégoire Lecalot, aux côtés d'un habitant.
3: Duncan nous emmène au fond du jardin de sa belle maison landaise au milieu des bois. Quelques minutes sans rien à signaler, passer à regarder les arbres et la pelouse calcinée.
4: C'est toujours dangereux, ça peut repartir n'importe quand.
3: Et c'est en revenant vers la maison que soudain...
4: Ça brûle.
3: Des flammes dans les bois, pratiquement tout de suite, elles s'attaquent à une grange et montent à plus de 2 mètres. Un feu surgit du sol sans signe avant-coureur.
5: Tu fais 18.
4: Ça marche pas, 18. Ça passe pas.
5: 1973-18.
3: Prévenus, les pompiers envoient des camions lourds. Les canadaires passent en reconnaissance dans les panaches de fumée.
4: Il faut qu'ils éteignent ça avant que ça touche la maison. Vous voyez comme ça peut reprendre en littéralement 2 minutes. On est passé devant, il n'y a pas de flammes. 2 minutes après, il y a des flammes.
3: Les pompiers vont devoir faire beaucoup d'efforts pour éteindre cet embrasement né en quelques secondes. Ce scénario, il s'est produit des dizaines de fois dans la journée. Les reprises de feu sont un danger permanent. Olivier Servin de l'association DFCI, Défense des forêts contre l'incendie, des volontaires, connaisseurs des forêts qui épaulent les pompiers.
6: Quand les pompiers interviennent, c'est pas pour laisser brûler complètement, pour mieux le maîtriser dans un premier temps, et ensuite pour l'éteindre. Donc, il reste du combustible imbrûlé. De plus, on a dans les Landes de la tourbe enterrée dans le sol. Et cette tourbe, elle brûle, alors elle brûle en surface, et tout doucement, quand elle a plus, il n'y a plus rien à brûler en surface, elle brûle en profondeur, et elle brûle tout doucement, puisqu'elle a peu d'oxygène, et de temps en temps, il suffit qu'elle ait un petit excès d'oxygène, la combustion s'active, et là, vous avez à nouveau une reprise de feu.
3: Les températures à plus de 30 degrés, l'humidité à moins de 30%, et le vent forme l'allumette qui va embraser ces feux qui couvent dans la tourbe de la forêt landaise.
2: 1600 hectares parcourus par les flammes et l'incendie est encore loin d'être fixé. Les pompiers des Landes profiteront en revanche d'une météo plus favorable ce dimanche, Louis.
0: Merci Valentine. Et justement, la météo de ce dimanche 16 août, 28 départements en vigilance orange. Une grande moitié ouest de la France rebascule en jaune ce dimanche avec un ciel, lui, plus nuageux et des températures en baisse. Pour les maximales, 31 à Strasbourg dans le nord, 32 cet après-midi à Nice. On respire encore. Et un temps qui, lui, est tout de même changeant parce qu'on, par rapport à ce qu'on a connu les jours précédents, on retrouve des nuages de plus en plus présents. Un temps sec au nord de la Bretagne aux Hauts-de-France ainsi que le long de la côte atlantique. Des précipitations attendues dans la région Centre-Val-de-Loire, la Bourgogne et le Grand Est. Puis des coups de tonnerre cet après-midi du Cantal jusqu'à la Savoie en passant par la Haute-Loire, l'Ardèche, la Drôme et l'Isère. Pour les températures de la matinée, on dépasse les 20 degrés aisément avec à Lille et Amiens 21 degrés, à Tours et Nantes 24 degrés. À Limoges, 25 degrés. Pour Toulouse, 26 degrés. 30 degrés en milieu de matinée à Montpellier et Marseille, 6h34.
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0: 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Et en parlant de chance, eh bien, elle est merveilleusement bien chantée pour vous ce matin avec Jean-Jacques Goldman sur votre radio ici. Bon dimanche et bon réveil avec Envole-moi.

0: 6h, envole-moi, envolons-nous avec Jean-Jacques Goldman sur votre radio ici, la radio qui vous réveille ce dimanche, et préparez-vous à nous appeler à 6h39.
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0: 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Avant les infos de 7h, le retour de la musique et avec un réveil de qualité.

0: Kenza Mécanique avec Over My Shoulder à l'écoute de votre radio dans quelques instants. Mais tout de suite, il est 6h40. Place à votre chronique. Valentine, déverrouiller son smartphone, sa tablette ou son ordinateur avec son visage ou son doigt. Cette technologie s'appelle la biométrie. Et dans vie numérique, vie privée, une question, est-ce que c'est vraiment sécurisé?
1: En France, la réponse est oui, puisque c'est directement l'appareil qui s'occupe de toutes les vérifications grâce à notre empreinte. Cette donnée, ultra personnelle, est transposée en un modèle mathématique. On appelle ça un gabarit. Votre smartphone, par exemple, mesure la distance entre chaque ligne de votre pouce, la distance entre les yeux, le nez, et compare ce gabarit à chaque fois que vous posez votre doigt sur votre écran ou que vous regardez votre smartphone. Et ce modèle mathématique est enregistré localement sur le téléphone. L'empreinte de votre doigt ou de votre visage ne se balade pas sur des serveurs de Google ou d'Apple. C'est pour ça qu'aujourd'hui, dans notre pays, oui, c'est un système très sécurisé.
0: Parce que c'est pas toujours le cas ailleurs.
1: Non, à l'étranger, dans certaines régions de Chine notamment, le visage des citoyens chinois est enregistré dans les serveurs du gouvernement pour le fonctionnement du crédit social. Grâce à la reconnaissance faciale et à la vidéosurveillance, leurs bons et mauvais comportements sont épiés. Et en fonction, ils peuvent par exemple perdre des crédits et ne plus prendre l'avion. Nous en sommes protégés aujourd'hui grâce à la loi, explique la CNIL, la Commission nationale de l'informatique et des libertés. Mais s'il y avait un changement de politique et l'obligation pour Apple et Google d'enregistrer ces modèles biométriques sur des serveurs, eh bien cette réalité chinoise pourrait devenir la nôtre. En cas de fuite de données, ce n'est plus un mot de passe ou une adresse, mais notre empreinte qui serait perdue pour toujours également. En France, nous avons donc toujours la possibilité de refuser cette technologie, que ce soit dans une cantine, par lecture d'empreintes de la main ou dans le milieu professionnel. Une alternative doit toujours vous être proposée, c'est la loi.
0: Merci Valentine, et j'en profite pour ajouter que vous parlez aussi de la sécurité de vos objets connectés dans une autre chronique sur ici.fr, page vie numérique, vie privée.
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0: Il est 6h43, en vous souhaitant un excellent réveil avec nous ce dimanche matin. Et comme chaque week-end à cette heure-ci, vous avez rendez-vous avec l'histoire, le meilleur des chroniques Voyage dans le temps proposé par Stéphane Bern. Et ce matin, on voyage au temps des premières stars hollywoodiennes, stars canines.
5: Son histoire tient du miracle. Rin Tin Tin, le chien le plus célèbre du cinéma américain, était Lorrain, né dans les tranchées de Meurthe-et-Moselle. Septembre 1918, à Fliret, village rasé par les bombes, le caporal américain Lee Duncan fouille un chenil détruit de l'armée allemande. Sous les gravats, il découvre une chienne berger allemand et cinq chiots, miraculeusement vivants. Les soldats se les partagent comme des trésors de guerre qui font... Lee Duncan, lui, en garde deux, qu'il baptise Nénette et Rin Tin Tin.
6: Nénette était une bonne fille, Rin Tin Tin un bon garçon.
5: Du nom des poupées porte-bonheur, que les enfants lorrains offrent aux poilus pour les protéger. Rapatriée aux États-Unis, Nénette meurt pendant la traversée. Mais Rin Tin Tin a le pied marin, ou plutôt la patte marine, et il est bien décidé à vivre. D'ailleurs, il est particulièrement malin pour un toutou. Il comprend tout, saute des murs gigantesques...
7: Silence sur le plateau.
5: ...et joue mieux la comédie que bien des acteurs...
7: Moteur.
5: Bref, un chien qui a du chien.
7: Action.
5: Le jeune producteur Daryl Zanuck le repère et lui confie un rôle payé en croquette dans Where the North Begins en 1923. Succès total, sa carrière est lancée. Rin Tin Tin tourne 30 films et sauve par là même la Warner de la faillite. Pas mal pour un orphelin des tranchées. Mort en 1932, enterré au cimetière des chiens d'Asnières, il renaît dans les années 50 avec la série Les Aventures de Rin Tin Tin, qui fait rêver les enfants du monde entier. Aujourd'hui, il a son étoile sur Hollywood Boulevard parmi les grands. Comme quoi, avec un bon flair, on peut passer de la Lorraine au Walk of Fame. Chapeau la star sur pattes.
0: C'est très bien dit, merci beaucoup Stéphane. Voyage dans le temps, un nouvel épisode inédit pour vous demain, juste avant les infos de 8h. Il est 6h45. À la une de la presse ce dimanche, Valentine, eh bien il est temps de reprendre son jardin en main.
1: Si vous revenez de vacances avec les fortes chaleurs, les plantes ont souffert et certaines ont déjà fané. Alors que faut-il faire et quelles plantes choisir pour terminer l'été? On voit ça avec Alain Delavie.
0: Le directeur des rédactions de Rustica qui sera avec nous dans moins de 5 minutes. Le temps de profiter de la musique d'ici qui vous accompagne ce dimanche matin aux côtés de Zaz. Voici pour vous Mon Sourire.

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1: Mon sourire. C'était Zaz sur votre radio ici. Bon dimanche avec nous à 6h48. On file tous ensemble au jardin.
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1: Dimanche 16 août, à la une de la presse, il est temps de reprendre justement votre jardin en main après les coups de chaud et ou des périodes de négligence, ça peut arriver. Eh bien, il est temps d'agir et vous pouvez compter sur votre magazine Rustica et les conseils aiguisés d'Alain Delavie, le directeur des rédactions du magazine avec nous ce matin. Bonjour Alain.
4: Bonjour.
1: Alain, quels sont les premiers gestes à faire face à un jardin qui a pu être oublié quelques jours et qui se retrouve un petit peu sur le déclin ?
4: Mais écoutez, après les fortes chaleurs et puis après peut-être quelques oublis, la première chose, c'est en fait de déblayer, de nettoyer. Alors, il y a des choses très faciles comme supprimer toutes les fleurs qui sont fanées. Ça, c'est déjà une bonne chose. Supprimer les graines que l'on ne veut pas garder parce que beaucoup de fleurs font des graines et ça fatigue la plante. Donc, elle fleurit moins. Or, ce que l'on veut, c'est qu'elle continue à fleurir. Ça peut être sur vos géraniums, sur d'autres plantes en fleurs dans le jardin. Donc, supprimer les fleurs fanées. On va aussi, sur les plantes qui ont eu vraiment un coup de chaud et un coup de soif, on va supprimer les parties très abîmées qui sont desséchées. Ça sert à rien de les laisser. La plante va se concentrer sur d'autres nouvelles pousses qu'elle va faire. Voilà, c'était un peu les principaux gestes de premier secours. C'est un nettoyage, en fait, général. Et ça, c'est valable aussi bien pour les plantes en pleine terre que vos plantes en pot ou en jardinière sur un balcon ou une terrasse.
1: Merci Alain pour ces précisions. Autre invité des jardins après quelques jours d'absence, eh bien ce sont les glycines qui poussent et qui poussent vite.
4: Oui, les glycines, eh bien, ce sont des arbustes qui font des grandes tiges et qui, même quand le temps est sec, elles ont des racines assez profondes. Donc, elles font des nouvelles pousses. Et les nouvelles pousses, ça part dans tous les sens. Donc, vous allez un peu redonner de l'ordre à ce fouillis général en taillant toutes ces nouvelles tiges. Et vous allez les tailler à 30 cm de leur point de naissance. Et ça sera une bonne chose. C'est pas un coup de peigne, c'est un coup de sécateur pour les concentrer sur l'essentiel de ce qu'elles doivent faire pousser.
1: Un coup de sécateur donc pour nos glycines. Et pour finir, tiens, qu'est-ce qu'on peut faire pour nos fleurs ?
4: Alors, si c'est des fleurs d'été qui ne font qu'une année, oui, enlevez-les. Ça sert à rien de garder un pied de pétunia qui est complètement desséché, voire un pied de géranium, même si ça peut repartir. Mais s'il est vraiment sec, supprimez-le, arrachez-le, et puis achetez de nouvelles plantes. On en trouve dans les jardineries. Vous avez plein d'astères, donc ces espèces de petites marguerites vivaces qui vont fleurir tout la fin de l'été et pendant l'automne. Donc, vous pouvez renouveler vos floraisons. Alors, juste un conseil, parce que là, on est avec une nouvelle vague de chaleur qui se termine. Si c'est vraiment trop sec, vous arrachez les plantes trop sèches et vous attendez un peu que la pluie soit un peu annoncée pour que vous ayez moins à arroser, surtout si vous êtes dans une région où l'eau commence à manquer.
1: Et c'est important de le rappeler. Merci Alain pour ces précisions et pour continuer de redonner de belles couleurs à votre jardin. Je vous invite à lire ce dossier complet dans votre magazine Rustica, disponible dès maintenant chez votre marchand de journaux. Alain, merci encore. Belle journée, puis à la semaine prochaine.
4: Bonne journée, puis à dimanche prochain, oui.
1: 6h52 sur votre radio ici, c'est Willy Rovelli comme d'habitude qui va nous rejoindre juste avant les infos de 7h pour sa revue de presse décalée sur l'actu. C'est juste après la musique d'ici aux côtés de Mike and the Mechanics.

0: Mike and the Mechanic avec Over My Shoulder, l'écoute de votre radio ici, 6h55, bon dimanche avec nous, Valentine. Pour cette balade dominicale, je vous propose de nous rendre dans les Pyrénées-Orientales, retrouver Jean-Paul tout de suite. Bonjour Jean-Paul.
1: Bonjour Jean-Paul.
2: Bonjour Louis et Valentine.
1: Vous nous écoutez à Saint-Génis-des-Fontaines, c'est oui, tout près d'Argelès-sur-Mer, je crois.
2: Tout à fait, tout à fait.
0: Près
2: du boulot au niveau de la frontière espagnole du Pertus.
0: Ah d'accord, vous n'êtes pas très loin du tout, et en plus de votre côté, alors ça a été un petit peu compliqué en termes de chaleur, des risques d'incendie relativement élevés, mais c'est la reprise des feux d'artifice.
2: Eh ben écoutez, là ça sera, il y en a eu un hier quand même qui a été tiré en mer à Saint-Cyprien, et ce soir c'est Collioure, vu que c'est la fête pendant 4 jours de la Saint-Vincent, et disons que ça va attirer, normalement ils attendent à peu près 100 000 personnes. Hein.
1: Ah oui, quand même, c'est quoi c'est cette fête de la Saint-Vincent?
2: Alors, la fête de la Saint-Vincent, c'est la festa majeure, c'est la fête du, disons, du village de Collioure, tous les ans, qui a lieu toujours au niveau du 15 août.
0: Et donc, cette fête-là, c'est parti avec un joli feu d'artifice ce soir.
2: Ah oui, c'est magnifique, c'est vraiment un truc qui est magnifique.
0: Jean-Paul, il faudra prendre une photo et nous l'envoyer, puisque nous, on vous envoie votre pack de l'été ici, avec votre sac, un livre pour profiter de l'été, et on vous embrasse et on vous souhaite un bon week-end et un bon dimanche. 6h57, il nous rejoint avec sa revue de presse décalée sur l'actualité, c'est Willy Rovelli. Salut Willy.
3: Bonjour, bonjour. Et on commence avec les pompiers qui ont été reçus cette semaine par le ministre de l'Intérieur, Laurent Nunes, afin qu'ils entendent leurs nombreuses revendications. Laurent Nunes qui leur a répondu, écoutez, avec tous les feux qu'il y a en ce moment, vous n'aurez aucun mal à bien aller vous faire cuire un œuf. Mercredi, la Lune avait rendez-vous avec le Soleil, mais la plus grosse éclipse de l'été n'est pas solaire. C'est celle de Patrick Bruel qui a disparu depuis 2 mois. C'est une éclipse de sa Lune, d'après les masseuses. Prochaine éclipse, mai 2027, celle des Emmanuel Macron. Emmanuel Macron qui est cette semaine en une de Paris Match en jet ski. Ça le change un peu, hein, parce que le reste de l'année, il rame. Et puis lui qui fait sans cesse des vagues, au moins il peut naviguer dessus. Près de 700 000 contribuables potentiellement concernés par une fuite de données sur le site des impôts. Bon, ça change pas grand-chose en fait. Hein. Quand on voit ce que l'État a fait avec nos impôts, c'est déjà une grosse arnaque. Julien Lepers a fêté cette semaine ses 77 ans. Vu son âge, ça sent bientôt le 4 à la fuite. Oh oui, oh oui, oh oui, oh oui, oh oui, oh oui. Bon anniversaire également à Sylvie Vartan qui, après avoir fait ses adieux, a finalement annoncé qu'elle allait remonter sur scène pour, je cite, « prolonger ses moments de partage » qu'on appelle aussi payer ses impôts. Pardon, mais là, Sylvie Vartan,

0: vu son lifting, là, c'est Sylvie Vartendu. Hein, ça l'a tendu. Avec la canicule à Paris, l'eau froide n'est plus aussi froide. Elle est à 31 degrés. Mais que les Parisiens se rassurent, hein, l'eau du robinet n'est plus aussi froide, mais elle est toujours aussi crade. Finalement, cette eau du robinet finit par être à l'image des Parisiens, imbuvable. L'aventurier Macorn recommande aux Parisiens de plutôt boire leur pisse. Dans le Finistère, trois aides-soignantes d'un EHPAD jugées pour avoir forcé une retraitée à faire une course de fauteuil roulant. Il n'a pas l'air ouf, hein, le nouveau Fast and Furious. Pardon, Flac, mais pas Furious. Sinon, dans l'EHPAD, la course a été remportée par le champion français Alain Prostat. Devant Ayrton Senna et Michael Schumacher, le vrai lui. Hein. Enfin, le saviez-vous, l'hymne national espagnol n'a pas de mots. Bah, presque comme dans les chansons de Jul. Là, il y a des mots, mais pas incorrects. Allez, passez un bon dimanche et à tout à l'heure midi.
1: À tout à l'heure, Willy. À midi, vient déjeuner chez vous. C'est beaucoup mieux dans ce sens-là. Vous, Valentine, merci beaucoup pour cette heure. Le retour de l'info à vos côtés à 7h30.
2: Oui, pour l'info en 90 secondes.
1: Et tout de suite, place aux équipes d'ici matin, ce dimanche. Et ça se passe, bien entendu, dans votre région.
3: Merci beaucoup, Louis Raspail. Et à demain, à partir de 5h. On arrive à la fin du dernier grand week-end de chasse et croisée de l'été. Vous allez voir progressivement les gens revenir tranquillement au travail. Ce sera peut-être votre cas, d'ailleurs, à vous. Dès demain, alors, on prend une grande inspiration, une grande bouffée d'air, enfin plus frais et en Franche-Comté, évidemment.
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3: On réveille avec Ici Besançon, il est 7h. Et pour vous informer jusqu'à midi, Éléonore Richard, bonjour.
5: Bonjour Arnaud, bonjour à tous.
3: C'est le top départ pour la production du Mont d'Or.
5: Comme tous les 15 août, les tout premiers fromages ont été fabriqués hier. Sur la saison précédente, plus de 9,5 millions de Mont d'Or ont été vendus. Depuis hier, on s'active donc dans la dizaine de fromageries de la filière AOP, comme dans l'atelier de production de la fromagerie de Doubs, à côté de Pontarlier, où s'est rendu notre reporter Alexandre Rubin.
6: Première étape pour obtenir un bon Mont d'Or, chauffer le lait avec la présure à 39 degrés jusqu'à obtenir le fameux caillé.
7: Une fois que c'est caillé, on va trancher ce caillé avec un tranche-caillé pour obtenir des grains d'une taille d'un centimètre, un centimètre et demi au carré.
6: Éric Février, c'est le président de la fromagerie de Doubs et de l'interprofession du Mont d'Or.
7: Et ensuite, on va brasser, comme on le voit là, donc Kylian, qui est second fromager, est en train de brasser pour extraire une partie du sérum de ce caillé-là.
6: Le sérum, c'est ce qu'on appelle le petit lait. Place ensuite au moulage.
7: C'est important de mettre la bonne proportion. Parce qu'en fonction du caillé qu'ils ont, on va perdre plus ou moins de sérum. Donc ça, c'est eux qui savent doser pour qu'on ait un fromage qui soit suffisamment rempli dans sa boîte.
6: Une fois moulé, les Monts d'Or sont envoyés au sanglage.
7: En fait, à l'époque, pour tenir le fromage, quand ils fabriquaient des petits fromages dans leurs exploitations, ils avaient trouvé ce moyen de mettre une sangle autour pour pas que le fromage s'étale.
6: Juste avant d'être déposé en cave, les Monts d'Or sont immergés dans la saumure. C'est un mélange d'eau et de sel.
7: Avec deux objectifs, c'est d'arrêter l'acidification du fromage, donc de bloquer son pH, et puis de lui amener un certain taux de sel pour sa conservation et son affinage après.
6: Et encore un peu de patience pour la dégustation. Les premiers Monts d'Or seront prêts après 21 jours d'affinage.
5: Et rendez-vous les 11 et 12 septembre à Pontarlier pour la traditionnelle coulée du Mont d'Or.
3: Lui ne transportait pas du Mont d'Or, mais plutôt de la cocaïne.
5: Et pas qu'un peu, plus de 38 kilos saisis dans la voiture d'un franc-comtois à la frontière franco-italienne cette semaine. Un homme de 45 ans, musicien à l'orchestre Victor Hugo de Besançon. Une perquisition à son domicile près de la capitale comtoise permet de retrouver 4 armes et de nombreuses munitions. Placé en détention provisoire dans l'attente de son jugement à Nice le 16 octobre, les infos sont à trouvé sur ici.fr Besançon. Un blessé grave dans un accident de voiture à Flanche-Bouche hier soir sur la route 461 qui relie Valdaon à Morteau. Une seule voiture impliquée. La victime, un jeune homme de 18 ans, a dû être désincarcéré. Il a été transporté à l'hôpital de Jean Mingeot. Un choc frontal aussi entre deux voitures hier vers 17h à Pouligné-Luzan entre Besançon et Baume-les-Dames. Deux hommes âgés de 24 et 34 ans ont été légèrement légèrement blessés. Deux autres personnes à bord de ces voitures sont indemnes.
3: Ici Besançon, 7h03, bison futé a vu rouge hier sur les routes.
5: Oui, dans toute la France, dans le sens des retours, un trafic très dense et donc plus de risques d'accident. Une cinquantaine de gendarmes sont mobilisés tout le week-end dans le Doubs. Hier, ils ont mené une opération de contrôle au péage de Saint-Maurice sur la 36. 20 excès de vitesse relevés, dont 2 assortis d'une suspension de permis. Pour Renaud Nourry, sous-préfet de Montbéliard, les chiffres de la sécurité routière dans le département ne sont pas bons.
8: Il faut savoir que dans 98% des cas, les accidents sont dus à des comportements humains, à des problèmes de comportement. Alors évidemment, il y a la vitesse, il y a l'alcool, il y a la drogue. Il y a aussi des petits comportements, des inattentions, les distracteurs de conduite comme le téléphone ou parfois le GPS qu'on n'a pas programmé avant. Tout ça, ce sont des accidents qui sont évitables. Le département connaît une aggravation de la situation de la sécurité routière en 2026. On en est déjà à 284 accidents, c'est-à-dire 8 de plus par rapport à 2025, la même période. Et on est à 384 blessés, soit 62 blessés de plus par rapport à la même période de 2025.
5: Si vous prenez la route aujourd'hui pour rentrer ou partir en vacances, ça semble aller mieux qu'hier. Bison futé voie orange dans le quart sud-est et sinon c'est vert dans le reste du pays. Environ 140 personnes rassemblées hier à 18h devant la préfecture de Haute-Saône à Vesoul. Une mobilisation pour cette mère de famille marocaine visée par une obligation de quitter le territoire français puisse rester en France. Cette femme de 40 ans a été libérée avant-hier du centre de rétention dans lequel elle avait été placée à Metz en vue d'être expulsée, mais elle risque toujours l'expulsion vers le Maroc. Stop aux bouilloires thermiques, l'appel de l'antenne de Besançon, de la CNIL, Confédération Nationale du Logement, contre les logements surchauffés par la canicule. Logements sociaux Quai-Bunier, par exemple, dont nous vous avons parlé sur Ici Besançon, mais des immeubles aussi à Planoise, Clair-Soleil, Battant sont concernés selon l'association. La CNIL Besançon demande des aménagements nécessaires et urgents, comme la pose de volets pour protéger les baies vitrées des salons et des cuisines.
3: La Saline Royale d'Arcassonan vibre au rythme de la musique classique.
5: 115 jeunes de l'Orchestre français des jeunes âgés de 16 à 25 ans y sont en résidence depuis lundi. Cet orchestre choisit la Saline Royale depuis 2023. Ils sont donc de retour cet été pour leur répétition. Charlotte Ginos-Lassic, la directrice de l'OFJ, nous en dit plus sur ces jeunes prodiges de la musique classique.
9: L'Orchestre français des jeunes, c'est l'équipe de France Espoir des orchestres. Et donc, c'est en fait une forme de formation de très haut niveau dans lesquelles ils vont apprendre à la fois quelque chose qui est global, qui est comment est-ce qu'on s'intègre dans un collectif, comment on construit un son d'orchestre, et évidemment la question du détail, donc de travailler de façon extrêmement technique des répertoires qui sont des répertoires hyper exigeants, extrêmement emblématiques aussi. Moi je dis souvent qu'à l'OFJ on travaille ce que j'appelle la grammaire du répertoire. Ce sont des œuvres qui nécessitent une énergie collective et une précision absolue, et c'est un peu les deux ambitions qu'on a d'apprendre porté à l'Orchestre français des jeunes.
5: À vos agendas, le concert de l'OFJ à la Saline Royale d'Arcassonan, c'est mercredi 26 août à 20h30. Sinon, ils sont aussi en concert dès ce soir à 19h à la Grande Saline de Salins-les-Bains.
3: Et de ce concert, on en reparle tout à l'heure dans le bon plan de la Saline Royale à 9h50 avec un reportage au cœur des répétitions. Qu'est-ce qui fera la une de l'actualité en France et dans le monde dans la prochaine demi-heure ?
5: Un point sur les incendies en France, notamment celui des Landes qui ne progresse plus, mais aussi en Belgique, 2700 hectares brûlés. Et puis plus léger, du sport avec Léon Marchand, une nouvelle médaille d'or au palmarès décroché hier au championnat d'Europe de natation.
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5: Arnaud, j'avais espoir de mieux dormir cette nuit. Ai-je raison ? Ai-je tort ?
3: Oui, vous allez dormir un petit peu mieux la nuit prochaine. Le temps est couvert et le ciel est menaçant ce matin en Franche-Comté. La région reste cependant placée en vigilance orange à la canicule parce qu'il va continuer de faire très chaud cet après-midi, même si ça y est, le mercure commence enfin lentement à baisser. Cet après-midi donc, le temps va virer à l'orage, des coups de tonnerre qui vont se poursuivre en soirée et pour une bonne partie de la nuit, accompagnés de bonnes rafales de vent et de pas mal de pluie. Les températures température toujours trop haute donc pour ce dimanche, 34 degrés à Dole et à Lons-le-Saunier, ça fait 5 degrés de moins qu'hier, mais ça reste 7 degrés au-dessus des normales de saison. 33 degrés à Vesoul, à Pemmes ou encore à Baume-les-Dames, 32 degrés à Luxeuil-les-Bains, Besançon ou encore Champagnole, 30 degrés à Levier, 28 degrés à Morteau et Pontarlier. Les orages vont cette fois vraiment faire baisser le thermomètre avec des nuits qui vont passer enfin sous les 20 degrés. Il faudra attendre cependant le milieu de la semaine prochaine pour voir le mercure passer sous la barre des 30 degrés en journée.
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3: Il est 7h08 et face à la chaleur, on fait franc comme France Gall, on résiste.

0: Ici Besançon et France Gall avec ce classique résiste à 7h12.
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0: Et d'ici à 7h30, je vous promets que vous allez rire puisque je vais vous offrir deux places pour assister au spectacle de votre choix à la Comédie de Besançon. Ce sera dans le comté ou pas comté. Vous êtes en quête d'idées sorties dans la région, pourquoi ne pas passer une journée à Chalon-sur-Saône, en Saône-et-Loire. C'est la destination qu'a choisi notre guide Manon de l'organisme BFC Tourisme. Et puis dans 30 secondes, Jérôme Prodhomme et sa chronique. Pourquoi on dit Jérôme qui est au fond du seau, qui en a plus que marre, qui est épuisé, bref. Qui va nous expliquer pourquoi on dit être au bout du rouleau.
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0: Tous les week-ends avec Jérôme Prodhomme, on plonge dans l'univers savoureux des expressions françaises et de leurs origines parfois un peu inattendues. Et aujourd'hui, Jérôme, vous êtes épuisé.
4: Pourquoi on dit au bout du rouleau ? Quand on est au bout de ce qu'on peut faire, qu'on est fatigué, on dit qu'on est au bout du rouleau.
5: Oh bah ouais, cherchez pas, hein. Je sais pourquoi on dit ça, moi ça m'arrive souvent. Hein.
4: Ah bon, mais vous n'avez pas le moral.
5: Non, mais parce qu'en fait, je vais souvent aux toilettes, et combien de fois je me suis retrouvé au bout du rouleau.
4: Non mais...
5: Et la catastrophe, aucune solution, au bout du rouleau, j'étais grave dans la merde.
4: Non, stop. Alors écoutez, déjà, le rouleau de papier toilette n'a été inventé à New York qu'en 1857. Alors que l'expression, elle, remonte au Moyen-Âge. À l'époque, pas de livres, ou alors très cher. Alors du coup, on écrivait sur des rôles ou rouleaux. On a d'ailleurs gardé l'expression pour parler du rôle des impôts. Et d'ailleurs, on trouvait au bout du rôle d'imposition les plus pauvres, ceux qui ne pouvaient pas payer. L'expression tient aussi ses origines dans le monde du théâtre. À l'époque, ce que les comédiens devaient dire était écrit sur un rôle, d'où l'expression « avoir un rôle ». Quand le comédien arrivait au bout de ce rôle, ce rouleau trop court pour tout inscrire, il ne savait plus quoi dire et plus quoi faire, une situation pas très confortable qui a fini par entrer dans le langage commun au 19e siècle. Voilà pourquoi on dit « être au bout du rouleau » alors qu'on ne sait plus vraiment pourquoi. Encore que vous maintenant. Vous savez.
5: Merci beaucoup. Est-ce que quelqu'un a du déodorisant ?
0: Merci beaucoup, Jérôme Prodhomme. Vous serez de retour le week-end prochain et d'ici là, tous les épisodes de Pourquoi on dit sont à réécouter sur ici.fr Besançon et sur l'application ici. Et si vous êtes au bout du rouleau, pourquoi ne pas aller prendre l'air en allant passer une petite journée à Chalon-sur-Saône ? C'est la destination de la semaine proposée par BFC Tourisme et qu'il ne faut pas manquer juste après. Alex Warren, nouveauté ici Besançon, tube de l'été, Fever Dream. Il est 7h15. 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

0: Alex Warren avec Fever Dream sur Ici Buzz en son, 7h18. Pas besoin d'aller à l'autre bout du monde pour se dépayser parfois. Il suffit de se rendre à l'autre bout de la région, tout simplement. Et c'est ce que nous proposent chaque dimanche les guides de l'Office de Tourisme BFC Tourisme. C'est Manon qui s'y colle cette semaine. Bonjour Manon.
1: Bonjour Arnaud.
0: Aujourd'hui, vous nous proposez une journée découverte de la ville de Châlons. On est en Saône-et-Loire et on commence évidemment par une petite balade du matin, une balade enquête.
1: Une petite balade un peu spéciale, donc c'est un enquête game qui s'appelle le Trésor des 5 Tours. Donc vous n'avez qu'à prendre votre petit sac à dos d'aventurier, vous pourrez partir à la recherche d'un mystérieux trésor à travers le centre-ville historique. Donc c'est une super activité pour la famille, ça permet de redécouvrir la ville autrement et le tout en environ 2 heures.
0: Et si on est un peu plus sportif ou qu'on a envie d'aller se balader peut-être plus à vélo ?
1: Alors, à vélo, c'est tout simple, il y a la voie verte. Alors, vous pouvez louer vos vélos à Europe Vélo. Donc, après, c'est parti. Vous pouvez partir en direction de Givry, par exemple. C'est une balade qui est très simple. Elle est pleine de charme. On pédale tranquillement. Ça grimpe pas. C'est fait pour tous les âges.
0: Notre journée continue, évidemment, par la pause repas du midi. Alors là, ce n'est pas un coup de cœur. Ce n'est pas deux coups de cœur, mais trois coups de cœur que vous avez à nous proposer.
1: Exactement. J'arrivais pas à choisir. Alors, je me suis dit, pourquoi pas parler des trois. Mon premier coup de cœur, c'est le Salon de Grégoire. Donc, c'est vraiment l'adresse idéale pour faire une pause. On se retrouve, on reprend des forces et le tout dans un qui est très élégant, chaleureux. Et à noter aussi que c'est une table qui est reconnue pour son brunch. Il a été primé meilleur brunch de France.
0: Ah oui, quand même. Autre idée ?
1: Oui, j'ai la table de Givry. Donc là, pareil, c'est une cuisine de qualité. C'est un cap qui est top et surtout, on est au cœur du vignoble.
0: Ça, c'est sympa aussi. Et puis, une dernière proposition pour nous laisser le choix ?
1: Alors oui, Joy, la table vivante, c'est une table qui est conviviale. La cuisine, elle est moderne. C'est super pour partager un moment simple et gourmand.
0: Voilà, et une fois qu'on s'est restauré à midi, il est temps de faire des activités d'extérieur. Vous nous emmenez à l'écoparc.
1: Oui, c'est ça. Donc, ça a 10 minutes de Châlons. Donc là-bas, voilà, on grimpe, on glisse, on s'encourage en famille. Donc, il y a 31 parcours, plus de 6 km d'itinéraire. Il y a des ponts suspendus, des jeux dans les arbres. Et pour les plus téméraires, il y a 48 tyroliennes, dont deux géantes qui vont jusqu'à 20 mètres de haut.
0: Et avant de partir, il y a une adresse que vous vouliez absolument nous conseiller, c'est Givry 20, forcément dans le secteur, on parle viticulture.
1: Oui exactement, donc là-bas vous avez une quarantaine de vins qui sont à disposition, vous n'avez qu'à vous munir d'une carte prépayée en fait. Vous faites votre dégustation vous-même, vous choisissez les vins que vous voulez goûter et après vous vous baladez. Et le petit plus, c'est que vous pouvez repartir avec votre bouteille coup de cœur.
0: Voilà, et évidemment avec modération. Merci beaucoup Manon.
1: Merci, bon dimanche.
0: Et toutes ces infos, les adresses et bien sûr d'autres destinations sont à retrouver sur le site Sortez chez vous.fr. Dans un instant, eh bien, ça va être à vous de jouer avec le compter ou pas compter. On va vous inviter à rire, puisque j'ai à vous offrir ce matin deux billets pour le spectacle de votre choix à la Comédie de Besançon. Les prochains spectacles, ce sera Talaref de notre humoriste pontissalien Vivien Pianet, ou encore Un couple presque parfait. Ça, ce sera pour la semaine d'après. La Comédie de Besançon, c'est comme l'Oncle Benz, c'est toujours un succès. Une programmation aux petits oignons. Vous allez pouvoir y aller les yeux fermés. Deux places pour assister au spectacle de votre choix sont à gagner au 03 81 833 111 dans le comté ou pas comté. Et juste après Mylène Farmer, voici Maman à tort sur Ici Besançon, 7h21.

0: Mylène Farmer avec Maman à tort sur Ici Besançon. Dans 30 secondes, on joue avec Catherine pour tenter de lui offrir ses entrées pour la comédie de Besançon.
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0: Il est 7h26, c'est le moment de jouer ensemble pour la première fois de la journée, au compter ou pas compter, avec un très beau cadeau à vous offrir, vos billets pour le spectacle de votre choix à la Comédie de Besançon. C'est une super adresse pour rire, pour passer un bon moment. On n'est jamais déçu quand on va y faire un tour et on accueille ce matin pour jouer avec nous Catherine, qui nous appelle depuis Étrepigné. Bonjour.
4: Bonjour.
0: Est-ce qu'on peut dire que c'est l'entrée de la forêt de Chaux, Étrepigné?
4: Oui.
0: C'est l'une des entrées en tout cas.
4: Mm-hmm. Oui, vous avez raison.
0: Comment est-ce que ça va ce matin?
4: Bah, ça va très très bien. Et vous?
0: Bah, ça va très bien. J'ai à peu près réussi à dormir ce coup-ci, je suis content.
4: Ah,
0: voilà, okay, c'est un peu moins chaud.
4: C'est vrai, oui.
0: Avec les premiers orages hier. On espère que ça va durer un petit peu. Est-ce que vous avez déjà eu l'occasion, vous, d'aller y faire un tour à la Comédie de Besançon?
4: Oui. Oui, j'y suis déjà allée, c'est une très belle salle, toute petite, mais très jolie.
0: Ouais, et puis la programmation est toujours chouette, c'est toujours bien choisi. Et on passe toujours un bon moment dans cet espace. Eh bien, ça tombe bien, j'ai deux places à vous offrir. Vous choisirez le spectacle qui vous fait plaisir dans les prochaines semaines à la Comédie de Besançon. Pour cela, eh bien, il va falloir démêler le vrai du faux. Je vais vous faire trois affirmations. Il y en a certaines qui sont vraies, qui sont comptées, et d'autres qui ne sont pas vraies, pas comptées à chaque fois. Vous me dites compter ou pas compter. Vous avez deux bonnes réponses sur trois, et c'est gagné. Est-ce que c'est bon pour vous?
4: Ok.
0: Eh bien, c'est parti. Musique qui fait peur. Et première affirmation, on en parlait il y a quelques minutes, on était à Chalon-sur-Saône dans les idées sorties, mais compter ou pas compter, c'est Jules César qui a été le premier à mentionner la ville de Chalon-sur-Saône.
4: Pas compter.
0: Pas compter. Deuxième affirmation, je vous offre vos places pour la Comédie de Besançon, qui est compter ou pas compter, la seule salle de France qui vous rembourse si vous n'avez pas ri pendant la pièce.
4: Pas compté.
0: Pas compté. Et enfin, puisqu'on parle d'humour, compté ou pas compté, certaines scènes de la Grande Vadrouille ont été tournées en Franche-Comté.
4: Compté. Non, pas compté. On parle de la Franche-Comté, mais ça n'a pas été tourné en Franche-Comté.
0: Exactement, c'était ça le piège, vous n'êtes pas tombé dedans. Et ça vous permet de remporter vos places surtout. Parce que oui, on parle bien de la Franche-Comté dans la Grande Vadrouille, mais toutes les scènes ont été tournées en Bourgogne. À Meursault, à Beaune.
5: Toujours.
0: À Beaune, à Vézelay, à Noyers-sur-Serein. Pas de scènes tournées en Franche-Comté, mais c'est pas grave, on a eu d'autres films quand même. On a eu le 7e juré. Non, ça va. On a de quoi faire. Pour la Comédie de Besançon, non, ce n'est pas la seule salle de France qui vous rembourse si vous n'avez pas ri dans la pièce, et pour une bonne raison, parce que ça n'est jamais arrivé. Voilà, c'est ce qu'ils m'ont dit. Et puis, si, c'est bien Jules César qui a été le premier à mentionner l'existence de la ville de Chalon. C'est au 1er siècle avant notre ère, et elle s'appelait à l'époque Cavillonium. Voilà, c'était le nom de la commune. Bravo, vous avez remporté vos billets. Vous allez pouvoir aller voir le spectacle de votre choix à la Comédie de Besançon. Belle journée à vous.
4: Eh bien, merci beaucoup. Belle journée également.
0: À bientôt. À bientôt. Suivre, Éléonore Richard.
5: Oui, l'actualité en Franche-Comté. Un habitant du Doubs contrôlait la frontière franco-italienne cette semaine avec plus de 38 kilos de cocaïne dans sa voiture et un profil atypique, vous l'entendrez. Et puis, le début de la production du Mont d'Or hier avec 5500 tonnes de fromage chaque année. 7h30, l'heure du 90 secondes info.
6: Les flammes bondissent, le feu reprend dans dans les Landes. L'incendie n'est toujours pas sous le contrôle des pompiers, mais sa progression est enrayée. Toujours 1600 hectares parcourus hier soir par les flammes au dernier point de situation. Et la météo, plus favorable aujourd'hui. 28 départements sont maintenus en vigilance orange à la canicule ce dimanche contre 64 hier. Tous à l'est, de la Lorraine à la Corse, où les fortes chaleurs persistent, avec des températures maximales encore comprises aujourd'hui entre 35 et 38 degrés. Patrick Bruel, libre de quitter la France. Le contrôle judiciaire du chanteur de 67 ans est assoupli. Mesure incompréhensible pour le procureur de Nanterre. Il fait appel de cette décision. Le comédien est mis en examen pour viol et agression sexuelle sur 4 femmes. Aux agriculteurs, le Premier ministre promet des mesures de soutien et d'investissement dans le prochain budget de la France, notamment pour adapter la filière au changement climatique. Sébastien Lecornu leur écrit dans une lettre ouverte diffusée dans la presse régionale. Des Français en or au championnat d'Europe de natation d'abord. Sacré sur le 200 mètres papillon hier, Léon Marchand, et sur le 100 mètres d'eau, la jeune Marie-Ambre Molu. La France brille aussi en championnat d'Europe de gymnastique. À seulement 16 ans, Elena Kola a décroché l'or à la poutre, l'argent au sol et le bronze au concours général. Le RC Lens sera-t-il capable de marquer l'histoire et de remporter le trophée des champions face au Paris Saint-Germain? Les nordistes vainqueurs de la Coupe de France affrontent les champions de la Ligue 1 à 20h45.
0: Merci Valentine Letesse. On vous retrouve dans une heure pour l'essentiel de l'actualité en France et dans le monde. Place à l'info insolite d'ici Besançon. Ce matin, on parle des influenceurs, Éléonore Richard, des influenceurs qui découvrent les joyaux de la Franche-Comté.
5: Oui, ces vidéastes ou créateurs de contenu, comme on dit sur les réseaux sociaux, font des découvertes à n'en plus finir après avoir appris l'existence de la cancoyote et de ses vertus nutritionnelles il y a quelques mois.
7: 100 grammes de cancoyote, 8 grammes de gras, 16 grammes de prot, comment c'est possible? Je suis sur un nuage de fromage et j'ai qu'une seule chose à dire, merci la Franche-Comté.
5: Une exposition qui avait fait bondir les ventes de notre excellent fromage, on vous en avait parlé sur notre antenne. Certains de ces influenceurs viennent carrément chez nous maintenant, à l'image de Jerem Star, suivi par 2,5 millions de personnes sur Instagram, plus d'un million sur Facebook. Eh bien lundi, ce monsieur a publié une vidéo sur les réseaux dans laquelle il découvre, lors d'une escale dans son voyage, attention, la gare TGV de Belfort-Montbéliard. Et le moins qu'on puisse dire, c'est qu'il n'y avait pas foule.
8: Il y a quelqu'un ? Je viens d'arriver à Belfort-Montbéliard. Il n'y a personne ? En même temps, je peux comprendre. Attendez, qu'est-ce qui s'est passé ? Il y a eu un bombardement ? Enfin,
5: Et bim, la balle perdue pour le Nord-Franche-Comté. Un bisou à nos collègues d'ici Belfort-Montbéliard au passage.
0: Bon, certains découvrent notre région en venant, mais pour d'autres influenceurs, la Franche-Comté vient carrément à eux.
5: Oui, c'est ce que rapporte le journal jurassien Le Progrès. La Franche-Comté est carrément venue dans le jardin de l'influenceur Noolito, alors qu'il n'habite pas du tout dans la région. Alors qu'il prend son petit déj dehors, il aperçoit une grosse forme orange vif dans le ciel. Ce n'est ni le soleil, ni un ovni, mais une montgolfière estampillée Les Rousses. La pilote de la montgolfière, une jurassienne, a gardé ce logo après la fin de son contrat avec la station de ski du Haut-Jura il y a quelques années. Et dans cette montgolfière, il y avait quelques spectateurs qui admirent en fait le championnat de France de montgolfière à Marmande dans le Lot-et-Garonne qui se termine d'ailleurs aujourd'hui. Mais bref, comme quoi, pas besoin de passer par la gare TGV de Belfort-Montbéliard pour voir un petit bout de Franche-Comté depuis chez soi. La Franche-Comté a chaud, mais moins chaud.
0: Exactement, on va vers le mieux en tout cas grâce aux orages qui vont continuer d'éclater aujourd'hui. Hier ça concernait vraiment les hauteurs, aujourd'hui ça va nous concerner tous. Ça va faire bien baisser les températures, même si on va rester quand même beaucoup trop haut. On reste à peu près 7 degrés au-dessus des normales de saison, avec 34 degrés cet après-midi attendu à Dole et à Lons-le-Saunier, 33 degrés pour Baume-les-Dames, Pemmes et Vesoul, 32 degrés pour Champagnole, Besançon, Lure et Luxeuil, 28 degrés pour Morteau et Pontarlier. Ça va surtout faire baisser le thermomètre la nuit, puisqu'on va enfin repasser sous la barre des 20 degrés. Pour passer sous la barre des 30 degrés en journée, il faudra attendre le milieu de la semaine prochaine.
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0: Il est 7h35, bon réveil, bon dimanche avec Ici Besançon, votre radio locale en Franche-Comté, et avec Johnny Hallyday qui nous promet tout simplement une seule chose, d'écouter la musique qu'on aime.

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Les mots ne sont jamais les mêmes pour exprimer ce qu'est le blues.

0: Johnny Hallyday, période américaine, avec la musique que j'aime sur Ici Besançon. On est dimanche matin, on est le 16 août aujourd'hui. Dans la prochaine demi-heure, une terrible question va se poser. Ce sera avec Fred Ballard dans l'humour en tube. En quoi les hommes et les femmes sont-ils si différents? Il nous fallait bien une armée d'humoristes pour tenter de trouver une explication à ce mystère. Kev Adams et Florence Foresti avant 8h. Dans Franche-Comté Évasion, le meilleur des idées sorties insolites et des paysans. Dans la région, nous irons faire un tour à la Saline Royale d'Arquesnans, où le gros de la saison estivale est passé, mais où on va jouer un peu les prolongations. Notre portrait d'athlète à suivre est consacré à une jeune basketteuse française qui impressionne aux États-Unis. Olivia Leray nous dira pourquoi. Il est essentiel de bien retenir le nom de Nell Angloma. Mais avant tout cela, les anecdotes historiques de Franche-Comté.
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0: Comme tous les week-ends à 7h40, on retrouve Caroline Dreux pour ses histoires insolites. Bonjour Caroline.
2: Bonjour Arnaud, bonjour à tous.
0: Aujourd'hui, on démarre en musique avec une comptine familière.
3: Ne pleure pas, Jeannette.
2: Vous savez, d'aucuns diront que cette chansonnette venue tout droit du Moyen-Âge serait en fait inspirée de la triste histoire de Berthe de Joux.
0: Joux, comme le château ?
2: Bah celui-là même. Cette monumentale et majestueuse forteresse qui domine la Cluse de Pontarlier et garde le passage vers la Suisse. C'est sans doute là d'ailleurs qu'on célèbre en 1189 les épousailles de Berthe de Joux avec le seigneur de Joux, Amaury III. La même année, il est appelé par l'empereur Barberousse pour participer à la troisième croisade et il va laisser sa jeune épouse enceinte qui donnera ensuite naissance à un fils, Henri Ier de Joux, pendant son absence.
0: Alors, j'ai l'impression d'entendre le début d'un conte de fées, mais je commence à vous connaître, je sens bien que toute cette histoire va tourner au vinaigre.
2: Ah bah, on peut dire que vous avez du flair. Hein. Alors pour commencer, bah déjà il semblerait que Berthe ait été mariée à un homme de 37 ans, son aîné tout de même. Hein. Et je ne pense pas qu'elle ait eu bien le choix. Mais c'est surtout plus tard que les choses vont se gâter. 4 ou 7 ans après le départ de son époux, selon les versions, la jeune Berthe ne l'attend plus. Des rumeurs disent qu'il a été tué sur un champ de bataille. Un soir, un soldat blessé se présente au château. Mais ce n'est pas Amaury. C'est le jeune et beau Amé de Montfaucon, qui est aussi, soit dit en passant, l'ami d'enfance de Berthe. De fil en aiguille, à force de soins et de confidences, je vous laisse deviner ce qui va se passer entre les deux jeunes gens.
0: Ah bah il est là le conte de fées.
2: N'allez pas trop vite. C'est vrai que Berthe et Amé vont vivre une romance, persuadés que Berthe est désormais veuve. Mais un jour, catastrophe. Son époux Amaury se présente au château et ce qu'il y découvre va le mettre dans une fureur noire. Sans écouter ni explication ni excuse, il tue Amé de Montfaucon de 3 coups d'épée. Quant à Berthe, il lui réserve une punition encore plus cruelle. Il va la faire enfermer dans une cellule qui est si petite qu'elle ne peut que se tenir à genoux face à une étroite meurtrière qui donne directement sur le gibet ou pourrit le corps de son amant.
0: Eh ben c'est super, on est très loin du « ils se marièrent », etc. Mais l'histoire se termine là ?
2: Bah, pas tout à fait. À la mort d'Amaury, dont on ignore la date, son fils Henri, pris de pitié, va envoyer sa mère finir ses jours, entre guillemets, amendée et repentie à l'abbaye de Montbenoît. Quant à savoir ce qui relève de la légende ou de la vérité historique, eh bien, si les personnages et la troisième croisade sont bel et bien avérés, en revanche, il est bien possible qu'on ait largement trituré les faits pour en faire le sujet d'une mignonne petite comptine.

0: Eh bien, c'est une sacrée belle histoire. Merci beaucoup, Caroline Dreux. Toutes les anecdotes historiques de Franche-Comté qui ne se terminent pas forcément dans le sang et les larmes sont à retrouver sur ici.fr Besançon. Dans un instant, Olivia Leray nous rejoint pour nous raconter un autre destin, celui-ci. Le destin d'une jeune basketteuse française qui cartonne aux États-Unis. Ce sera juste après Sia et Gimme Love dans 30 secondes.
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0: C'était Sia avec Gimme Love sur ICI Besançon, 7h47. Qui seront nos champions de demain tout au long de l'été? Olivia Leray met en lumière les sportives et sportifs qui compteront dans les années à venir. Retenez bien son nom et aujourd'hui, place à une jeune basketteuse.
1: Nel Angloma. Elle a 19 ans et elle vient de rentrer dans le monde des Boss Ladies en WNBA. C'est le championnat féminin de basket américain. Il y a quelques mois de ça, Nel, elle est partie à New York avec sa famille. Et ça, alors qu'aucun d'entre eux n'avait jamais voyagé hors de l'Europe. C'était pas du tourisme, hein. C'était pour se faire drafter, c'est-à-dire recruter par les plus grands clubs américains. C'est le club du Connecticut Sun qui l'a choisi. Et ça, alors qu'elle n'avait même pas encore fini sa deuxième saison chez les professionnels en France, à Latte, Montpellier. C'est vous dire le talent, hein. C'est vous dire comme ça promet. Au Sun, très loin d'Evreux, où elle est née, elle est dans un cocon, hein, parfait pour s'envoler. Infrastructure, staff médical, tout est plus grand. Et en plus, elle sera coachée par un Français. Quand on n'est pas encore tout à fait bilingue, ça veut clairement aider. À 13 ans, déjà, Nel, ça promettait. Hein. Ses coachs la faisaient s'entraîner avec l'équipe senior. Elle n'était pas la plus grande, mais elle dominait les plus grandes. Et à la fin, elle disait toutes, qu'est-ce que c'est que ça ? Ascension rapide, ensuite, et solide. On saute plus d'étapes, on avance sereinement avec une hygiène de vie irréprochable. Nel est puissante, explosive, et en plus, elle peut jouer à plusieurs postes. Une chose est sûre, entre New York et Boston, il y a en ce moment même une Française d'1m80 qui travaille avec une discipline bluffante pour continuer d'impressionner l'Amérique et pourquoi pas avoir une place en bleu, sans oublier d'où elle vient.

Nel Angloma, portrait par Olivia Leray. Toutes les chroniques, retenez bien son nom, sont à retrouver sur ici.fr. Besançon, dans un instant, on prend la direction de la Saline Royale d'Arc et Senans. L'exposition de l'été va se poursuivre encore pendant quelques semaines. Et puis, il y a aussi les soirées, les nuits à la Saline à découvrir. Du cinéma au programme, juste après Jean-Louis Aubert. Et les plages, c'est ici Besançon, 8h-10.

0: au long de l'été. Aujourd'hui, cap sur la Saline Royale d'Arquesnon, où décidément le programme est riche cet été, après le Saline Royale Live et avant les concerts de l'Orchestre des Jeunes, qu'on nous évoquerons tout à l'heure à 9h50. Place au cinéma avec la suite des Nuits de la Saline. Bonjour Romain Duchesne.
1: Bonjour.
0: Quand on parle d'évasion, on est en plein dedans avec ces Nuits de la Saline. Déjà, petite carte postale, racontez-nous, c'est quoi l'ambiance à la Saline le soir comme ça?
1: Eh ben, c'est une toute autre ambiance avec un jeu de lumière particulier, un éclairage sur le monument qu'on a moins l'habitude de voir, et puis une intimité retrouvée entre les jardins et les bâtiments de la Saline.
0: Alors, vous avez réalisé toute une sélection de chefs-d'œuvre du cinéma projetés 3 soirs par semaine. C'est en lien évidemment avec l'exposition Mystification. Qu'est-ce qu'on va pouvoir voir le week-end prochain donc?
1: La semaine prochaine, donc trois derniers rendez-vous pour les soirées en nocturne avec 3 derniers films. Donc on retrouvera le jeudi La Planète Sauvage de René Laloux. Ensuite, on enchaînera le vendredi soir avec le premier chapitre de la saga Matrix. Et enfin, pour le dernier soir, on fera un pas de côté par rapport à la thématique de l'illusion, puisqu'on retrouvera le récent film qui a connu un très gros succès dans les salles de Vincent Munier avec Le Chant des Forêts.
0: Vincent Munier qui a un lien très particulier d'ailleurs avec la Saline Royale.
1: Voilà, qu'on avait accueilli en 2024 pour une exposition qui avait vraiment rencontré un très large public, donc on avait à cœur de pouvoir diffuser sa dernière production de cinéma.
0: Il y a les films qui sont projetés lors des soirées, des nuits à la Saline. Il y a aussi possibilité de dîner le soir.
1: Voilà, donc c'est deux formules en fait différentes, puisque les visiteurs du soir ont la possibilité de venir avec leur pique-nique pour s'installer dans les jardins de la Saline Royale, ou bien alors de choisir une formule avec un dîner donc préparé par l'équipe de la Saline Royale avec des produits ici du potager, donc un menu complet pour profiter tranquillement à table dans la maréchalerie d'un temps avant la projection du soir.
0: Alors je vais pas faire plaisir à certains en disant que la fin de l'été approche, ça veut dire que le programme de l'été va aussi toucher à sa fin à la Saline Royale. Évidemment, elle ne va pas fermer hein, début septembre la Saline. D'ailleurs, l'exposition de l'été se poursuit jusqu'à quand?
1: Pour Mystification, donc elle sera en place jusqu'en février 2027, donc durant tout l'automne et l'hiver. Donc ça laisse encore le temps de la découvrir.
0: Voilà, si vous avez eu peur de la chaleur cet été, si vous avez envie d'y aller alors qu'il y a un peu moins de monde à la Saline, pas de problème, vous pouvez y aller jusqu'en février. Merci beaucoup Romain Duchesne.
1: Eh bien merci à vous.
0: Et tout le programme de la Saline est à découvrir sur salineroyaltoutattaché.com. Et puis dans quelques instants dans le journal de 8h, vous entendrez un reportage tourné pendant les répétitions du concert de l'Orchestre des Jeunes, concert qui aura lieu le 26 août prochain à la Saline, mais aussi dans d'autres lieux plus insolites dans le Doubs et dans le Jura. Dans un instant, Fred Ballard arrive avec l'humour en tube.

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3: Il est 7h58, l'égalité homme-femme, c'est un combat de tous les jours. Et pourtant, dans l'humour en tube, Fred Ballard a collecté des témoignages qui tendent à nous démontrer que les hommes et les femmes ne fonctionnent pas vraiment de la même manière.
4: J'ai déjà demandé à deux femmes comment sont nos meilleurs amis. Souvent ça démarre pareil, souvent ça démarre pas. En fait, à la base, on se détestait.
5: Alors oui, c'est vrai, les filles sont parfois d'humeur changeante, hein, et c'est ce qui fait leur charme d'ailleurs. Avec elles, on ne s'ennuie jamais. La vie est un éternel recommencement fait de rebondissements en tout genre, ce qui est moins le cas des garçons.
4: T'as déjà demandé par exemple à deux hommes comment ils sont devenus meilleurs amis? La plupart, ils savent même pas comment ils sont devenus meilleurs amis. T'as déjà demandé à deux gars, les gars, vous êtes devenus potes comment?
6: Lui, il était là. Moi, j'étais là. Il m'a prêté son briquet pour ouvrir ma bière. Et voilà, c'est mon témoin de mariage, quoi.
5: Voilà, d'un autre côté, c'est plus simple, hein. Au niveau relationnel, on a moins de surprises et Kev Adams sait de quoi il parle. Il en a prêté des briquets à ses potes. Mais pour savoir ce qui fait vraiment la différence entre hommes et femmes, Brigitte.

0: 24 ans et 12 mois, semble avoir la réponse.
1: Je pense que déjà au départ, au vu et au su de nos différences génitales, c'est-à-dire inscrites dans les gènes, je pense qu'on ne peut pas s'entendre. Première différence majeure pour moi entre mes femmes, nous, les femmes, on a les cheveux plus longs.
0: Mais oui, l'inégalité capillaire est une réalité qu'on ne peut nier. Hein, une différence fondamentale qui en expliquerait bien d'autres. Le temps passé dans la salle de bain, chez le coiffeur, avec le plombier aussi à cause des cheveux dans les canalisations, et j'en passe. Donc merci Brigitte Foresti pour cet éclairage poilant.
2: Et merci Fred Ballard pour l'humour en tube.
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2: Merci d'avoir choisi Ici Besançon, votre radio locale en Franche-Comté, 8h. Le journal Éléonore Richard, plus de 38 kilos de cocaïne retrouvés dans la voiture d'un franc-comtois.
4: Une quantité impressionnante transportée par un musicien de 45 ans résidant dans le Doubs et saisie lundi lors d'un contrôle douanier dans le sud-est de la France, Alexandre Rubin.
5: À La Turbie, précisément dans les Alpes-Maritimes, près de la frontière entre la France et l'Italie, les douaniers mettent la main sur 38,3 kilos de cocaïne. Il y en a pour plus d'un million d'euros de marchandises. Cet homme de 45 ans est immédiatement placé en garde à vue et lors d'une perquisition chez lui près de Besançon, les enquêteurs découvrent 90 000 euros en liquide, 4 armes et de nombreuses munitions. Concernant son profil, il s'agit d'un violoniste qui joue régulièrement à l'orchestre Victor Hugo de Besançon, mais il n'y est pas musicien de manière permanente. On a pris un coup sur la tête en apprenant cette histoire, confie une source proche de l'orchestre et ajoute « Il s'agit d'un choix personnel, on l'apprécie, mais il y a un côté vie privée que l'on ne connaît pas. » Après un premier passage devant le tribunal correctionnel de Nice, vendredi, le musicien a demandé un délai pour préparer sa défense.
4: Et il a reconnu avoir transporté de la cocaïne, indique le parquet de Nice. Le mis en cause a été placé en détention provisoire dans l'attente de son jugement prévu dans les Alpes-Maritimes le 16 octobre 2026. Toutes les infos à retrouver sur ici.fr Besançon. Un jeune homme de 18 ans grièvement blessé dans un accident de voiture à Flanchebouche. Ça s'est passé hier sur la départementale 461. Une seule voiture impliquée. La victime a dû être désincarcérée, médicalisée puis transportée au CHU de Besançon.
2: 16 personnes ont perdu la vie sur les routes dans le Doubs en 2026.
4: Et 384 personnes blessées, soit une soixantaine de plus qu'en 2025 à la même période. Ce week-end du 15 août est le plus meurtrier d'après la chef du groupement de gendarmerie du Doubs. Car il y a beaucoup de monde sur la route, donc mathématiquement plus d'accidents. Une cinquantaine de gendarmes sont donc mobilisés tout le week-end sur les routes et autres route du Doubs. Et si vous prenez la route, rappelez-vous aussi qu'un simple mégot peut déclencher un incendie. Avec la forte sécheresse, les gendarmes du Jura appellent à la vigilance. Dans la nuit de vendredi à samedi, ils ont verbalisé un fumeur qui a jeté son mégot encore allumé depuis sa voiture à Courland, près de Lons-le-Saunier. Heureusement, aucun départ de feu, mais 135 euros d'amende. Près d'un fumeur sur cinq admet jeter son mégot par la fenêtre de sa voiture.
2: Ça y est, la production est enfin lancée.
4: Il s'en vend plus de 5500 tonnes par an. C'est fabriqué chez nous en Franche-Comté. Je veux parler du Mont d'Or, bien sûr. Les premiers fromages ont été fabriqués hier, comme chaque 15 août. Un début de saison marqué cette année par la sécheresse, l'herbe brûlée par le soleil. Alors les vaches sont au régime fourrage depuis plusieurs semaines déjà. Il y a des répercussions, mais ça n'empêche pas d'avoir de bons Mont d'Or, d'après Éric Février, président de la fromagerie de Doubs et du syndicat interprofessionnel du Mont d'Or.
6: Ça a des conséquences aujourd'hui. Elles sont surtout sur le niveau de production des vaches laitières, qui est plus faible que d'habitude. Voilà, on sait qu'une vache laitière, elle aime pas la forte chaleur, et donc dès qu'il fait très chaud, elle produit moins de lait. Il y a plus beaucoup d'herbe, voire plus du tout d'herbe dans les pâtures, dans bien des exploitations. Donc les animaux sont nourris comme en régime hiver, donc avec du foin et du regain. Alors on peut peut-être s'attendre à ce que le début de saison soit moins dynamique. Après, il y a aussi des ateliers qui ont une capacité à pouvoir orienter leur lait vers l'un ou l'autre des fromages sous appellation, donc qui peuvent aussi faire le choix d'orienter finalement un petit peu plus de lait en Mont d'Or que ce qu'ils pourraient en orienter logiquement pour pouvoir privilégier ce fromage-là, au moins sur le début de saison.
4: Un peu de patience pour déguster ce fromage. Il faudra attendre le mois de septembre, lancement officiel de la la saison avec la traditionnelle coulée du Mont d'Or prévue les 11 et 12 septembre à Pontarlier.
2: Ici Besançon, 8h04, on souffle un peu en Franche-Comté.
4: Enfin, le Doubs et la Haute-Saône ne seront plus en vigilance orange canicule à partir de 22h ce soir, d'après le dernier bulletin de Météo France. Encore un peu de patience et courage aux Jurassiens qui, eux, restent à l'orange pour cette nuit. Le département rétrograde en vigilance jaune demain matin à 6h. Et des prodiges de la musique classique en résidence à la Saline Royale d'Arquesnans. 115 jeunes âgés de 16 à 25 ans sont arrivés lundi. Ils sont là pour 3 semaines après avoir été sélectionnés dans les conservatoires de tout le pays pour intégrer l'Orchestre français des jeunes. Donc, depuis 3 ans, cette formation musicale fait ses répétitions d'été à la Saline. Morgane Euclin-Refait s'est glissée pour nous entre les pupitres.
7: Ici, on est avec les violoncellistes. Ils sont 12 à tourner d'un même geste la page de leur partition.
8: Une fois un peu tranquille pour la justesse. Yam, pam, pam.
7: Ainsi parlait Zarathoustra, inlassablement répété.
9: C'est génial parce qu'on peut tout débroussailler.
10: Moi, je m'appelle Louane, j'ai 19 ans, je fais du violoncelle depuis que j'ai 5 ans. On peut tout travailler dans le détail, en fait, ça semble beaucoup plus facile, je pense, que si on arrivait directement dans l'orchestre.
11: Donc, on a vraiment le temps de prendre tout le processus. Alors, moi, je m'appelle Anna. Je dis toujours que c'est comme si on était dans un poumon. On se sent vraiment enveloppé. Notre coach nous aide à avoir la vision de la musique ou du phrasé qui nous manque à ce moment-là. Et au fur et à mesure, il y a une cohésion qui se crée aussi.
7: Fabien Gentilon de l'Orchestre Philharmonique de Strasbourg passe une semaine à les former, 6 heures par jour.
12: C'est des jeunes qui sont bourrés de talent, d'énergie, de motivation, mais qui n'ont pas forcément beaucoup d'expérience dans la pratique d'orchestre. On leur apprend à lire les notes qui sont marquées, mais surtout à écouter toutes celles qui ne sont pas marquées, celles que jouent les autres instruments, à s'intégrer dans un groupe.
13: L'Orchestre français des jeunes, c'est l'équipe de France Espoir des orchestres. Charlotte Ginos-Lassic, directrice des œuvres qu'on travaille à l'OFJ, il y a tellement de temps, d'attention, elle détermine quelque part leur vie d'artiste à venir.
7: Première représentation dès la fin du mois pour ces jeunes, suivi de toute une tournée à travers les pays baltes.
4: Concert de l'OFJ à la Saline Royale, ça sera le 26 août à 20h30. D'autres dates dans le Jura, ce soir 19h à la Saline de Salins-les-Bains ou encore demain 18h30 à l'église de Chissé-sur-Loup.
2: Qu'est-ce qui fera la une de l'actualité en France et dans le monde tout à l'heure dans le 90 secondes info?
4: Le Premier ministre Sébastien Lecornu qui promet des mesures d'investissement et de soutien pour les agriculteurs en 2027. Et puis la grève du personnel de cabine qui se poursuit chez la compagnie d'aviation low cost EasyJet. Une centaine de vols annulés ce week-end.
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4: On l'a dit Arnaud, fin de vigilance orange canicule ce soir, mais on va avoir un petit peu chaud aujourd'hui encore.
2: Ouais, il faut laisser passer cette journée sous un ciel bien couvert et assez menaçant aussi, ça va virer à l'orage. Dans le courant de l'après-midi, il pleut déjà pas mal hein, si vous êtes du côté de Vesoul ce matin. Attention cet après-midi donc aux coups de tonnerre qui vont se poursuivre en soirée et dans la nuit, accompagnés de bonnes rafales de vent et donc de pas mal de pluie. Les températures pour ce dimanche toujours trop hautes avec 34 degrés à Dole et à Lons-le-Saunier, 33 degrés pour Vesoul, Pem ou encore Baume-les-Dames cet après-midi, 32 degrés de Lure à Luxeuil, 32 degrés également à Besançon, à Salins-les-Bains ou encore à Champagnol, 30 degrés pour Levier, 28 degrés à Morteau et à Pontarlier. Le thermomètre va donc baisser la nuit prochaine, ce qui permettra au Doubs et à la Haute-Saône de quitter la vigilance orange. Il faudra attendre demain matin 6h pour le département du Jura et le milieu de semaine prochaine pour voir le mercure enfin passer sous les 30 degrés en pleine.
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2: Il est 8h08, Éléonore Richard, on a parlé musique classique il y a un instant.
4: Ouais.
2: Mais le blues, qui l'a oublié? Eh bien, pas Michel Jonas.

0: Michel Jonas avec Joueur de Blues sur Ici Besançon, 8h11.
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0: Et d'ici à 8h30, nous serons à Grand-Combe-Châtelet, près de Morteau, pour la fête autour du musée. Une véritable immersion dans le passé entre costumes d'époque, métiers d'autrefois et gourmandises intemporelles. Rendez-vous pour tout le programme dans moins de 10 minutes. Dans le comté ou pas comté, je mets en jeu 2 passes pour assister au festival Chahut dans le ciel, festival de spectacles vivants qui se tient sur le plateau de Montciel, sur les hauteurs de Lons-le-Saunier, qui se déroulera du 28 au 30 août prochain. Cirque, fanfare, théâtre, de quoi terminer le mois d'août avec le sourire. Et puis dans un instant, suivez le guide, les conseils sortis du Petit Futé, guide touristique édition Jura avec Louis Pin qui a trouvé aujourd'hui des idées balades à moto.
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2: Il est petit, il est futé, notre Louis Pain, et c'est pour ça que c'est lui qui part à la découverte des sorties locales en compagnie du guide du petit futé massif jurassien. Aujourd'hui, vous chevauchez l'engin, Louis Pain.
3: Et aujourd'hui, le petit futé a sorti son plus beau casque. Faites chauffer le moteur, on part sur les routes. Depuis plusieurs années dans le Doubs, le département, au travers du comité départemental du tourisme, a mis en place une politique pertinente et attractive pour les motards. Effectivement, les routes de Franche-Comté collent parfaitement avec ce moyen de déplacement pendant vos vacances. Chaque année, à Dole, une motovirade est organisée et le petit futé y apporte une contribution toute particulière. Le but, c'est de collecter des fonds pour la lutte contre la mucoviscidose. Cette grande balade sur une journée fait une boucle de Dole à Dole en passant par le Haut-Doubs. 30 euros sont demandés aux participants et cela comprend l'inscription, la pause café en milieu de matinée, le verre de l'amitié, le déjeuner, la pause rafraîchissement en milieu d'après-midi, la parade dans la ville de Dole et ensuite un pot offert par la municipalité d'Oloise.
4: On risque pas de s'ennuyer avec toi.
3: Le parcours cette année va nous emmener dans des endroits très méconnus du Jura et du Doubs, en traversant des beaux villages loin des sentiers battus. Et pour le déjeuner, le plat vous réservera une surprise très gourmande. J'en dis pas plus.
5: C'est une recette du pays. Hein, ça s'appelle la fouille.
6: La fouille.
5: C'est fait avec tous les restes de fromage de l'année.
7: On mange petit, tu en iras vraiment gagnant.
3: L'an dernier, 18 500 euros ont été reversés pour la lutte contre la mucoviscidose, cette maladie qui touche principalement les voies respiratoires et le système digestif. Il reste des places disponibles pour cette édition 2026 et si vous voulez y participer le 27 septembre, alors n'hésitez pas à vous inscrire dès maintenant. Les infos, vous les trouvez sur le site Motovirade 39. Et en plus, c'est le bon plan, vous aidez la bonne cause et vous vous faites plaisir. Que demander de plus?
5: Il n'y a rien de tel pour se faire une bonne santé.
2: Merci beaucoup Louis Pain, on retrouve tous les conseils du petit futé dans le guide à retrouver lui dans les bonnes librairies de la région. Dans un instant, on prend la direction de Grand-Combe-Châtelet pour la fête autour du musée qui se déroule toute la journée. Avant cela, la musique, c'est Charlotte Cardin, une nouveauté, The Way We Touch. Belle matinée avec ici Besançon, il est 8h15.

0: La Canadienne Charlotte Cardin avec son nouveau titre The Way We Touch sur ici Besançon, 8h18. C'est l'un des événements de ce dimanche, un retour dans le passé proposé par la ferme musée de Grand Combe-Châtelet avec l'association des arts et traditions populaires du Beugnon. La fête autour du musée démarre tout à l'heure à midi. On prend un peu d'avance avec notre invité Charles Guinchard. Bonjour.
1: Bonjour, bonjour à tous.
0: Vous êtes le nouveau président de l'association qui organise donc cet événement. Racontez-nous, il ressemble à quoi le village ce matin, le village de Grand Combe-Châtelet ?
1: Alors, on donne rendez-vous au quartier des Cordiers, quartier central au niveau des fermes musées emblématiques du Val-de-Morteau. Et donc, ça se passe dès midi, toute la journée, avec des repas, des animations, des exposants et pas mal d'activités à découvrir dès midi jusqu'en fin de journée.
0: Pour se mettre dans l'ambiance, on peut aussi compter sur les costumes. Hein. Je sais que vous avez insisté particulièrement là-dessus pour vraiment nous replonger dans le passé.
1: Exactement, donc les habits d'époque sont ressortis, différents stands, différentes animations sont proposées à costumer. Et on a aussi cette année recréé une école à l'ancienne, donc on aura quelques enfants déguisés aussi, avec les cours comme c'était le cas il y a quelques dizaines d'années.
0: Ça va rappeler pas mal de souvenirs, je pense, ça va être aussi un bon moyen de partager entre les générations. On va pouvoir découvrir aussi les métiers d'autrefois.
1: Exactement, donc on va avoir tout ce qui est métier du bois, beaucoup, avec les scieurs de long, perçage de tuyaux, etc. Toutes les métiers du fer, donc le forgeron, qui est souvent lié avec le maréchal ferrant, qui seront donc tous en démonstration. Le métier du tissage aussi, avec le filage, le métier à tisser en bois qui est en fonction. Donc voilà, ça va être pas mal d'activités et de métiers qu'on pouvait trouver à l'époque dans ces fermes typiques du Val-de-Morteau.
0: Et puis, je crois savoir que vous nous avez prévu quelques surprises gourmandes aussi.
1: Exactement. Donc, tout au long de la journée, on commencera par un repas du midi, donc un repas menu complet, avec un repas également le soir. Et après, au fil de la journée, donc nos traditionnels crapés aux pommes,
0: voilà.
1: Les gaufres, toujours cuits de manière traditionnelle avec les cuisinières d'époque. Mais également tout ce qui est gâteaux de ménage et pain, qui eux seront cuits directement dans les fours authentiques au sein des fermes. Donc on retrouvera ça et on terminera la journée avec la traditionnelle soupe au pois qui elle sera servie à partir de la fin d'après-midi qu'on pourra retrouver directement sur place.
0: La fête autour du musée, c'est toute la journée, tout l'après-midi en tout cas autour de la ferme musée de Grand Combe-Châtelet dans le quartier des Cordiers. Charles Guinchard, vous êtes le nouveau président de l'association. Vous vouliez rendre un hommage aussi à l'ancien président.
1: Alors surtout au fondateur, Monsieur Louis Girard qui nous a quittés quelques jours après l'édition de l'année dernière. Qui est une figure emblématique du quartier où se déroule la fête et qui est surtout le fondateur de cette association. Donc c'est l'occasion d'avoir une pensée pour lui aujourd'hui et puis de faire perpétuer cette tradition au fil des années et de continuer avec aussi l'ensemble des bénévoles qui sont là depuis mercredi pour le montage et qui seront encore là demain pour le démontage et tout au long de la journée pour accueillir les exposants et tous les visiteurs.
0: Voilà, une grande fête donc toute la journée à Grand Combe-Châtelet. Merci infiniment Charles Guinchard d'avoir pris ces quelques minutes pour nous ce matin sur l'antenne d'ici Besançon. Belle journée à vous.
1: Merci.
0: À bientôt, au revoir. Dans un instant, le compté ou pas compté arrive avec à gagner ce matin votre passe pour assister au festival Chahut dans le ciel. 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On joue au compté ou pas compté juste après les négresses vertes. Voilà l'été sur ici Besançon.

0: Les négresses vertes avec Voilà l'été à l'instant sur Ici Besançon. À suivre à 8h30, un focus sur l'engagement des pompiers volontaires dans la région. Ce sera dans l'info d'ici. Et juste après les Jackson 5, I Want You Back dans 30 secondes.
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0: On adore les Jackson 5 avec I Want You Back sur Ici Besançon ce dimanche matin. Profitez-en bien.
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0: Et qu'est-ce qui fera la une de l'actualité en Franche-Comté tout à l'heure, Éléonore Richard?
2: La sécheresse et l'herbe grillée qui n'auront pas raison du Mont d'Or, comme le veut la tradition. La production de ce fromage franc-comtois a commencé hier, le 15 août. Et puis on parle aussi de cet habitant du Doubs, violoniste régulier de l'orchestre Victor Hugo, pincé avec 38 kilos de cocaïne dans sa voiture à la frontière italienne. Mais avant, le 90 secondes info avec Valentine Letès.
3: Pas de reprise de feu majeur dans les Landes, même si la nuit a été un peu plus compliquée que prévu. Vu, indique le préfet ce matin. 1700 hectares parcourus par l'incendie et toujours pas de retour à la maison prévu pour les 650 habitants évacués. Mais l'espoir d'une amélioration grâce à la météo. 28 départements en vigilance orange pour canicule ce matin contre 64 hier. Il fait toujours très chaud à l'est, avec plus de 30 degrés encore ce dimanche de la Lorraine à la Corse. C'est même la surchauffe des réseaux électriques dans le Vaucluse. Près de 5000 foyers sont privés d'électricité depuis hier soir sur Avignon. Des coupures, explique Enedis, à cause des très fortes températures amplifiées sur le réseau souterrain par les sols goudronnés. Adapter l'agriculture au changement climatique, justement. Le Premier ministre promet de nouvelles aides aux exploitants frappés de plein fouet par la sécheresse de cet été. Ces investissements, selon Sébastien Lecornu, seront prévus dans le prochain budget de la France, sous condition, bien sûr, du vote du Parlement à l'automne. De nouvelles chances de médailles en ce dernier jour des championnats d'Europe de natation. Léon Marchand, couronné hier sur le 200 mètres papillon, dispute le 400 mètres nage libre aujourd'hui. Et Johan Endoy-Brouard, la finale du 100 mètres d'eau. Qui remportera le trophée des champions? Le RC Lens, vainqueur de la Coupe de France de foot, ou le Paris Saint-Germain, champion de la Ligue 1, déjà victorieux de la Super Coupe d'Europe cette semaine? Réponse ce soir, le coup d'envoi 20h45.
2: Merci Valentine Letès pour ce point sur l'actualité en France et dans le monde. On retourne en Franche-Comté maintenant avec l'info d'ici Besançon. Ce matin, focus sur l'explosion des candidatures pour devenir pompier volontaire partout en France, mais aussi en Franche-Comté. Au SDIS du Doubs, les demandes ont triplé en juillet. C'est l'un des rares points positifs, si on peut dire, des multiples incendies de l'été, notamment des images impressionnantes des méga-feux qui ont ravagé la Gironde, Romalsalch.
4: Les terribles incendies en France ont créé des vocations. Rémi est un bisontin de 39 ans, mécanicien à l'Intersport de Chalzeul. Il s'est inscrit il y a quelques jours au SDIS du Doubs pour devenir pompier volontaire.
5: Je ne sais pas s'il y a eu exactement un déclic, mais c'est vrai qu'on en a entendu énormément parler ces derniers temps. Moi, à titre personnel, j'ai eu deux expériences assez directes avec les pompiers récemment. Donc ça a pu aider aussi. Et puis c'est un métier que j'ai toujours trouvé admirable dans tous les cas.
4: La sécheresse et les vidéos impressionnantes de ces feux ravageurs lui ont donné envie d'agir.
5: Je pense que comme beaucoup, je me sens un peu désemparé et puis démuni face à tout ce qui se passe. Donc s'engager, c'est aussi une manière de lutter et puis de se sentir utile.
4: Rémi habite à 10 minutes de la caserne. Un critère à prendre en compte si on souhaite s'engager, précise le commandant Patrice Albert du SDIS du Doubs.
6: Donc il faut habiter dans un périmètre assez proche, on va dire une dizaine de minutes approximativement, ce qui, au niveau départemental, représente à peu près un habitant sur deux qui ne peut pas être pompier volontaire.
4: Lui a reçu une centaine de demandes en juillet contre une trentaine en juin. En Haute-Saône, le SDIS 70 enregistre aussi une hausse. À Rio, commune entre Vesoul et Besançon, il y a eu 7 candidatures depuis fin juin. Un chiffre exceptionnel pour cette petite caserne. Théo, 17 ans, en fait partie. Être pompier, c'est un rêve d'enfant et l'actualité a renforcé son choix.
7: Ça a été un ajout et ça, pas forcément que depuis cette année. Malheureusement, ça fait des années que les pompiers, effectivement, ont un peu de mal avec les incendies, notamment dans le sud. Donc oui, effectivement, ça a été un atout pour me motiver à rejoindre les pompiers.
4: Pour le capitaine Jean Roy, chef du centre d'intervention de Rio, c'est une heureuse surprise.
8: Peut-être que des gens hésitaient et le fait de voir ça, vu comme c'est un peu comme le Covid avec les infirmiers, je pense qu'il y a une relation.
4: Selon lui, les pompiers sont maintenant davantage reconnus et respectés.
8: On a fait une petite cérémonie pour un ancien pompier qui était maire d'une commune d'à côté. Quand on est parti de cette cérémonie-là, on a été applaudis. Et c'est quelque chose de marquant pour nous parce que c'est vrai que c'est très très rare. Voir moi, en 31, 32 ans de pompier, j'avais jamais connu ça.
4: Pour autant, cette hausse concerne surtout les villes. 7 candidatures sur 10 sont déposées pour les casernes de Besançon, Montbéliard et Pontarlier. Il y en a beaucoup moins dans le milieu rural.
2: Reportage de Roman Salch à réécouter et à lire sur ici.fr Besançon. La météo Arnaud Fromage, du chaud un peu moins chaud.
0: Du chaud un peu moins chaud et surtout enfin de la pluie. Ça va faire du bien aux champs, ça va faire du bien aux cours d'eau de la région. Temps couvert et menaçant ce matin, déjà quelques pluies en Haute-Saône. La région reste placée en vigilance orange à la canicule parce que oui, ils doivent continuer à faire très chaud malgré tout. Attention cet après-midi avec les orages, des coups de tonnerre qui vont se poursuivre en soirée jusque dans la nuit accompagnés de bonnes rafales de vent et donc de pas mal d'eau. Les températures pour ce dimanche, 34 degrés à Adol et Lons-le-Saunier, c'est 5 degrés de moins qu'hier. 33 degrés à Baume-les-Dames, à Vesoul ou encore à Pemmes. 32 degrés pour Champagnole, Salins-les-Bains, Besançon et Lure. 30 degrés à Levier, 28 degrés à Morteau et Pontarlier. La bonne nouvelle, c'est que les températures vont baisser, notamment la nuit prochaine, ce qui permettra au département du Doubs et de la Haute-Saône de quitter la vigilance orange. Il faudra attendre demain matin 6 heures pour le département du Jura. La baisse des températures en dessous des 30 degrés, ce ne sera pas avant le milieu de semaine prochaine.
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0: Il est 8h35, dans un instant on prend la direction des tourbières du Jura, des tourbières de Frasnes. Ce sera juste après The Time of My Life, Bill Medley et Jennifer Warnes sur Ici Besançon. 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

0: La bande originale du film Dirty Dancing, The Time of My Life sur ICI Besançon, c'était Bill Medley. Avant 9h, votre horoscope du jour avec Catherine Viguier qui nous dira qu'il y a de l'opposition dans le ciel. On apprendra aussi à faire du bien à son cœur, à l'entretenir au quotidien grâce à des exercices simples et à notre coach sportif Nordine Attab dans 2 minutes pour être en forme. Dans nos idées sorties du week-end, on ira faire du manège au château-musée de Champlit. Mais avant cela, on part au calme.
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0: Au cœur de la réserve naturelle des Tourbières de Frane Bouvran, qui fête ses 40 ans en ce moment sur le plateau de Frane et dans le Val du Drujon, avec en point d'orgue la journée du samedi 29 août prochain. Bonjour Audrin Morel.
3: Bonjour.
0: Vous êtes agent de la communauté de communes, technicien des réserves naturelles. C'est vous qui pilotez le dispositif autour de cet anniversaire. Déjà, qu'est-ce que ça signifie? Qu'est-ce que ça recouvre une réserve naturelle? Et qu'est-ce qui a valu le classement de ces tourbières il y a 40 ans?
3: Alors, la réserve naturelle régionale des tourbières de Frane-Bouvran, en fait, c'est un espace protégé qui va regrouper tout un ensemble de tourbières. Donc, comme vous l'avez dit, en fait, ces tourbières se situent toutes dans le Val de Drujon, donc entre Pontarlier et Champagnol, et surtout entre les communes de Bonnevaux, Frane et Bouvran. Et donc, ces tourbières, elles ont été classées parce qu'elles accueillent une biodiversité qui est très riche, avec des espèces qui vont dépendre de ces milieux. Et donc, c'est pour cela que de nombreuses tourbières, en fait, sont classées en tant qu'espace protégé actuellement. Et donc, voilà, faut savoir que derrière cette protection, il y a toute une gestion au quotidien. Mmh. Et c'est la communauté de communes qui va piloter cette gestion en lien avec les pages du Haut-Loup. Et en plus, comme son nom l'indique, c'est une réserve naturelle régionale. Donc, c'est la région Bourgogne-Franche-Comté qui va accompagner et financer cette gestion.
0: Voilà. En quoi est-ce qu'elles sont si importantes, ces tourbières, dans l'écosystème?
3: Et bien en fait, elles sont importantes parce qu'il y a plusieurs siècles de ça, enfin le siècle dernier d'ailleurs, pour le dernier, elles ont été exploitées pour en faire du chauffage. Donc la tourbe est un excellent combustible. Mmh. On les drainait également pour l'agriculture, pour la sylviculture. Donc en fait, c'est important de les protéger pour arrêter ce drainage et contenir l'eau dans ces tourbières.
0: Qu'est-ce que ça a permis justement pendant ces 40 ans de les protéger désormais, ces tourbières? Ça a permis de les restaurer un petit peu?
3: Oui, exactement. Enfin, de les restaurer de manière active, en fait, parce qu'il y a des travaux de réhabilitation des tourbières. Donc, notamment, en fait, on essaye de garder l'eau dans les tourbières via des importants travaux qui sont mis en place par les pages. Et donc, ça permet de garder l'eau et d'éviter, parce que les tourbières, en fait, c'est d'énormes stocks de carbone. Donc, ça évite que tout ce carbone soit relargué dans l'atmosphère.
0: C'est ça, c'est un rôle essentiel aussi pour tenter de préserver ce qu'on peut encore du climat de la planète, hein, ces tourbières. Là, on l'a dit, c'est les 40 ans du classement de ces tourbières de Frane-Bouvran. Qu'est-ce que vous avez prévu justement pour fêter ça?
3: Et bien en fait, tout au long de l'année, on a eu 5 événements. Enfin, on a 5 événements qui se déroulent donc de février à décembre. Il y en a 2 qui sont déjà passés. Et l'événement majeur, donc ça va être le 29 août avec la fête de la réserve qui aura lieu à l'espace CC. Donc c'est une ferme rénovée aux alentours de Frane. Et donc lors de cette journée, on aura plein d'animations, un village associatif avec plein d'acteurs de l'environnement qui seront là pour vous accueillir avec aussi des animations, des balades théâtrales, un concert de road en solo, donc c'est parti du groupe Road Barthé. Et puis en plus de ça, donc c'est les comités des fêtes de Frane et de Bouvran qui organisent l'espace restauration et la buvette pour cette journée et cette soirée.
0: Et donc il y a cette journée du 29 août qui arrive, il y a aussi tout un programme qui est à retrouver sur le site internet d'ailleurs de la communauté de communes de Frane-Drujon, avec des visites guidées qui sont organisées assez régulièrement pour aller découvrir toutes les merveilles de cette réserve naturelle régionale des Tourbières qui fête donc cette année ses 40 ans. Merci beaucoup Audrin Morel.
3: Eh ben, merci à vous.
0: Et à très bientôt.
3: Bonne
0: dans
3: journée.
0: Un instant, on retrouve Nordine Attab. On va rester dans le bien-être avec des techniques simples pour pouvoir prendre soin de son cœur. Ce sera juste après Véronique Sanson et la chanson sur ma drôle de vie qui arrive dans 30 secondes.
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0: Véronique Sanson et la chanson sur ma drôle de vie sur ICI Besançon, 8h47. C'est le moment de retrouver Nordine Attab, notre coach sportif, pour deux minutes pour être en forme. Aujourd'hui, Nordine, vous nous expliquez quelques mouvements à privilégier pour préserver notre cœur.
1: Le cœur est un muscle et comme tous les muscles, il a besoin d'être sollicité régulièrement. Et la bonne nouvelle, c'est qu'il n'est pas nécessaire de courir un marathon pour en prendre soin. Des mouvements simples, pratiqués régulièrement, suffisent déjà à lui faire beaucoup de bien. Et il n'y a pas besoin de faire compliqué. On débute par un premier exercice de la marche fractionnée. Pendant une dizaine de minutes, vous alternez une minute de marche tranquille et une minute de marche plus rapide, sans jamais être essoufflé. L'objectif, gardez-le en tête, ce n'est pas de la performance, mais de varier le rythme. Vous alternez donc un moment durant lequel vous marchez tranquillement avec la capacité à pouvoir échanger avec une personne. Et ensuite, une minute durant laquelle vous accélérez. Et là, un peu plus de difficulté à parler. Et vous alternez comme ceci durant 10 minutes.
0: Donc pour protéger son cœur, ce n'est pas forcément faire du sport intensif.
1: Exactement. Ce qui compte le plus, c'est la régularité. Quelques minutes chaque jour valent souvent mieux qu'une grosse séance de temps en temps. On continue par un deuxième exercice durant lequel on va monter et descendre une marche. Vous vous placez devant une marche d'escalier ou un trottoir bien stable. Ça y est ? Vous y êtes, et à partir de là, vous montez tranquillement un pied puis l'autre avant de redescendre, en gardant un rythme confortable. Alors, quand je dis confortable, comme tout à l'heure, vous devez avoir la capacité à pouvoir échanger avec une personne. Et là, vous serez sur le bon rythme. Et cet exercice, vous pouvez aussi l'effectuer en vous aidant, par exemple, d'une rampe ou d'un mur si besoin. Grâce à ça, vous allez obtenir davantage de stabilité. Et vous pouvez jouer aussi avec du fractionné. Par exemple, 30 secondes durant lesquelles vous allez monter une marche tranquillement et ensuite 30 secondes sur un rythme un peu plus soutenu. Et vous pouvez effectuer cet exercice durant 10 minutes. Au final, le meilleur exercice pour le cœur est souvent celui qu'on est capable de refaire régulièrement. Alors, inutile de chercher la perfection, car en matière de santé cardiovasculaire, chaque pas, chaque montée d'escalier et chaque mouvement compte. Allez, à vous de jouer.
0: Merci beaucoup Nordine Attab. Vos conseils à retrouver sur ici.fr Besançon, sur l'application ICI. Et pour s'éloigner du chant du cygne, il y a le chant des cygnes. Et ça, c'est Indochine qui nous le chante. Belle matinée avec ICI Besançon.

Indochine avec le chant des cygnes sur ICI Besançon à 8h53. Quelques idées sorties à mettre dans votre agenda pour les prochains jours en Franche-Comté avec l'exposition La Fête foraine, un monde à part qui se déroule jusqu'au 31 octobre au château musée de Champlit. Des collections d'art forain d'exception réunies dans une exposition unique en France autour des fêtes foraines d'hier, d'aujourd'hui et même de demain. C'est au château Champlit que ça se passe, La Fête foraine, un monde à part. Toujours en Haute-Saône, une visite guidée du village de Pem est organisée ce jeudi, le 20 août, à 17h en compagnie d'une guide conférencière. Vous pourrez explorer la commune de Pem et découvrir tous ses secrets. Ça se passe sur réservation auprès de l'office de tourisme de Pem. Il vous en coûtera 5 euros par personne. Et puis un rendez-vous à vous donner.

0: n'aurez plus qu'à vous laisser porter. Voilà, ils vous expliqueront comment ça se passe en forêt. D'autres idées sorties sont à suivre tout à l'heure. Ce sera à 9h30 et dans un instant, l'horoscope arrive avec Catherine Viguier.
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0: Major Lazer en 2015 avec Linon sur Ici Besançon. C'est le moment de retrouver Catherine Viguier pour votre horoscope de ce dimanche 16 août. Catherine, une opposition fait parler d'elle.
1: Entre le signe de la Balance et du Bélier. Bélier, une opposition concerne l'un de vos liens, de cœur ou professionnel. Vous êtes très concerné. Taureau, tout se passe en vous. Vous pourriez vous sentir impuissant, mais c'est passager. Gémeaux, allez-vous remettre en question une amitié, un projet? Bon, c'est peut-être pour votre bien. Cancer, si vous attendez une réponse importante, il faut aussi faire face, alors restez digne. Lion, vous pourriez être déstabilisé par une situation en vacances ou lors d'un déplacement. Vierge, l'opposition du jour pourrait jouer côté finances, sur votre bien-être aussi et sur vos relations intimes. Balance, une relation vous interroge ou vous pose problème, qu'est-ce qui est le mieux pour vous? Scorpion, alors de belles perspectives, mais il faut veiller sur votre jolie personne et éviter de vous inquiéter de trop. Sagittaire, tout ce qui a trait à votre ego, à votre désir d'être aimé, reconnu, sera d'actualité. Capricorne, une situation, une personne vous agace et vous allez réagir, mais cela vous coûte. Verseau, où que vous soyez, vous hésiterez un moment, puis vous allez vous décider. Poisson, les finances sont favorisées, il y a de l'incompréhension dans l'air. Bon, demain ça ira mieux. Et pour nous tous, on veille.

0: Sur notre cœur, on le préserve des tumultes.
1: Merci beaucoup Catherine Viguier. Vous retrouvez votre signe, si vous l'avez manqué, dans l'horoscope complet sur ici.fr Besançon.
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1: Excellente matinée, bon dimanche avec Ici Besançon, il est 9h. Le journal avec Éléonore Richard. Et oui, il a fait chaud, mais la sécheresse n'aura pas raison du monde d'or.
3: Top départ de la production hier, comme tous les ans au 15 août, dans la dizaine de fromageries AOP qui les produisent. Les premiers fromages ont donc été fabriqués avec du lait de vache alimenté en fourrage depuis plusieurs semaines, car l'herbe des pâturages a grillé. Pour Éric Février, président de la fromagerie de Doubs et du syndicat interprofessionnel du Mont d'Or, ça n'empêchera pas d'avoir des bons fromages, même s'il y a des conséquences sur la production.
4: Aujourd'hui, elles sont surtout sur le niveau de production des vaches laitières, qui est plus faible que d'habitude. Voilà, on sait qu'une vache laitière, elle aime pas la forte chaleur, et donc dès qu'il fait très chaud, elle produit moins de lait. Il y a plus beaucoup d'herbe, voire plus du tout d'herbe dans les pâtures, dans bien des exploitations. Donc les animaux sont nourris comme en régime hiver, donc avec du foin et du regain. Alors on peut peut-être s'attendre à ce que le début de saison soit moins dynamique. Après, il y a aussi des ateliers qui ont une capacité à pouvoir orienter leur lait vers l'un ou l'autre des fromages sous appellation, donc qui peuvent aussi faire le choix d'orienter finalement un petit peu plus de lait en Mont d'Or que ce qu'ils pourraient en orienter logiquement pour pouvoir privilégier ce fromage-là au moins sur le début de saison.
3: Plus de 9,5 millions de Mont d'Or AOP ont été vendus la saison précédente.
1: Dans l'actualité également, ce musicien franc-comtois arrêté par les douanes avec 38 kilos de cocaïne dans sa voiture.
3: Oui, en début de semaine à la frontière franco-italienne, puis une perquisition a été menée dans le Doubs au domicile de ce violoniste bien connu de l'orchestre Victor Hugo. Près de 90 000 euros, 4 armes et des munitions ont été retrouvées chez cet homme de 45 ans. Placé en détention provisoire, il comparaîtra au tribunal de Nice en octobre. Les infos sur ici.fr Besançon. Et un blessé grave dans un accident de voiture à Flanche-Bouche hier soir sur la route 461 qui relie Valdahon à Morteau. Une seule voiture impliquée. La victime, un jeune homme de 18 ans, a dû être désincarcéré, médicalisé puis transporté à l'hôpital de Jean Mingeau. Et un autre accident hier du côté de Pouligné-Luisant entre Besançon et Baume-les-Dames. C'est en fin d'après-midi. Deux hommes de 24 et 34 ans ont été légèrement blessés dans ce choc frontal.
1: Des routes très chargées d'ailleurs hier partout en France.
3: Bison futé à vue rouge pour les retours. Vous l'avez peut-être constaté si vous reveniez de vacances. Plus de trafic avec mathématiquement plus d'accidents. Le week-end du 15 août est le plus meurtrier selon la colonelle Elodie Montet qui commande le groupement des gendarmes du Doubs.
5: Il est important que la gendarmerie soit présente pour faire de la répression, mais également une présence dissuasive. Donc, lorsqu'on voit les gendarmes, ça fait de la prévention. Les enfants disent à l'intérieur de l'habitacle, « Maman, t'as vu, il y a les gendarmes, faut faire attention. » Et puis, ça marche très bien. Les accidents de la route, ça n'arrive pas qu'aux délinquants. Ça arrive à monsieur, madame, tout le monde. C'est malheureusement un moment d'inattention ou une prise de risque qui est mal calculée. C'est le drame. Fait très chaud, donc si on se sent pas bien, il faut s'arrêter. Hein, on boit un coup, on s'arrête, on fait une sieste, on se repose, plutôt que de risquer l'accident parce que on a envie d'aller plus vite.
3: Une cinquantaine de gendarmes sont mobilisés tout le week-end sur les routes du Doubs. Hier, lors d'une opération de contrôle sur l'A36, 20 personnes ont été verbalisées pour excès de vitesse, dont 2 avec retrait de permis.
1: Ici Besançon, 9h03, un demi-hectare de végétation brûlée dans le Jura, à Rotalier, au sud de Lons-le-Saunier.
3: Oui, c'était hier, une cinquantaine de pompiers étaient sur place le soir pour limiter la propagation sur un terrain très escarpé et difficile d'accès. Vers 22h, le feu était fixé, mais les pompiers s'attendaient à une opération de noyage de longue durée. Environ 140 personnes réunies hier soir à Vesoul pour soutenir cette mère de famille marocaine visée par une obligation de quitter le territoire français. Cette femme de 40 ans était libérée avant-hier du centre de rétention dans lequel elle avait été placée à Metz en vue d'être expulsée. Ses soutiens militent pour que le préfet revienne sur la mesure d'expulsion qui la vise toujours.
1: La Saline Royale d'Arquesnan vibre au rythme de la musique classique.
3: 115 jeunes de l'Orchestre français des jeunes âgés de 16 à 25 ans y sont en résidence depuis lundi. Cet orchestre choisit la Saline Royale depuis 2023 et ils sont donc de retour cet été pour leur répétition. Charlotte Ginos-Lassic, la directrice de l'OFJ, nous en dit plus sur ces jeunes prodiges de la musique classique.
6: L'Orchestre français des jeunes, c'est l'équipe de France Espoir des orchestres. Et donc, c'est en fait une forme de formation de très haut niveau dans lesquelles ils vont apprendre à la fois quelque chose qui est global, qui est comment est-ce qu'on s'intègre dans un collectif, comment on construit un son d'orchestre, et évidemment la question du détail, donc de travailler de façon extrêmement technique des répertoires qui sont des répertoires hyper exigeants, extrêmement emblématiques aussi. Moi, je dis souvent qu'à l'OFJ, on travaille ce que j'appelle la grammaire du répertoire. Ce sont des œuvres qui nécessitent une énergie collective et une précision absolue. Et c'est un peu les deux ambitions qu'on a d'apprendre porté à l'Orchestre français des jeunes.
3: À vos agendas, le concert de l'Orchestre français des jeunes à la Saline Royale d'Arquesnans, c'est mercredi 26 août à 20h30.
1: Et il y aura d'autres concerts d'ailleurs qui seront donnés par l'Orchestre français des jeunes. On va en reparler tout à l'heure dans le bon plan de la Saline à 9h50 avec un reportage aussi qui a été tourné dans les coulisses des répétitions. La météo avec un temps couvert et un ciel menaçant aujourd'hui en Franche-Comté. La région reste placée en vigilance orange à la canicule. Il va continuer de faire très chaud encore aujourd'hui, même si ça y est, le mercure commence lentement à baisser. 34 degrés cet après-midi attendu à Dole et à Lons-le-Saunier. 33 degrés pour Vesoul et Pemmes. 32 degrés à Besançon comme à Champagnol. 28 degrés à Pontarlier. Des orages vont éclater dans le courant de l'après-midi, ce qui va drastiquement faire baisser le thermomètre. Les nuits prochaines devraient être un petit peu plus supportables. La vigilance orange d'ailleurs va être levée pour le Doubs et la Haute-Saône tout à l'heure, cette nuit à 22h. Pour le Jura, ce sera demain matin à 6h. Merci beaucoup Éléonore Richard. Retour de l'info tout à l'heure à 10h.
3: À tout à l'heure.
1: À tout à l'heure.
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1: Il est 9h06. 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À suivre, la compile des experts Ici Besançon, juste après Soft Cell et Tainted Love. Belle matinée.

0: Le groupe Soft Cell avec Tainted Love est sur Ici Besançon.
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0: Bienvenue chez vous. La compile des experts Ici Besançon, les réponses aux questions que vous leur posez tout au long de la semaine avant 10h. Et ce matin, il sera question de droit de la famille avec Maître Caroline Bonnetin, notre avocate. Une question qui revient souvent, qu'est-ce que recouvre exactement le nom d'usage quand on se marie? Nous parlerons aussi d'un problème qui se pose de plus en plus. Vous êtes peut-être fait avoir par un faux site, vous avez perdu de l'argent en vous faisant arnaquer, ça peut nous arriver à tous. Mais quelles sont les voies de recours? Éléments de réponse avec Benjamin Capelli de Que Choisir Ensemble. Corinne Benetruy, notre comportementaliste canin, sera là aussi pour nous aider à préparer au mieux l'arrivée d'un chiot à la maison. Avant 10h, nous irons faire un tour à la Saline Royale d'Arcachon. Le grand concert de l'Orchestre des Jeunes qui s'exerce depuis des semaines sur place va avoir lieu, ça approche, le 26 août. Nous nous sommes glissés dans les répétitions et nous serons en ligne avec l'une des membres de l'équipe. Mais avant cela, on a rendez-vous chez le notaire.
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2: Ici Besançon, nos experts à vos côtés pour vous conseiller, vous répondre. Une seule adresse pour les contacter, ici Besançon sur la cdiatradiofrance.com. Et le numéro du répondeur ici Besançon, 03 80 21 25 98. Bonjour Maître Olivier.
3: Bonjour Nathan.
2: Notre expert notaire avec une nouvelle question pour vous, que vous adresse Lucien depuis Lure en Haute-Saône. Il nous dit, ni paxé ni marié, est-ce que l'on peut faire malgré tout un testament?
3: Alors Lucien, on peut toujours faire un testament, mais il y a quand même deux interrogations. Première question, au niveau fiscal, si vous êtes ni paxé, ni marié, et que vous voulez transmettre à votre conjointe ou votre conjoint, c'est 60% de taxes. Donc faire un testament pour que la personne qui va hériter va verser plus de la moitié de votre patrimoine à l'administration fiscale dans les 6 mois du décès, est-ce que c'est une bonne chose? Je ne pense pas. Et puis la deuxième chose, c'est est-ce que j'ai le droit de faire un testament, puis par exemple de tout donner à mon conjoint? Alors tout dépend. Si on a des enfants, on a ce qu'on appelle une réserve. Les enfants ne peuvent pas être déshérités. Donc même si je fais un testament où je dis je laisse tout à mon conjoint, ben forcément il y aura une réduction de ce testament. Si j'ai un enfant, il y aurait la moitié de mon patrimoine qui doit revenir à mon enfant. Si j'en ai deux, c'est 2/3. Si j'en ai 3, c'est 3/4. Donc on peut faire un testament, oui, mais il y a deux questions. Les droits de succession et la capacité à tout donner en fonction de s'il y a des enfants ou pas.
2: Et les 60% vis-à-vis des droits de succession qui peuvent être pris par l'administration fiscale, c'est si on n'est pas marié, c'est ça?
3: C'est ça, pas marié, pas paxé.
2: Pas marié, pas paxé. Oui. Et ça passe à combien si on est marié ou paxé?
3: Zéro.
2: À zéro.
3: Oui, exonération de droits de succession entre paxé et marié.
2: D'accord.
3: Donc un petit pax facile en mairie, un petit testament et vous êtes entièrement protégé et sans taxe.
2: Pour le pax, il n'y a pas besoin de passer devant le notaire?
3: Alors il y a deux possibilités, soit un pax mairie, donc c'est simple, ça coûte rien, un pax notaire, forcément, il y a un acte notarié, il y a un coût.
2: Ça coûte une blinde.
3: 250 euros à peu près.
2: D'accord, okay. Voilà, donc... Et ça, c'est pareil partout en France ou ça dépend du notaire?
3: Non, c'est partout pareil. D'accord. Oui, il y a pas... c'est un coût fixe. Simplement, la différence, c'est qu'en mairie, vous avez un imprimé, vous allez cocher des cases et vous allez peut-être pas avoir toutes les clauses que nous, on va pouvoir intégrer. Et vous n'avez pas le conseil non plus qui va avec. Et il y a aussi une chose, c'est qu'en mairie, ils ne conservent pas votre pax. Ce qui veut dire que si vous égarez votre contrat, vous ne savez pas sous quel régime vous êtes. Il y a deux régimes de pax. La séparation des patrimoines ou l'indivision où tout est commun. Alors que le notaire, ben, il va forcément conserver l'acte de pax.
2: Pendant combien de temps? Il y a une date limite?
3: 75 ans.
2: 75 ans, c'est comme pour tous les actes chez le notaire.
3: 75 ans, vous viendrez me voir, Nathan, je vous dirai.
2: Ben, évidemment. Au niveau de la valeur, ce que ça peut avoir de valeur juridique, que ça soit fait en mairie ou chez le notaire, par contre, c'est la même chose?
3: Alors, l'acte notarié, il a ce qu'on appelle le caractère authentique de l'acte, donc il est incontestable. Le petit document tamponné à la mairie avec une case qui a été cochée, on peut dire j'ai pas compris ce que j'avais signé. Chez le notaire, vous ne pouvez pas le contester.
2: Eh ben ça c'est noté. Donc peut-être opter pour l'une des deux solutions entre être paxé ou être marié. Mon cher Lucien, depuis Lure en Haute-Saône, bon, maître, vous reviendrez nous voir avant 75 ans quand même pour répondre à d'autres questions. Ça sera bien.
3: Dans quel état, je ne sais pas.
2: Dès la semaine prochaine, en très bon état, je l'espère. Merci en tout cas, maître Olivier, notre expert notaire, ici Besançon, sur la CDI à radiofrance.com pour toutes vos questions. Et toujours le 03 80 21 25 98, le numéro du répondeur des experts ici Besançon. Merci beaucoup, maître.
3: Merci, Nathan.
0: Dans un instant, votre famille va s'agrandir avec l'arrivée d'un petit chien. Comment vous préparer au mieux pour qu'il se sente bien? Les conseils de Corinne Benetruy, c'est juste après Shadé avec Smooth Operator. C'est ici Besançon.

0: L'histoire d'un séducteur qui attire les femmes et qui brise les cœurs. Smooth Operator, 1984, dans la compile des experts ici Besançon.
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0: Chaque matin sur votre radio ici Besançon, nos experts répondent à vos questions, vous livrent tout plein de bons conseils. Aujourd'hui, Corinne Bénétruy est avec nous, éducatrice comportementaliste dans le Grand Besançon. Bonjour Corinne.
2: Bonjour.
0: Et ce thème aujourd'hui, l'arrivée du chiot à la maison, comment bien la préparer cette arrivée?
2: Alors déjà peut-être en amont, c'est-à-dire que si on ne sait pas trop comment le gérer, on fait appel à une éducatrice qui va venir à domicile voir un petit peu où on pense que le chien dormira. Ou comment
0: qui peut venir donc sans la présence du chien, sans même avoir le chiot qui est déjà présent.
2: Je le fais régulièrement, c'est-à-dire que je vais dans la maison ou l'appartement et on va regarder, tiens, on peut mettre le chien là, ce serait mieux de faire ci, ça, quels sont les choix des jouets, les choix des gamelles, qu'est-ce qu'on peut préparer, le type de croquette, la mastication que l'on va préparer, etc. etc. Les sorties un petit peu, le style, harnais, longe, laisse, etc. tout ça. Donc oui, c'est très intéressant, comme ça la personne elle est claire dans ce qu'elle fait dans l'arrivée du chien à la maison.
0: Parce que c'est la personne qui va orienter les choix du chiot en mode pour dormir ça sera là, ou le chiot il peut pas arriver et pas un pressentiment, ou je ne sais pas, avoir envie d'aller plutôt ailleurs pour dormir.
2: Alors si, on va. Il faut déjà avoir un peu une idée, si vous voulez avoir une idée, et donc on va être là pour expliquer le chiot il serait peut-être mieux là.
0: D'accord.
2: Vu le contexte, voilà. On va donner, on a l'œil comportemental qui va pouvoir dire à la personne, il serait préférable que le chiot soit là. Après, effectivement, moi, je suis très à l'écoute du chiot. Si le chiot dit, je préférerais là, si effectivement, c'est confort pour lui, si le chien, ça ne va pas lui poser de problème, ça ne va pas le perturber dans son sommeil ou dans ses besoins, pas de souci. Mais souvent, on voit à peu près où on doit mettre. On a l'habitude, on a du métier, donc on sait quasiment tout de suite où l'idéal serait pour le chiot.
0: Donc la préparation avant même d'accueillir le chiot avec un comportementaliste, et pour la suite, se préparer aussi soi-même?
2: Ah oui, c'est se préparer aussi. C'est pour ça que moi j'aime bien, des fois, on m'envoie des vidéos, déjà, du chiot, de l'élevage, donc je donne déjà des conseils quand je vois un petit peu le chiot à l'élevage, et ah oui, tiens, il va être comme ci, comme ça, etc., tout ça. Et puis, c'est vrai que ça rend le maître plus confiant de savoir un petit peu où il va.
0: Ouais.
2: Et puis nous, on peut accompagner aussi dans les premiers jours. C'est-à-dire aller sur place et puis voir comment ça se passe avec le chiot, donner les bons conseils, etc. Et toutes ces petits conseils et toutes ces adaptations que l'on met au départ, c'est un plus pour le suivi du chien.
0: Et ça va avoir un impact sur la suite,
2: les premières heures,
0: les premiers jours avec
2: c'est
0: son
2: important.
0: Maître.
2: C'est important. Il faut qu'on soit clair avec un chien. C'est comme j'explique toujours, il faut être clair, carré, cohérent. Donc cette cohérence que nous, on va donner au maître, on va les aider à être cohérents, ça va permettre de rendre le chien beaucoup plus sécure. C'est plus clair pour le chiot.
0: On retiendra donc les 3 C, clair, carré, cohérent pour l'arrivée d'un chiot à la maison.
2: Tout à
0: de
2: fait.
0: Précieux conseils grâce à vous. Corinne Bénétruy, éducatrice comportementaliste dans le Grand Besançon. À très vite pour d'autres conseils.
2: Oui, merci à vous.
3: À suivre quelques idées sorties pour votre dimanche et pour les prochains jours en Franche-Comté. Et puis Benjamin Capelli de Que Choisir Ensemble, c'est le nouveau nom de l'UFC Que Choisir, viendra nous expliquer les voies de recours possibles en cas d'arnaque avec un faux site internet. Lui, il chante et il se livre comme jamais dans ce titre. Daniel Balavoine est le chanteur avec Ici Besançon.

0: de Daniel Balavoine dans Bienvenue chez vous en Franche-Comté le dimanche. Sachez que même pendant l'été, on continue d'ailleurs de prendre vos questions à nos experts pour la saison prochaine. Rendez-vous sur les réseaux sociaux d'ici Besançon, par mail, mais aussi par WhatsApp, en photo ou par note vocale au 03 81 833 111. 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Dans une minute, Manon Lisa avec Le Petit Pêcheur et la suite de Bienvenue chez vous en Franche-Comté.
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1: Ici Besançon, c'était Manon Lisa, le petit pêcheur. Jolie balade estivale.
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1: Ici Besançon, vos idées sorties en Franche-Comté. Et aujourd'hui, on court après le temps. Ici Besançon est en effet partenaire de la fête autour du musée. C'est à Grand-Combe-Châtelet que ça se passe dans le Haut-Doubs à partir de midi. Une journée en immersion dans la vie paysanne d'autrefois, au cœur du quartier historique des Cordiers. Costumes d'époque, démonstrations de métiers anciens, produits du terroir. Entre les stands des forgerons et des charpentiers, vous pourrez aussi déguster des crapés aux pommes, des gaufres ou encore de la soupe de pois. La fête autour du musée à Grand-Combe-Châtelet, un événement gratuit, ouvert à tous. Bref, un événement ici Besançon. Et puis, un rendez-vous sportif à vous donner, une première à qui on voulait donner un petit coup de pouce, la première édition du Trail Challenge de Fourbanne, c'est près de Baume-les-Dames. Ça se déroulera le 30 août. Un seul départ, trois distances au choix, 10, 20, 30 km. Ce sont les jeunes du village qui se mobilisent. Et d'ailleurs, en plus du trail, s'ajoute une marche au profit de l'association. Et là, ici Besançon, d'autres infos pratiques arrivent. Ce sera dans une heure.
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1: Avant 10h, nous irons à la Saline Royale d'Arquesnon pour le bon plan du moment, le concert de l'Orchestre Français des Jeunes. 115 musiciens qui répètent depuis des semaines à la Saline et qui vont donner leur premier concert. Ce sera le mercredi 26 août. Ils joueront ensuite dans d'autres lieux plus insolites en Franche-Comté. On va en discuter dans un quart d'heure et puis vous entendrez notre reportage tourné pendant les répétitions. Avant cela, le retour de nos experts et les Brothers Johnson. Le titre Stomp, 4 minutes 100% funky avec ici Besançon.

0: Johnson avec Stomp.
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0: Ici Besançon, nos experts à vos côtés avec Benjamin Capelli de l'UFC Que Choisir. Bonjour Benjamin.
2: Bonjour.
0: Et cette question de Suzanne qui nous écrit depuis Besançon. Suzanne qui nous dit qu'elle a commandé un jouet pour 59,99€, c'est précis, le 7 novembre dernier, sur Space Family. J'ai un mail de confirmation de commande, mais aucun suivi de celui-ci. Quand je veux suivre les éléments, le site n'existe plus.
2: Aïe. Alors, les commandes sur les faux sites internet sont de plus en plus nombreuses. Il est désormais très facile pour un escroc de créer un faux site, surtout en utilisant les outils de l'intelligence artificielle. Alors, les faux sites peuvent être créés de toutes pièces ou alors être des sites miroirs de véritables sites internet de grandes marques. Pour les sites créés de toutes pièces, le but est souvent d'obtenir des paiements pour des achats qui ne seront jamais envoyés. Alors que les sites miroirs ont souvent plus pour but d'obtenir vos codes bancaires afin d'initier ensuite une fraude bancaire par la suite. Quand vous avez commandé sur un faux site, là il n'y a que très peu de recours parce que votre banque elle ne peut pas être tenue responsable, c'est bien vous qui avez fait le paiement. Vous pouvez essayer quand même d'obtenir un remboursement via votre carte bancaire si vous disposez d'une option chargeback ou rétrofacturation qui est proposée par l'émetteur de la carte bancaire, donc comme Visa ou Mastercard par exemple. Dans ce cas, en fait, votre banque, elle va servir d'intermédiaire pour relayer cette demande. Et en cas de refus de la banque de le faire, il ne faut pas hésiter à insister. Alors, le mieux, c'est encore de ne pas commander sur un faux site. Et pour éviter ça, il est important de toujours vérifier les mentions légales et les conditions générales du site internet pour voir si les coordonnées complètes du vendeur y figurent, ainsi que les principaux droits du consommateur pour les garanties, droits de tractation, etc. Si tel n'est pas le cas, passez votre chemin. Et si les informations sont disponibles, vérifiez que cela correspond bien aux données liées à l'immatriculation de la société au registre du commerce, en allant sur le site Infogreffe, par exemple. Enfin, méfiez-vous des publicités vues sur les réseaux sociaux, car les faux sites sont souvent mis en avant par ce moyen, et interrogez-vous quand l'offre proposée a l'air trop belle pour être vraie.
0: Ah, ça fait des choses à vérifier, mais ça évite des soucis par la suite, et on voit même parfois des vidéos sur des réseaux sociaux où c'est une personnalité, mais c'est une vidéo complètement fake, qui vous dit « j'ai trouvé ce site excellent et tout », et on pourrait se laisser avoir puisque c'est une personnalité, et en fait ça n'est pas le cas du tout. Il y a eu récemment le cas avec Artus, notamment l'humoriste
2: qui
0: avait dénoncé ça juste après, en disant « attention, c'est pas moi », donc c'est vraiment fou. Et puis sinon, peut-être aussi chercher des avis sur internet. Quand c'est un site qu'on connaît pas, on tape son nom et puis on peut vite tomber sur différents avis qui nous disent soit c'est bon, j'ai commandé, c'est nickel, mais encore attention, faut se méfier puisqu'il peut y avoir plein de faux avis aussi.
2: Il peut y avoir des faux avis, mais dans tous les cas c'est mieux de consulter les avis avant qu'après.
0: Ça c'est sûr. Sinon on peut regretter des fois. Voilà ma chère Suzanne pour ce qu'on pouvait vous répondre. Vous aussi, vous avez une question à poser à Benjamin Capelli de l'UFC Que Choisir, une seule adresse, ici Besançon sans la cédille, @radiofrance.com, les réseaux sociaux, et sinon le 03 80 21 25 98, c'est le numéro du répondeur, numéro non surtaxé, on précise, du répondeur ici Besançon. À très vite Benjamin.
2: À bientôt.
3: Dans 3 minutes, vous vous êtes toujours demandé à quoi correspondait le nom d'usage lorsqu'on se marie, ce qu'il recouvre exactement et dans quelle situation il est obligatoire de l'employer ou pas. On va mettre les choses au clair juste après Pascal Obispo qui lui n'a besoin de personne avec ici Besançon.

0: Son nom est un anagramme de Pablo Picasso et pourtant c'est pas un pseudo, hein. Pascal Obispo est sur Ici Besançon avec personne. Et puisqu'on parle de nom, eh bien voici la suite de la compile des experts.
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0: Et à mes côtés aujourd'hui, Maître Caroline Bonta, notre avocate en droit de la famille à Besançon, pour nous conseiller, nous apporter tout plein de précieux conseils. Bonjour Maître.
2: Bonjour Nathan.
0: Avec cette question aujourd'hui qui revient pas mal, on a eu pas mal de messages en ce sens. Quel est le nom d'usage lorsque l'on est marié? Qu'est-ce qu'on appelle nom d'usage?
2: Ouais. Alors c'est logique que les gens se posent la question parce que avoir un nom d'usage, c'est d'abord qu'une possibilité, c'est pas une obligation. Quand on est marié, que ce soit l'homme ou la femme, ils peuvent prendre en nom d'usage le nom de son conjoint, tout simplement. Donc on peut prendre le nom d'usage de son conjoint, soit en l'accolant à son propre nom, soit en utilisant directement uniquement le nom de son conjoint. Mais c'est toujours qu'une faculté, ce n'est jamais une obligation. C'est ça, en fait, le nom d'usage.
0: Et on n'est pas forcément obligé d'en avoir un?
2: Non. Non, non, on n'est pas obligé d'utiliser le nom de son conjoint. Qu'on soit le mari ou la femme.
0: Et le nom d'usage, c'est ce qu'on appelle le nom de jeune fille pour une femme mariée ou ça n'a rien à voir?
2: Non, le nom de jeune fille, c'est le nom tout simplement de la femme. Voilà, ça n'a effectivement absolument rien à voir. Le nom, que l'on soit un homme et une femme, quand on se marie, on ne perd pas son nom, son nom de naissance. Voilà. Simplement, ce nom d'usage, c'est celui qu'on va utiliser une fois qu'on est marié, sans pour autant perdre son nom de naissance.
0: Et le nom d'usage, comment il est défini? À quoi peut-il servir, surtout? Est-ce qu'il a un aspect juridique particulier, ce nom d'usage, quand on en a un?
2: Non, pas du tout. Simplement, il figurera en plus sur les documents d'identité. Mais comme nom d'usage, le nom de naissance figurera en priorité sur les papiers d'identité de l'homme ou de la femme.
0: Et on peut avoir le désir d'avoir un nom d'usage, même si ce n'est pas lié à un mariage ou autre. On peut se dire, tu vois, je veux un nom d'usage pour je ne sais quelle raison.
2: Oui, oui, c'est tout à fait possible. Comme un enfant pourrait reprendre en nom d'usage le nom d'un grand-parent accolé à son nom de naissance. C'est possible.
0: Bon, j'espère que comme ça vous en saurez plus sur ce nom d'usage. Soit ça paraît simple, mais des fois ça ne l'est pas forcément en termes de droit, ce que ça représente exactement, qu'est-ce qu'on appelle réellement nom d'usage. Grâce à vous, Maître Caroline Bonta, aujourd'hui on en sait plus. Merci beaucoup et à très vite.
2: Je vous en prie, au revoir.
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4: 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C'était quand même mieux avant. 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

0: C'est le titre de Phil Collins sur ici Besançon. Et juste avant, le bon plan de la citadelle. Le bon plan de la Saline Royale.
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0: Ils sont 115 jeunes musiciens sélectionnés dans les conservatoires de tout le pays pour intégrer l'Orchestre français des jeunes et réunis à la Saline Royale d'Arc-et-Senans, âgés de 16 à 25 ans. Ils ont répété pendant 3 semaines une résidence qui va se clôturer par un grand concert symphonique exceptionnel au cœur de la Saline. Notre reporter Morgane Auclin-Refait s'est glissé entre les pupitres pendant les répétitions.
2: Ici, on est avec les violoncellistes. Ils sont 12 à tourner d'un même geste la page de leur partition.
3: Une fois un peu tranquille pour la justesse. Yam, pam, pam.
2: Ainsi parlait Zarathoustra, inlassablement répété.
4: C'est génial parce qu'on peut tout débroussailler.
5: Moi, je m'appelle Louane, j'ai 19 ans, je fais du violoncelle depuis que j'ai 5 ans. On peut tout travailler dans le détail, en fait, ça semble beaucoup plus facile, je pense, que si on arrivait directement dans l'orchestre.
6: Donc, on a vraiment le temps de prendre tout le processus. Alors, moi, je m'appelle Anna. Je dis toujours que c'est comme si on était dans un poumon. On se sent vraiment enveloppé. Notre coach nous aide à avoir la vision de la musique ou du phrasé qui nous manque à ce moment-là. Et au fur et à mesure, il y a une cohésion qui se crée aussi.
2: Fabien Gentilon de l'Orchestre Philharmonique de Strasbourg passe une semaine à les former, 6 heures par jour.
7: C'est des jeunes qui sont bourrés de talent, d'énergie, de motivation, mais qui n'ont pas forcément beaucoup d'expérience dans la pratique d'orchestre. On leur apprend à lire les notes qui sont marquées, mais surtout à écouter toutes celles qui ne sont pas marquées, celles que jouent les autres instruments, à s'intégrer dans un groupe.
8: L'Orchestre français des jeunes, c'est l'équipe de France Espoir des orchestres. Charlotte Ginos-Lassic, directrice des œuvres qu'on travaille à l'OFJ, il y a tellement de temps, d'attention, elle détermine quelque part leur vie d'artiste à venir.
2: Première représentation dès la fin du mois pour ces jeunes, suivi de toute une tournée à travers les pays baltes.
0: Le reportage de Morgane Auclin-Refait. Bonjour Laetitia Auffan.
9: Bonjour.
0: Vous êtes responsable de la programmation culturelle à la Saline Royale. C'est la 4e année que vous accueillez l'Orchestre français des jeunes pour cette résidence estivale. Quel lien s'est tissé au fil du temps entre la Saline et l'OFJ?
9: C'est vrai que la résidence de l'Orchestre français des jeunes, c'est un grand plaisir de l'accueillir pour nous à la Saline Royale. Bah déjà, on a beaucoup de bâtiments, d'espaces, des studios équipés, une grande salle de concert, donc c'est vraiment propice. Et on a aussi, c'est vraiment un lieu beau, inspirant pour le travail artistique. Et c'est une résidence très joyeuse et toujours différente parce que l'orchestre est nouveau chaque année. Les jeunes sont recrutés chaque année par un ou deux tours d'audition dans les grands conservatoires des quatre coins de la France. Donc c'est à chaque fois une nouvelle aventure.
0: Comment elle s'est passée cette résidence, édition 2026?
9: Eh bien, très sérieuse et très joyeuse. Hein, c'est vrai que 115 jeunes connaissent pas forcément, qui se retrouvent pour, un projet d'excellence, c'est vraiment magnifique, quoi. Et en fait, il y a vraiment deux projets en parallèle. D'une part, le travail du grand répertoire symphonique pour le grand concert de fin de résidence là qu'on va donner à la Saline le 26 août, et aussi plein de petits groupes de musique de chambre pour une série de concerts qu'on va faire dans le territoire.
0: C'est ça, parce que ça va se décliner un petit peu partout dans la région. Où est-ce qu'on pourra le retrouver en partie, cet Orchestre français des jeunes?
9: Eh bien, ça commence aujourd'hui dans la grande Saline de Salins-les-Bains par le premier concert de musique de chambre, et il y aura des concerts quasiment tous les jours de la semaine jusqu'à dimanche prochain qui sont tous des concerts découvertes, des formats courts d'une heure et des concerts gratuits en entrée libre. Donc aujourd'hui à la grande Saline de Salins, demain à l'église de Chissé-sur-Loup, après-demain à Montsou-Vaudrey, dans l'ancien manège à chevaux du foyer du bal de Cuisance. Ensuite, on emmène aussi la musique classique dans les lieux inattendus. Donc on fera jeudi à la bergerie de la côte de Moigny à Quingey. On sera samedi aux forces de Fraisan. Et puis dimanche dans les baraques de la Forêt de Chaux et également à l'auditorium du Conservatoire de Dole.
0: L'idée, c'est vraiment d'amener la musique classique là où on en joue finalement assez rarement.
9: C'est ça, et de toucher des publics qui peuvent être éloignés de l'offre culturelle, tant par des raisons géographiques ou par d'autres raisons. Donc on a aussi des concerts spécifiques pour des publics éloignés, Donc, on mixe à la fois tous les publics, on va au-devant des publics en se déplaçant un peu partout dans le territoire. Et puis, on cherche la surprise en allant dans les lieux de patrimoine ou dans les lieux de la ruralité.

0: Nuit devient infinie là-haut dans le Grand Nord. Paul-Émile Victor, un jurassien au Groenland. La suite et la fin, c'est juste après le flash de 10h et après Alphaville et Forever Young qui arrive dans 30 secondes.
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0: Le groupe Alphaville avec Forever Young, vous écoutez ici Besançon, vous avez bien raison.
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0: Car à l'horloge d'ici Besançon, il est 10h. Le flash vous est présenté par Éléonore Richard, un violoniste franc-comtois contrôlé avec 38 kilos de cocaïne dans sa voiture à la frontière italienne.
2: Ouais, 38 kilos, ça représente...

0: Environ 1 million d'euros. Ce musicien de l'orchestre Victor Hugo a été arrêté par les douanes près de Menton, puis une perquisition a été menée à son domicile dans le Doubs. Près de 90 000 euros, 4 armes, des munitions ont été retrouvées chez cet homme de 45 ans. Il a été placé en détention provisoire jusqu'à son procès à Nice en octobre. Les infos sur ici.fr Besançon. Une cinquantaine de pompiers mobilisés sur un feu de végétation dans le Jura, c'était hier soir du côté de Rotalier au sud de Lons-le-Saunier. Seul un demi-hectare a brûlé, mais les pompiers étaient venus en nombre pour limiter la propagation sur un terrain très escarpé et difficile d'accès. Vers 22h, le feu était fixé, mais les pompiers s'attendaient à une opération de noyage de longue durée.
1: Un blessé grave dans un accident de voiture à Flanchebouche hier soir.
0: Sur la départementale 461, une seule voiture impliquée. La victime, un jeune homme de 18 ans, a dû être désincarcéré, puis transporté à l'hôpital de Jean Mingeau. Environ 140 personnes réunies hier soir à Vesoul pour soutenir cette mère de famille d'origine marocaine visée par une obligation de quitter le territoire français. Cette femme de 40 ans a été libérée avant-hier du centre de rétention dans lequel elle avait été placée en vue d'être expulsée. Ses soutiens militent pour que le préfet revienne sur cette mesure d'expulsion qui la vise toujours.
1: Près de 5000 personnes foyer privé d'électricité à Avignon dans le Vaucluse depuis hier soir.
0: Conséquence des températures caniculaires qui se répercutent sur les réseaux souterrains. La température des sols goudronnés atteint jusqu'à 80 degrés selon Enedis qui le précise à nos confrères d'ici Vaucluse. Les travaux de réparation sont en cours.
1: Et enfin, c'est le top départ de la production du Mont d'Or.
0: Comme chaque année au 15 août, les premiers fromages ont été fabriqués hier dans la dizaine de fromageries AOP. Patience jusqu'à septembre pour les déguster. Lancement officiel de la saison avec la coulée du Mont d'Or à Pontarlier le 11 et 12 septembre. Sur la saison 2025-2026, plus de 9,5 millions de Mont d'Or ont été vendus.
1: Et c'est bon.
0: On est quand même des sacrés gourmands, 9,5 millions.
1: Il n'y a pas que nous qui en mangeons.
0: Oh oui, mais c'est beaucoup.
1: Mais
0: c'est,
1: je pense qu'on doit représenter 70% des ventes de Mont d'Or.
0: Est-ce qu'on peut manger du Mont d'Or aujourd'hui ou il fait encore un peu chaud?
1: Ça dépend, de toute façon, on ne peut pas en manger. Vous le mettez au bord de la fenêtre.
0: Voilà, et puis, c'est ça qu'il faudrait faire.
1: Voilà. Non, pour l'instant, on ne peut pas en manger. Alors, on va espérer que les températures continuent de baisser parce que c'est bien parti pour pouvoir le savourer quand il sera disponible, ce Mont d'Or. Le temps est en attendant couvert, menaçant, avec des orages qui vont gagner toute la région cet après-midi. Des coups de tonnerre qui vont se poursuivre en soirée, dans la nuit, avec de bonnes rafales de vent et pas mal de pluie. Des températures toujours assez élevées. 34 degrés la maximale à Dole, 33 degrés à Vesoul, 32 degrés à Besançon comme à Salins-les-Bains, 28 degrés pour Pontarlier.
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1: Il est 10h03 et de la fraîcheur, vous allez en avoir dans l'heure qui suit avec la suite et la fin de notre série consacrée au premier voyage au Groenland de l'explorateur jurassien Paul-Émile Victor.
3: Attention.

0: 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Le 31 août 1934, le pourquoi pas, un trois-mâts à vapeur, le navire d'exploration du commandant Charcot, dépose quatre jeunes explorateurs à l'est du Groenland. Michel Pérez, Robert Gessin, Fred Mater Stévenier et le chef de l'équipe, le jurassien Paul-Émile Victor. Ils ont une vingtaine d'années et vont passer un an à étudier tous les aspects de la vie, de la culture, des traditions des Inuits qui vivent là, isolés du monde extérieur depuis des millénaires. Une vie rude, au Groenland il n'y a pas d'arbres. Cultiver est impossible et en hiver le jour ne se lève pas pendant des semaines. Une terre de glace et de vent que les quatre du Groenland vont apprendre à apprivoiser, parfois au péril de leur vie. C'est cette histoire que je vais vous raconter. Je m'appelle Arnaud Fromage et vous écoutez Paul-Émile Victor, un jurassien au Groenland. Deuxième partie, la civilisation du phoque. À leur arrivée à Amasalik, point final de cette expédition le 26 août 1934, il faut se dépêcher. Charcot souhaite reprendre sa route au plus vite pour éviter une nouvelle fois d'être prisonnier des glaces. Ils déchargent les 20 tonnes de matériel et de vivres qu'ils avaient embarqués à bord du Pourquoi Pas. Ils chargent les caisses et les tonneaux dans un canot et font des allers-retours entre la terre et le trois-mâts, sous l'œil des autorités danoises qui veillent au grain et avec qui il faut souvent négocier. Le village d'Amasalik est composé d'une dizaine de maisons. L'équipé prend peu à peu ses quartiers.
1: Ils arrivent, ils dorment sous tente, mais on leur donne rapidement une maison.
0: Stéphane Dugast, explorateur et géographe de Paul-Émile Victor.
1: Donc une maison en bois, les maisons typiques danoises du Grand Nord, on les a tous vues en photo. C'est la maison de l'infirmière, ils la surnomment la grosse dondon, parce qu'apparemment elle est bien en chair. Et la grosse dondon est elle à l'hôpital, et eux installent tout leur matériel. Donc ils ont une cuisine, une chambre, et peu à peu, ils s'immergent dans cette civilisation inuite. Et au début, les enfants leur tournent autour, ils chargent, ils ont des caisses, ils ont des tonnes et des tonnes de matériel. Il y a un poste de TSF, de télégraphie sans fil à Amasalik, donc il y a le télégramme, un peu comme dans les westerns. Donc ils ont ce lien avec Copenhague et l'extérieur. Néanmoins, évidemment, c'est pas de l'internet, c'est pas instantané, mais il y a un lien.
0: Le matériel déchargé, leurs appartements gagnés, le travail, le vrai, peut désormais commencer. Paul-Émile Victor et ses camarades se mettent à pied d'œuvre, mais il va déjà falloir se faire accepter par leurs hôtes. La suite de cette histoire, c'est dans quelques minutes sur Ici Besançon.

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1: La suite de notre série consacrée à la première expédition de Paul-Émile Victor au Groenland dans la Franche-Comté, toute une histoire. À la fin août 1934, lui et ses camarades se font déposer à Amasalik, dans l'est de la Terre de Glace, pour y étudier le mode de vie inuit. Le travail du Jurassien ne fait que commencer. Paul-Émile Victor et ses compagnons ne sont pas venus faire du tourisme sur la côte est du Groenland, assez peu explorée à cette époque. Les Inuits sont curieux mais méfiants, alors pour gagner leur confiance, ils décident de laisser leur maison ouverte pour quiconque souhaiterait rencontrer ces drôles d'Européens. Il faut dire que ce que capture Paul-Émile Victor à l'été 1934, c'est une société, une culture isolée qui commence à être influencée par la présence des Européens, pour le meilleur comme pour le pire.
2: Il y a les bienfaits qui arrivent, on vit plus longtemps, on se soigne mieux, mais il y a les méfaits qui arrivent avec le tabac et avec l'alcool. Mais néanmoins, on est avec des Danois qui sont, je le rappelle, des luthériens, des protestants, donc c'est assez rigoureux, on n'est pas dans le plaisir, et qui régulent ça, parce que là, on les critique beaucoup, on dit que c'est les méchants, mais je pense que c'est plus subtil que ça, en tout cas sur la côte orientale du Groenland. Enfin, ça n'absout pas de tout péché, mais néanmoins, bah, c'est ce choc civilisationnel, et Paul-Émile Victor, lui, va en garder une trace de cette civilisation. Si sans lui et sans d'autres, on n'en aurait pas de traces.
1: Installé dans sa petite maison d'Amasalik, Paul-Émile Victor note consciencieusement tout ce qu'il entend, tout ce qu'on lui raconte. Il dessine, beaucoup, des scènes de la vie quotidienne, des visages, le paysage. Paul-Émile Victor, c'est un homme de son temps, un jeune homme attentif aux nouvelles technologies. Il est venu avec Fred Mathers-Thévenier, un cinéaste chargé de réaliser le film de leur expédition. Un film à la fois scientifique, mais qui lui servira de support pour montrer au grand public la vraie vie des Inuits d'Amasalik. Mais ce n'est pas tout. Dans ses bagages, il a aussi embarqué un système d'enregistrement. Et tout ça, c'est très nouveau à l'époque.
2: Il prend tous les moyens qui existent à l'époque pour explorer, mais le partager et le raconter. Donc un cinéaste avec, on filme, des enregistrements, mais ça c'est très scientifique pour capter ces chants, ces sons, et cette civilisation de nomades qui est en train de disparaître, puisque les Danois veulent sédentariser pour des questions de progrès, resituons-nous dans les années 30, et donc c'est toute la civilisation du phoque, comme l'appellera bien plus tard Paul-Émile Victor. Il est en train d'en capter les sons, les images, même les odeurs, j'allais dire, et il va nous le restituer dans ses récits, et il fait partie de ces gens qui ont permis d'avoir une photographie d'une civilisation sur le point de s'éteindre. Et quand on retourne 90 ans après ces expéditions, cette civilisation, les autochtones, les Inuits, n'ont pas les clés de lecture. Donc moi j'ai un dessein à cœur avant de quitter cette belle terre, de le faire savoir, et nos amis Inuits en feront ce qu'ils veulent.
1: Parmi ces enregistrements réalisés sur des 78 tours et conservés encore aujourd'hui au Musée de l'Homme, à Paris, de nombreux chants traditionnels qui semblent venir du fond des âges.
3: Site numéro 33, Tadiusac, 3 août 1935. Cœur d'homme et de femme, informateur principal Nada, chant Fermiligap numéro 43.
1: En 1991, Paul-Émile Victor tentera une traduction de ses chants et les publiera dans un recueil sous le nom de Chants d'Amasalik. Mais Paul-Émile Victor ne fait pas qu'écouter, qu'enregistrer le quotidien des Inuits. Il s'investit aussi dans la vie de la petite communauté, et c'est ce que vous allez découvrir dans la suite de La Franche-Comté, toute une histoire, sur Ici Besançon.

0: ce dimanche, suite de notre série Paul-Émile Victor, un jurassien au Groenland, que vous pouvez écouter en intégralité sur ici.fr Besançon et les applications Ici et Radio France. Naufragé volontaire au Groenland, le jurassien originaire de Lons-le-Saunier est parti avec trois camarades étudier une année durant le mode de vie des Inuits de l'Est du Groenland. Il en ramènera des centaines de documents sonores, écrits, des photographies, mais sur place, il va aussi rencontrer l'amour. La suite de cette aventure sur Ici Besançon, c'est dans quelques instants.
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0: Ici Besançon, la Franche-Comté, toute une histoire. Arnaud Fromage. L'histoire du tout premier voyage de Paul-Émile Victor au Groenland dans la Franche-Comté, toute une histoire avec Ici Besançon. Depuis quelques semaines, le Lédonien et son équipe sont à pied d'œuvre à Amasalik, enregistrant tous les aspects du quotidien des Inuits. Paul-Émile Victor ne fait pas qu'enregistrer des chants traditionnels du Groenland. Il multiplie aussi les entretiens avec les Inuits. Parmi les disques ramenés d'Amasalik, l'un d'entre eux contient le récit d'une partie de chasse. Mais les échanges avec les Inuits ne vont pas que dans un seul sens. Paul-Émile Victor partage avec eux des idées, des conseils, une vraie relation d'humain à humain. Et c'est aussi ça, la méthode Paul-Émile Victor.
1: Paul-Émile aime la matière humaine. Il aime la brasser, et donc il fait plein d'entretiens sur les croyances chamaniques, sur les poèmes. C'est quelqu'un qui a une formation donc d'ingénieur à l'école centrale de Lyon, qui aime l'objet, donc il va perfectionner la construction du traîneau, qui paraît assez simple comme ça, mais qui a quelque chose d'assez élaboré pour glisser sur la neige, tiré par des chiens. Sauf qu'à l'époque, le clou, le fer a été découvert tardivement, puisque c'est dans les premiers échanges avec les baleiniers, etc. Donc ça tient avec des tendons de phoque, etc. Mais qui permettent, quand le traîneau se désagrège, ce qui m'est arrivé, moi, 90 ans plus tard, de le retisser. Et Paul-Émile va perfectionner tout ça. Il va s'intéresser au kayak, qui est un moyen de locomotion méprisé pendant longtemps par l'homme blanc, parce que pensez donc, un petit kayak par rapport à mon voilier, ces gens sont ridicules, même les canottes qu'on appelle les oumiaks. Et Paul-Émile Victor va prendre les mesures de tout ça, va détailler tout ça, va faire des plans de coupe, des vues longitudinales, va s'intéresser à tout ça, va s'intéresser au jeu, va s'intéresser aux croyances, va s'intéresser aux mots, parce qu'on a plusieurs façons de dire, je crois, de mémoire, 17 mots au moins différents pour dire il neige. Et Paul-Émile Victor va apprendre la langue, puisqu'il a des grosses facultés pour apprendre la langue, tenir ses journaux de bord, dessiner et partager des tranches de vie. Et là, il va écrire sa légende.
0: Paul-Émile Victor rédige des centaines de fiches sur tous les aspects de la vie des Inuits. Mais absorbé par son travail et par sa passion pour Doumidia, il en oublie de se reposer. Les nuits sans fin de l'hiver approchent et Paul-Émile doute. Il consigne dans son carnet.
2: Grande fatigue physique et nerveuse. Cafard aussi, comme jamais depuis longtemps. Je ne dors probablement pas assez. Je commence à douter de mes capacités d'organisation, de décideur, de psychologue et même de bon camarade.
1: Quand vous arrivez en juillet-août, c'est encore le jour quasiment permanent, en permanence. Et puis, à partir de septembre, vous commencez à plonger dans la nuit. Et puis, au mois de décembre, c'est paroxysmique. C'est-à-dire que le 21 décembre, vous ne voyez pas la lumière du jour. Et vous imaginez avec les montagnes, puisque les montagnes culminent à 1800 mètres. Donc, c'est très encaissé. Après, vous vous enfoncez dans un nouveau monde, puisque la nuit va devenir permanente. Les tempêtes vont succéder. Et les tempêtes, pour les avoir vécues là-haut, c'est le Pitérac. C'est un vent qui souffle de la calotte glaciaire et vous avez le vent glacial, le froid, l'humidité, donc les conditions sont dures.
0: Le soir de Noël 1934, il ouvre la lettre que lui a confiée une amie avant son départ. Sur l'enveloppe, il est inscrit pour un jour de grand cafard.
3: Souris, secours, chasse les idées noires, travaille, songe que tu es en train d'accomplir quelque chose et que nous sommes fiers de toi. Bon Noël! Ton amie Juliette.
0: Dès que le jour se lève à nouveau sur Amasalik, Paul-Émile Victor remonte sur son traîneau et repart à l'aventure.
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1: Une aventure tout au nord de la planète cette semaine dans la Franche-Comté, toute une histoire avec ici Besançon, celle du jurassien Paul-Émile Victor et de ses camarades au Groenland au milieu des années 30. Partis étudier le peuple qui vit sur ces terres désolées, ils viennent d'affronter le terrible hiver polaire, dans la nuit infinie et sous le vent glacial. Quelques mois ont passé depuis que les quatre du Groenland, comme ils se surnomment eux-mêmes, ont posé le pied sur la banquise. Lorsque le soleil arrive de nouveau à franchir l'horizon, Michel Pérez, le géologue, Robert Gessin, l'anthropologue, Fred Mather-Stevenier, le cinéaste, et Paul-Émile Victor, l'ethnologue, reprennent leur exploration. Les cartes les plus récentes du Groenland s'arrêtent à l'époque à quelques kilomètres des côtes. Le reste, tout le reste, c'est l'inconnu. Il y a quelques tensions au sein de l'équipe, alors pour éviter tout conflit, les raids se font désormais par deux, en fonction des affinités du moment. À la mi-février 1935, Paul-Émile Victor se lance, avec Robert Gessin, dans l'exploration du fjord de Sermilik, là où naissent les icebergs. Un pêcheur inuit du nom d'Anoni dépose les deux hommes à l'entrée du fjord. Peu loquace, vareuse en peau de phoque et pipe au bec, il leur indique seulement une cabane, située tout au fond de la vallée, et repart en kayak. La route qu'il s'apprête à parcourir, les Inuits ne l'empruntent jamais. Bientôt le vent se lève. Victor et Gessin ont de la neige jusqu'au milieu du ventre. Ils progressent en avançant en crabe. Dans le fjord, la lumière passe à peine. La neige se met à tomber. Ils tirent leur traîneau jusqu'au fond de la vallée. Les chiens et les hommes souffrent. Le white-out s'installe. Le white-out, c'est quand tout autour de vous est blanc et que vous ne distinguez plus le haut du bas, la gauche de la droite, le ciel et la poudreuse. Le traîneau devient trop difficile à pousser. Ils le laissent sous la surveillance des chiens et le retrouveront plus tard. Se sont-ils disputés? Leur ego a-t-il pris le dessus? Le white-out les a-t-il fait perdre tout sens commun? Toujours est-il que Robert Gessin et Paul-Émile Victor se séparent. Chacun part explorer le fjord de son côté. Au bout de 6 heures de marche, Paul-Émile Victor n'a rien trouvé d'intéressant sur place et il est revenu au traîneau. Une angoisse commence à monter en lui. Plus aucune trace de son ami. La neige a tout recouvert.
2: La sphère de la nuit, palpable, m'enveloppe à longueur de bras, limitant mon univers au montant du traîneau. Il dépasse encore de la neige, croix de bois noir érigée sur la tombe blanche qui l'ensevelit. Les quatre chiens sont invisibles, enneigés eux aussi.
1: Pas le choix, Paul-Émile Victor va devoir passer la nuit là, dans ce milieu hostile et glacial. À son réveil, toujours aucun signe de Robert Gessin. Paul-Émile l'appelle, en vain, à sa montre, il est 4 heures du matin. Au loin, il lui semble percevoir 3 silhouettes immobiles. Paul-Émile Victor s'en approche, ce ne sont que 3 rochers, érodés par le vent. Il est 9 heures quand, épuisé, l'explorateur distingue une piste, une trace dans la neige, et commence à la suivre.
2: La piste descend. Je perds pied, je glisse. Je me raccroche. Devant moi, la ouate s'est déchirée. La piste semble s'arrêter à la coupure de la falaise. Je perçois, 100 mètres plus bas, les icebergs et la banquise et les trous d'eau noire. J'appelle, en vain. Je n'ose bouger, je reste là à regarder le vide devant moi.
1: Paul-Émile Victor en est sûr. Son ami Robert Gessin est tombé mort tout au fond du fjord. Il retourne au traîneau, paniqué, quand une silhouette apparaît de derrière la colline. Robert Gessin est vivant.
2: Je le vois comme si c'était la première fois. Il n'a pas dû dormir beaucoup, lui non plus, mais il est bien vivant.
1: Cette aventure va lier à jamais Paul-Émile Victor et Robert Gessin et convaincre le premier qu'il lui faut rester plus longtemps en terre inuite. Malheureusement, un événement inattendu va contrecarrer les plans du jeune explorateur ambitieux. Restez avec nous, la Franche-Comté, toute une histoire revient avec ici Besançon.
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0: Avec Stéphane Dugast, explorateur et biographe de Paul-Émile Victor, on revient dans la Franche-Comté toute une histoire sur le premier voyage du Jurassien au Groenland. Paul-Émile Victor vient d'échapper de peu à la mort alors qu'il explorait avec son camarade Robert Gessin un fjord escarpé. Il ne veut plus quitter cette terre de glace et de vent et décide de rester un an de plus à Hamasalik. Un drame familial va pourtant l'obliger à rentrer. La suite et la fin de cette aventure humaine, c'est dans la suite de la Franche-Comté toute une histoire. C'est ici Besançon.
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2: Pas de tram à Besançon donc jusqu'au 16 août, mais deux lignes de bus qui prennent le relais bien sûr et suivent les deux lignes de tram. Détails sur ici.fr Besançon.
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1: La Franche-Comté, toute une histoire au Groenland, aujourd'hui sur les traces de l'explorateur jurassien Paul-Émile Victor. Depuis bientôt un an, il explore cette terre hostile, rencontre et étudie les Inuits et leur mode de vie, mais la fin de l'expédition approche. Paul-Émile Victor a pris sa décision. Il ne va pas rester un an à Amasalik, mais 2 ans. En réalité, il a peur de rentrer à Paris, de quitter ce monde de glace qu'il a appris à dompter, de quitter aussi celle qu'il aime, Doumidia. Et puis, ce serait le moyen d'approfondir encore un peu plus ses connaissances sur le peuple des glaces. À la fin juin 1935, il envoie un télégramme au commandant Charcot. Il peut venir chercher ses compagnons qu'il a déposés il y a bientôt un an, mais lui va rester. Décision sans enthousiasme juvénile, précise-t-il. Mais la réalité va contrecarrer les plans du jeune explorateur fougueux. Le 5 juillet, il reçoit un télégramme de Lons Le Saunier.
2: « Suis navré, obligé, faire savoir maladie papa. Don santé après grave opération, pas encore remise. Sois sans inquiétude, mais reviens. »
1: Paul-Émile Victor demande des précisions et la réponse ne tarde pas.
2: « Père, opération, abdomen, avril. Cancer intestin avancé, retour nécessaire. »
1: Pas le choix, il faut se résoudre à rentrer en France. Ses camarades sont épuisés et surtout, l'équipé est sur la paille. Ils ont cumulé en un an plus de 20 000 francs de dettes. Le 18 août 1935, le pourquoi pas fait son retour dans la baie d'Amasalik. Les retrouvailles avec le commandant Charcot sont chaleureuses, même si Paul-Émile Victor revient un peu à contre-cœur. C'est la fin de sa première expédition polaire. Le retour à la civilisation va être difficile. Après un peu plus d'un mois de mer, les quatre du Groenland débarquent à Rouen le 24 septembre et se rendent à Paris. Le bruit, la foule, les voitures, quel changement radical! Paul-Émile Victor se préoccupe en priorité de la santé de son père. Il rentre à Lons-le-Saunier, il en profite pour retrouver sa famille, la Villa Bernard, l'usine paternelle, avant d'être happé par un tourbillon de sollicitations.
3: Paul-Émile rentre dans le Jura, mais quand on a vécu un an au Groenland, on est impatient. Et là, il met en place, c'est Charcot qui lui met le pied à l'étrier, le circuit de conférence. Première conférence, salle Pleyel à Paris, qui est la grande salle où les explorateurs viennent raconter leurs exploits. Et Paul-Émile, en plus, lui n'a pas que des photos, des diapos à montrer, il a un film. Ça va faire de lui l'explorateur qui raconte, qui vient, l'explorateur, la vedette, on dirait.
1: Au travers de ses conférences et de sa présence médiatique, il tente de convaincre les autorités scientifiques et les mécènes de financer sa prochaine mission, encore plus ambitieuse. Cette fois, il compte traverser la calotte glaciaire du Groenland en traîneau à chien.
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1: Paul-Émile Victor, à l'honneur dans la Franche-Comté, toute une histoire avec ici Besançon. Nous sommes en 1935, le Jurassien revient triomphalement de sa première expédition polaire. Il devient la coqueluche des médias qui s'arrache les récits de ce jeune homme si éloquent. Paul-Émile Victor n'est pas qu'un excellent raconteur d'histoire. Sa mission au Groenland est aussi un véritable succès scientifique. Il a pu enregistrer 250 chants sur 60 disques, a réuni plus de 800 autres chants et poèmes par écrit. Il a parcouru 2000 km en traîneau, visité 22 campements différents et interrogé 875 habitants. L'équipe rapporte des quantités de photographies et d'objets divers.
2: Paul-Émile et ses camarades, Robert Gessin, et je pense aussi très consciencieux. Michel Pérez a été là comme appui, et puis Fred Smathers-Stevenier a livré les images qu'il fallait livrer. Donc les objectifs sont remplis, il est pris au sérieux, et il va profiter de cette période pour montrer qu'il est quelqu'un de sérieux, qui sait raconter en plus les histoires. Mais il n'aspire qu'à une chose, c'est à y retourner, à forger sa légende. Et puis ses camarades aussi, ils ont goûté à une vie qui est assez exaltante. Et ils savent que quand on a 27, 28 ans, c'est le moment ou jamais.
1: En février 1936, à peine 5 mois après leur retour en France, non seulement il est parvenu à rembourser ses dettes, mais il dispose désormais d'un matelas confortable de 40 000 francs pour repartir au plus vite. Et ce sera le cas dès le 7 avril 1936, avec la même équipe. Par la suite, Paul-Émile Victor mènera des expéditions en Antarctique avant de s'installer en 1977 dans l'autre lieu dont il rêve depuis l'enfance, la Polynésie. Jusqu'au bout, Paul-Émile Victor aura choisi sa vie. Mais au fond, lui qui a passé sa vie à arpenter d'autres terres que la sienne, lui qui a tout fait pour quitter le Jura, l'Once-le-Saunier et la carrière qui l'attendait dans l'usine familiale, est-il vraiment un personnage jurassien ?
2: Le Jura, il y reviendra, il écrira des très très belles pages sur le Jura. Et puis, à la fin de sa vie, il co-créera ce musée qui est consacré à l'exploration polaire, le musée Paul-Émile Victor. Alors, il met toujours son nom, parce qu'il a un souci de la postérité. Là, il est malin. Et ce musée qui est aujourd'hui devenu l'espace des mondes polaires, et il est ancré dans le Jura. Donc, je pense que c'est un personnage du Jura. Il y a Pasteur, mais il y a Paul-Émile. Et il fait partie de ces personnages qui nous font aimer la nature et qui portent haut les valeurs de simplicité, d'obstination. Et de labeur et de rêve du Jura.
3: En conclusion, Paul-Émile Victor, est-ce que le métier que vous avez choisi est un métier enrichissant et qui vous satisfait pleinement ?
4: Je crois que la meilleure réponse que je puisse vous donner, c'est de vous lire la conclusion d'une conversation que j'ai eue il n'y a pas tellement longtemps avec deux de mes amis, Maurice Herzog et Jacques Cousteau. Nous sommes arrivés à la conclusion que nous recommencerions exactement de la même façon, en tenant compte, bien entendu, des expériences faites. Mais si nous avions à recommencer, nous aurions la même activité.
1: C'était Paul-Émile Victor, un Jurassien au Groenland, une série d'Arnaud Fromage, avec les voix de Thierry M., Loïs Paton et Marie Maison. Prise de son, Sarah Bécard. Mixage, Thierry Ballant. Archives de l'expédition, Esther Manière, du Centre de recherche en ethnomusicologie au Laboratoire d'ethnologie et de sociologie comparative au CNRS. Merci à Stéphane Dugast, co-auteur de la biographie « J'ai toujours vécu demain » chez Robert Laffont et co-scénariste de la bande dessinée Paul-Émile Victor « La soif d'aventure » aux éditions du Sequoia. 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
0: Et sur Ici Besançon, votre radio locale en Franche-Comté, il est 11h. Le Flash Éléonore Richard essayait la production est lancée.
2: Il s'en vend plus de 5500 tonnes par an. C'est fabriqué chez nous, en Franche-Comté. Je veux parler du Mont d'Or, bien sûr. Les premiers fromages ont été fabriqués hier, comme chaque 15 août. Patience jusqu'à septembre pour les déguster. Lancement officiel de la saison le 11 septembre à Pontarlier. Un franc-comtois arrêté avec 38 kilos de cocaïne dans sa voiture à la frontière italienne, soit l'équivalent d'1 million d'euros environ. Ce musicien de l'orchestre Victor Hugo a été arrêté par

0: Les douanes près de Menton, puis une perquisition a été menée à son domicile dans le Doubs. Près de 90 000 euros et des armes ont été retrouvées chez ce père de famille de 45 ans. Il a été placé en détention provisoire jusqu'à son procès à Nice en octobre.
1: 12 morts et 10 blessés dans un accident de car en Hongrie.
0: Il a eu lieu vers 1h du matin sur l'autoroute à environ 140 km à l'est de Budapest. C'est le plus grave accident de bus survenu dans le pays depuis 2003. 33 morts dans une collision entre un train et un bus sur un passage à niveau à l'époque. Et retour chez nous avec un jeune homme de 18 ans grièvement blessé dans un accident de voiture à Flanchebouche. Ça s'est passé hier soir sur la départementale 461, une seule voiture impliquée. La victime a dû être désincarcérée, médicalisée, puis transportée au CHU de Besançon.
1: 3000 hectares brûlés en Belgique.
0: Et nos voisins font face à l'un des pires incendies de leur histoire. Il s'est déclaré vendredi dans un parc naturel à l'est du pays. Un point aussi sur l'incendie dans les Landes, dans le sud de la France. Une situation qui évolue plutôt favorablement d'après le préfet. Pas de reprise donc, mais le feu n'est toujours pas fixé. Environ 1700 hectares ont brûlé. Stop aux bouilloires thermiques, l'appel de l'antenne de Besançon de la CNL, Confédération Nationale du Logement, contre les appartements surchauffés par la canicule. Logements sociaux au Quai Bunier, par exemple, où les habitants excédés par les températures dépassant les 35 degrés ont lancé une pétition. Mais les immeubles à Planoise, Clair-Soleil ou Battant sont aussi concernés selon l'association. La CNL Besançon demande des aménagements urgents comme des volets pour protéger les baies vitrées.
1: C'est promis, on va souffler un peu en Franche-Comté.
0: Oui, enfin, le Doubs et la Haute-Saône ne seront plus en vigilance orange canicule à partir de 22h ce soir. Encore un tout petit peu de patience dans le Jura qui reste à l'orange pour cette nuit. Le département rétrograde en vigilance jaune demain matin à 6h.
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0: On serre un petit peu les dents encore aujourd'hui, et puis après, ça ira mieux.
1: Et puis après, voilà. et si tout ça baisse, si toutes ces températures baissent, si on peut enfin repasser en vigilance jaune, voire en plus de vigilance du tout, ce serait encore
0: en
1: mieux.
0: Vert. Hein, en vert,
1: par exemple.
0: Vague.
1: Eh bien, c'est grâce aux orages, les orages qui arrivent tranquillement dans la région. Ça va commencer par vraiment le nord Haute-Saône, par les reliefs, avant de gagner toute la région dans le courant de la soirée. Ces orages, ils vont se poursuivre une bonne partie de la nuit, et ça va donc faire baisser un petit peu les températures, qui vont être quand même un peu élevé hein, cet après-midi, au-delà des 30 degrés des Leviers, 32 degrés pour Champagnole, Salins-les-Bains, Besançon ou encore Luxeuil-les-Bains, 33 degrés à Vesoul, Pemmes et Baume-les-Dames, 34 degrés pour Dole et Lons-le-Saunier, mais déjà 28 degrés à Morteau ou encore à Pontarlier. Ça va continuer de baisser demain. Pour vraiment s'installer dans un climat un petit peu plus supportable, il faudra attendre le milieu de la semaine prochaine. Merci beaucoup Éléonore Richard, on se dit rendez-vous tout à l'heure à midi.
0: Ouais, à midi, à
1: pour
0: tout à l'heure.
1: À tout à l'heure.
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1: Il est 11h04. Dans un instant, nous allons jouer ensemble. Les défis d'ici continuent même le week-end pendant les vacances. Quel défi aurez-vous à relever? Quel cadeau allez-vous gagner? Eh bien, je vous explique tout juste après. Jeanne Masse, voici Sauvez-moi. Belle matinée, bon dimanche. 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
4: Alors,

0: Jeanne Masse avec Sauvez-moi dans les années 80 et sur Ici Besançon. 11h08, on joue.
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0: C'est l'été, c'est Ici Besançon, c'est le week-end du 15 août et on va jouer ensemble aux défis d'ici qui se poursuivent désormais le week-end. Notre grand jeu de plateau avec ses 38 cases et derrière chacune de ces cases, il y a un défi pour vous avec des cadeaux à gagner. Et ces cadeaux, ils sont plutôt pas mal encore en ce dimanche puisque j'aurai à vous offrir, tenez-vous bien, la cagette de Mirabelle à l'occasion de la fête de la Mirabelle qui se déroulera dimanche prochain, ce sera le 23 août. À Amagné, à gagner aussi vos invitations pour la soirée Opéra Rock de Fabrice Guy. L'Opéra Rock, d'ailleurs, c'est le nom de ce spectacle qui sera donné dans le cadre de la Coupe du Monde d'été de combiné nordique qui se déroulera le week-end prochain à Chauxneuve, la soirée VIP avec la présentation des équipes plus le spectacle. C'est ça que je vous offre. À gagner également le pack de sirop, les nouveautés de chez Riem, boissons, amortaux, fraises, rhubarbe, châtaigne, pêche, plus le petit t-shirt qui va bien aux couleurs de Riem boissons. Et enfin, l'essentiel de l'été en Franche-Comté, le meilleur de la région rassemblé dans le passeport de l'été Ici Besançon. 27 sites à découvrir gratuitement partout en Bourgogne-Franche-Comté. 03 80 830 311 pour jouer avec nous, tenter votre chance, résoudre un petit défi et repartir avec un beau cadeau à la clé. Je vous attends juste après une nouveauté dans la playlist de votre été en Franche-Comté. Voici Pierre Demar avec Je pense à vous.

0: nouveau titre du talentueux belge Pierre Demar. Je pense à vous sur ICI Besançon. Dans les défis d'ici, première manche dans un instant pour tenter de remporter l'un des beaux cadeaux qu'on vous propose ce matin. Le passeport de l'été ICI Besançon, le pack de sirop, les nouveautés de Chérie M Boisson à Morteau, les invitations pour la soirée de présentation de la Coupe du Monde d'été de Comidé Nordique. Ce sera le week-end prochain à Chauxneuve avec le spectacle Fabrice Guy, l'Opéra Rock. Et puis la cagette de Mirabelle qu'on vous offre à l'occasion de la fête de la Mirabelle qui se déroulera dimanche prochain. Ce sera à Amagné et je crois savoir que notre première candidate adore les Mirabelles. Bonjour Laura.
1: Bonjour.
0: Comment ça va, Audrey ?
1: Ça va, bien, merci, et vous ?
0: Bon, bah, ça va très bien, ma foi. J'avoue que j'attends un peu les orages, là.
1: Ah, nous aussi, ouais.
0: Hein, que ça pète un bon coup, comme on dit, ah, et que ça fasse redescendre un peu tout ça.
1: C'est ça.
0: Arroser le jardin un peu, tout ça, enfin bref. Ça serait pas mal aussi.
1: Oui.
0: Vous, les Mirabelles, vous les aimez comment ?
1: En tarte.
0: En tarte, c'est vrai que c'est bon, c'est une petite tarte à la Mirabelle, la petite confiture de Mirabelle. Est-ce que vous avez déjà eu l'occasion, vous, d'aller faire un tour à la fête de la Mirabelle à Amagné ?
1: Non, jamais.
0: Ce serait l'occasion, du coup, d'aller y faire un tour pour récupérer cette cagette de Mirabelle qu'on va mettre en jeu avec votre défi, que je vous explique pour où on en est. On s'est arrêté hier sur la case numéro 8. On va lancer les dés et découvrir le défi qui vous attend. Est-ce que vous êtes prête ? Est-ce que je peux lancer les dés ?
1: Oui, allez-y.
0: Allez, c'est parti. J'agite un petit peu le bocal et voilà. Alors, ouf, c'est un 3 et un 1, ce qui nous fait 4. On était sur la case numéro 8. On arrive donc sur la case 12. Numéro 12.
1: 12.
0: Bravo. Oui. Premier défi réussi, une addition. Et maintenant, voici le vrai défi.
2: Les 24 secondes du chant.
0: Les 24 secondes du chant. Votre défi est le suivant, réussir à retrouver une chanson ou l'artiste de la chanson dans l'extrait que je vais vous diffuser où il n'y a ni la musique ni l'air. C'est juste les paroles dites à plat, comme ça. Un indice pour vous parce que c'est pas évident. On recherche le nom de quelqu'un qui a justement l'habitude de déclamer des textes et pas forcément de les chanter. Voici l'extrait. Et je vous laisserai réfléchir.
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0: Alors, d'après vous, de qui s'agit-il ? Qui chante cette chanson ?
1: J'aurais dit Grand Corps Malade.
0: Vous auriez dit Grand Corps Malade. Vérifions
1: ouais,
0: mais
1: pas,
0: tout
1: ouais.
0: Ça.
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0: Alors, attention, parce que là, c'est Kim Rose. Mais la bonne nouvelle, c'est qu'il y a aussi...
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0: J'ai raté mon effet, là.
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0: prisonnier du doute, pas vraiment.
1: C'est
0: du
1: bon, il y a bien grand corps malade. Allez.
2: C'est mon mari qui a trouvé.
1: Eh bah bravo à lui, il s'appelle comment?
2: Cyril,
1: eh ben bravo Cyril, parce
2: que c'était
1: pas évident. Il a joué
2: jeudi, mais il est tombé sur la roulette et il avait perdu.
1: Ah là là là là là, là terrible, terrible. Ah, ça dépend toujours du défi. Puis des fois, on a le déclic comme ça. Et puis des fois, ça vient pas du tout, quoi. C'est terrible.
2: Ouais, c'est ça.
1: La chanson, c'était Nos plus belles années, Kimber Rose et Grand Corps Malade. Eh ben bravo à Cyril, bravo à vous Laura, et bravo aux tartes que vous allez pouvoir déguster grâce à cette cagette de Mirabelle que je vous offre.
2: Génial, merci.
1: Félicitations à vous, passez un bon dimanche.
2: Merci beaucoup.
1: Et je vous dis à très
2: aussi.
1: Vite. Merci beaucoup. 0380 830 311. Si vous aussi, comme Cyril, comme Laura, vous voulez jouer avec nous pour tenter de remporter peut-être votre passeport de l'été ici Besançon, les 27 sites à découvrir gratuitement dans toute la région Bourgogne-Franche-Comté, valeur 700 €. Je vous dis que ça fait toujours ça d'économiser en sortie. Le pack de sirop, les nouveautés de Thierry M. Boisson, ou bien vos invitations pour la soirée de présentation de la Coupe du Monde d'été de combiné nordique. Ce sera le week-end prochain à Chauxneuve, au tremplin, avec la présentation des équipes et puis le spectacle Fabrice Guy, l'Opéra Rock, un grand moment à vivre donc lors de cette soirée. Pour jouer avec nous, vous connaissez le chemin, des défis à réaliser et de la musique aussi avec les Bee Gees. You should be dancing. Vous devriez danser. Peut-être aussi une solution, ça c'est pas mal. Il est 11h17. Belle matinée avec ici.

0: Les Bee Gees avec You Should Be Dancing, sur ici Besançon, la playlist 100% bonne humeur pour vous accompagner pendant ce dimanche à 11h20. On est peut-être en train de préparer à manger déjà, ou peut-être à l'apéro, à savourer un des sirops, mais c'était un sirop un peu ancien. Voilà, il y a des nouveautés qui viennent de sortir chez IM Boisson. Amorto, les nouveaux parfums, je vous les offre justement ce matin dans les défis d'ici. Au 0380 833 111, à gagner aussi votre passeport de l'été pour aller visiter les 27 sites. Vous pouvez y aller sur les 27, puisqu'il y a deux places offertes à chaque fois dans ces 27 sites de la grande région Bourgogne-Franche-Comté. Vos invitations aussi pour la grande soirée d'inauguration de la Coupe du Monde d'été de combiné nordique à Chauxneuve le week-end prochain, présentation des équipes et le grand spectacle Fabrice Guy, l'opéra rock, qui rend évidemment hommage à l'un de nos plus grands sportifs franc-comtois. Pour jouer avec nous, nous accueillons Nadine depuis Écuelle. Bonjour.
1: Oui, bonjour, comment allez-vous?
0: Ça va très bien, ma foi. Écuelle, pour situer, on est entre Grès et Champlitte, mais un peu plus près de Champlitte.
1: Oui, je suis à 9 km de Champlitte, à peu près 9-10 km.
0: C'est ça, avec le joli lavoir, là aussi au centre d'Écuelle.
1: Exactement.
0: Voilà.
1: Joli lavoir, belle place.
0: Oui. Belle place, avec le petit clocher comtois, tuiles vernissées, tout à fait sympa aussi.
1: Tout à fait. Voilà. Ah ben, vous êtes bien renseigné. Hein.
0: Non mais attendez, vous croyez quoi? Je ne suis pas dans mon studio, moi je me balade.
1: Je vois ça.
0: Voilà, la jolie commune d'Écuelle, donc, où vous résidez, Nadine, et vous allez jouer avec nous pour tenter de remporter les nouveautés sirop de chez IM Boisson. On espère, on va croiser les doigts.
1: Oui.
0: On espère surtout que vous allez réussir votre petit défi qu'on va découvrir dans un instant. Pour l'instant, on s'est arrêté sur la case 12. On va lancer les dés, puis on va voir où ça nous amène, tout ça, ok?
1: D'accord, ça marche.
0: Allez, c'est parti. Je secoue la boîte et je lance. Allez. Ça nous fait donc 2 et 4, ça fait 6. On arrive sur la case 18. La case 18. Ah bon, on recule de 3 cases. Bon, alors du coup, hop, 3, voilà. On a la case numéro 15. Et la case numéro 15, eh ben c'est ce défi-là.
2: L'apéro.
0: Ça tombe plutôt bien pour gagner des sirops. La case de l'apéro.
1: C'est bienvenu.
0: Voici donc le défi. On va trinquer ensemble à quelque chose. Et puis, et ben, de cet événement, et bien, viendra la petite question que je vous poserai. Oui. On va trinquer à la fabrication du Mont d'Or. Ça a démarré hier. Voilà. Oui. Il faudra attendre septembre pour les déguster avec le lancement officiel de la saison, la fameuse coulée du Mont d'Or à Pontarlier. Et voici la question en lien avec tout ça. À 1 million près, combien de monts d'or ont été vendus l'année dernière, d'après vous?
1: Largement plus de 100 000.
0: Ah oui, là c'est à 1 million près, donc oui, c'est bien plus que 100 000.
1: Ah oui, je vais dire... 1 million près.
0: Ouais.
1: Je vais dire 3 500 000.
0: Oh, c'est plus.
1: C'est vrai?
0: Ah oui, c'est plus.
1: Allez, 7 millions.
0: Vous m'avez dit
1: 7 millions.
0: Ah non, c'était encore un peu plus.
1: Allez, 10 millions. 10 millions, allez, soyez cool, allez, cool.
0: Allez, je vais être cool, je vous l'accorde. C'était 9 millions et demi. Vous m'avez dit 10 millions. À l'extrémité du bout du chronomètre, on était repassé en positif. Mais allez, vous savez quoi? Je vous l'accorde. On est entre nous, vous direz rien et ça passe. Voilà. C'était 9 millions et demi vendus. Et voilà, et que ça, cette fois, on traquera vraiment ensemble quand vous viendrez chercher les sirops.
1: D'accord, ça marche.
0: On fait comme ça. Allez, félicitations Nadine, je vous souhaite un bon dimanche aussi.
1: Bah merci, moi pareillement, et puis un petit peu de pluie, là, ça va nous faire du bien.
0: Ouais, hein, ça va nous faire à tous du bien, là, un peu de pluie. Je suis sûr qu'on va être nombreux à danser sous la pluie cet après-midi.
1: Ah ben, tout à fait. Puis merci encore à vous, puis à toute l'équipe.
0: Merci beaucoup Nadine, gardez ce sourire, je vous dis à très vite. Et nous, dans un instant, eh bien, une nouvelle manche de jeu. On s'est arrêté sur la case numéro 15. Où va-t-on aller après? Quel sera le défi? Vous le saurez dans quelques minutes. Défis qui vous permettront de remporter votre passeport de l'été ou bien vos invitations pour la soirée Fabrice Guy, l'Opéra Rock, dans le cadre de la Coupe du Monde d'été de combiné nordique qui aura lieu le week-end prochain, du vendredi au dimanche. Vous assisterez à la soirée VIP, la présentation présentation des équipes et puis le spectacle dans un second temps. 0380 830 311 pour jouer avec nous. On se retrouve dans quelques instants, juste après un classique de Jean-Jacques Goldman. Là-bas arrive dans un petit peu plus d'une minute.
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0: Jean-Jacques Goldman avec Sirima en duo. C'était là-bas sur Ici Besançon. Et c'est dans les défis d'ici avec vous au 0380 833 111. On parcourt les cases de notre grand jeu de plateau, 38 cases. À chaque case, il y a un défi. Et ben, si vous réussissez ce défi, je vous offre des cadeaux à gagner ce matin. Vos invitations pour la soirée de lancement de la Coupe du Monde d'été de combiné nordique qui se déroulera du 21 au 23 août. C'est le week-end prochain à Chaux-Neuf sur les tremplins. La soirée VIP où vous assisterez à la présentation des équipes et au spectacle Fabrice Guy. L'Opéra Rock a gagné également le passeport de l'été ici Besançon, soit 27 sites à découvrir gratuitement dans toute la grande région Bourgogne-Franche-Comté. Mais peut-être que dans un instant, il ne sera plus à gagner ce passeport si Sylvie de Chalzol parvient à le récupérer avant vous. Bonjour Sylvie.
1: Bonjour Arnaud.
0: Comment ça va?
1: Ça va.
0: Ouais.
1: On respire un peu mieux, il fait un peu moins chaud.
0: C'est ça. On va arroser le jardin avec les orages.
1: C'est exactement ce que je suis. Je suis dans mon jardin en train de cueillir des haricots, des tomates.
0: Oh là là, formidable.
1: Oh.
0: Ça veut dire que ça va presque aussi nous redonner envie de manger. Parce que je sais pas, vous, avec la chaleur, j'ai plus faim. Ça me coupe l'appétit.
1: C'est vrai.
0: Ça va nous faire du bien ce début de semaine, un peu plus frais, un peu moins chaud, quoi, en tout cas.
1: Un petit peu moins chaud, on va dire, c'est lourd.
0: Et puis en plus, s'il fait moins chaud, ça donne plus de raisons d'aller se balader dans la grande région Bourgogne-Franche-Comté avec son passeport de l'été en poche.
1: Ah bah oui, notre belle région en plus qui mérite d'être visitée.
0: Exactement. Pour cela, il va falloir relever le petit défi que je vais vous proposer. Nous étions arrêtés il y a quelques instants sur la case numéro 15. On va lancer les dés et voir ce qui vous attend. Je secoue bien parce que j'avais fait un petit lancer le coup d'avant. C'est pas beaucoup mieux. 3 et 2, ça fait 5. On était à la case 15, nous voici arrivés à la case 20. Voici votre défi.
2: Le GPS.
3: Tournez à gauche, allez tout droit.
0: Le défi du GPS. Il va falloir retrouver où je me trouve en Franche-Comté. J'ai calé le GPS, on va entendre quelques instructions. Il faudra retrouver dans quelle commune on se situe dans la région. Est-ce que vous êtes prête?
1: Oui.
0: Voici la voie du GPS.
3: Lorsque vous arrivez de Dole, traversez la rivière Ognon. Prenez à gauche au château. La grande rue puis la rue de Coulances vous amèneront directement aux forges.
0: Alors, d'après vous, dans quelle commune de Franche-Comté peut-on se trouver?
1: Exactement.
0: On est au nord de Dole, manifestement.
1: Au nord de Dole.
0: Il y a un château et des forges.
1: Comment je connais Monnières?
0: Le long de l'Ognon.
1: Monnières, qu'est-ce qu'on avait avant? Oh là là.
0: C'est pas évident.
1: C'est compliqué, là.
0: C'est pas évident. Au bord de l'Ognon, un château, des forges. Nous étions à PEM. On était à PEM.
1: À PEM.
0: Ouais.
1: Ah bah oui, vraiment de l'autre côté. Je partais de l'autre côté, moi.
0: Alors, pas facile cet exercice aussi parce que avec des instructions de GPS comme ça, pas évident.
1: Ah oui, c'est vrai.
0: Je suis désolé Sylvie. Il faudra tenter votre chance.
1: C'est pas un problème.
0: On retentera. Allez,
1: je vous remercie. Je vous souhaite une très très bonne journée.
0: C'est moi qui vous remercie. Je vous souhaite un bon dimanche.
1: Merci pour tout le monde.
0: Et à bientôt. Merci beaucoup. 0380 833 111 pour jouer avec nous. On remet donc en jeu le passeport de l'été. Et puis, si vous le souhaitez, aussi vos invitations pour la soirée L'Opéra Rock. Fabrice Guy, dans le cadre de la Coupe du Monde d'été de combiné nordique. On joue ensemble après quelques infos sorties pour votre week-end et les prochains jours. Et après Tom's Diner, c'est DNA avec Suzanne Vega sur SI Besançon.

0: classique de Suzanne Vega avec Tom's Diner sur Ici Besançon, 11h40.
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0: Ici Besançon, vos idées sorties en Franche-Comté avec le festival Les Gueules de Bois. Partenariat Ici Besançon qui va se dérouler du 20 au 22 août à Lénia dans le Jura sur le site de la Côte des Vignes. Sixième édition de ce festival qui mêle musique et BMX avec au programme cette année Fatal Bazooka, Matmata, Tagada Jones ou encore les Tambours du Bronx. Le festival Les Gueules de Bois du 20 au 22 août à Lénia dans le Jura. Et puis c'est le grand retour de Vivien Pianet, notre humoriste de Pontarlier, avec son nouveau spectacle Talaref, un show qui va rappeler des souvenirs à plein de générations, qui va parler à toutes les générations d'ailleurs. Un spectacle sous forme de voyage plein d'humour au travers des décennies des années 80 jusqu'à aujourd'hui, entre nostalgie, fou rire et clin d'œil complice. Talaref, le nouveau spectacle de Vivien Pianet à découvrir par exemple à la Comédie de Besançon, mercredi à 20h.
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0: 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Vous assisterez à la soirée en mode VIP avec la présentation des équipes et donc le spectacle dans un second temps. 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On les enchaîne. China Girl est sur Ici Besançon, bon dimanche.

0: David Bowie avec China Girl à l'instant sur Ici Besançon. Il est midi moins le quart. Dans un quart d'heure, toute l'info locale en Franche-Comté arrive avec le journal d'Éléonore Richard. Avant cela, on va partager les petits bonheurs, séquences de l'été où vous nous racontez ce que vous aimez faire dans la vie. Aujourd'hui, c'est Yvette qui nous racontera son petit bonheur à elle. Il s'agit des animaux, tout simplement. Et puis, dans un instant, on va retrouver Cyril Seguin avec son expert Adrien de chez Promipulse à Besançon pour nous présenter un jeu de société tout nouveau. Il s'appelle Matchy Matchy. Mais alors, en quoi ça consiste? Réponse après la symphonie des éclairs de Zao de Sagazan.
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0: des éclairs.
1: Elle est originaire de Saint-Nazaire, Zao de Sagazan, avec la symphonie des éclairs sur Ici Besançon, midi moins 10.
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3: Adrien de Promipol nous rejoint. Chaque week-end, on ouvre des boîtes de jeux, mais vraiment pour toute la famille, avec une fine sélection. Normal, vous faites ça tout au long de l'année avec Blandine, votre partenaire. Bonjour Adrien.
4: Salut Cyril.
3: La boîte de jeux est mignonne déjà, avec un joli design ce matin.
4: Oui, vous savez que pendant ces chroniques et pendant nos animations Promipol, je vous parle forcément de jeux nouveaux,
3: ouais.
4: De jeux en pleine actualité. Aujourd'hui, je vais faire presque pareil. Pourquoi presque, tu me demandes?
3: Ouais.
4: Parce que dans le monde du jeu de société, il y a également des rééditions. Pourquoi rééditer un jeu? Deux raisons majeures. La première, c'est quand un jeu a bien vécu, mais depuis un peu tombé aux oubliettes à cause de la masse énorme de jeux qui sortent par an. On est en ce moment environ 1000 nouveaux jeux par an.
3: C'est énorme.
4: La deuxième, c'est parce qu'un jeu commence à être un peu vieillot. C'était beau dans les années 90, maintenant ça mérite un petit coup de polish. Le jeu dont je vais vous parler regroupe ces deux raisons. C'est Machi Machi, qui est donc sorti cette année, mais dont la première version, appelée Compatibility, est sortie en 96.
3: Ah ouais, c'est pas tout.
4: Le concept du jeu reste malgré tout le même. Les joueurs vont créer des équipes de deux, on va donc jouer à partir de 4 joueurs, et jusqu'à 8, et vont devoir créer des associations d'idées par rapport à des images. Rappelez-vous, on avait parlé d'associations d'idées dans une précédente chronique, mais c'était avec des mots. Ici, nous avons tous un paquet d'images identiques, et au début de chaque manche, un thème va être sélectionné. Imaginons que le thème, c'est radio. Nous allons tous, chacun dans notre coin, prendre ces images et sélectionner secrètement 5 images qui nous font penser au thème sélectionné. Ensuite, chaque joueur laisse ses cartes en ligne devant lui, dans un ordre croissant, de celle qui lui fait le plus penser au thème à celle qui lui fait penser un peu moins au thème, mais qui a quand même été choisie parmi les cartes correspondantes au thème. Une fois fait, on révèle toutes nos cartes une par une et on regarde s'il y a match, s'il y a une compatibilité avec notre coéquipier. Vous comprenez le nom des jeux des deux versions. Vous avez trouvé la même image que votre partenaire ? Parfait, vous marquez 2 points. Vous avez trouvé la même image et à la même position, vous marquez 3 points.
3: Okay.
4: Vous avancez sur une piste de score et l'équipe arrivée tout au bout en premier a gagné. Vous avez là un jeu où vous allez essayer d'être la meilleure équipe en essayant d'être la plus connectée à votre partenaire. Et c'est franchement drôle de voir des potes de toujours, des couples se reprocher après une manche d'avoir choisi la mauvaise image pour telle ou telle raison. Il y a de la mauvaise foi à tout va et des bonnes tranches de rigolade.
3: Ça, on aime.
4: C'est l'éditeur Cocktail Game qui édite ce petit jeu d'ambiance. Et j'en profite pour faire un hommage à monsieur Mathieu Despnous, le fondateur de Cocktail Game, qui nous a quittés ce 3 juin à l'âge de 60 ans et qui a bouleversé la planète jeu de société car il était un homme très apprécié et qui avait une place majeure dans le monde du jeu et qui a énormément participé à son développement.
3: Voilà, clin d'œil et merci à lui et à vous de venir chaque week-end sur Ici Besançon pour nous présenter une sélection estivale de boîtes de jeux incontournables. Adrien, à très bientôt.

0: un autre, il redescend, il remonte. Mon amour des chats, ça a commencé quand j'étais enfant, que j'habitais avec mes parents. J'ai toujours eu des chats. Et au fur et à mesure que j'ai grandi, ben, j'ai continué avec les chats. C'est une femelle, elle s'appelle Princesse. Elle a 10 ans et elle a 3 couleurs. Elle a du marron, du blanc et un peu gris. Elle est tricolore. Il y a un jour, il y a un gros chat, un matou qui est venu devant chez nous. Il était assis sur le pas de la porte et mon chat, elle l'avait senti et elle est sortie parce que nous, on a une cour et un jardin, donc elle peut sortir dans la cour, aller se promener. Et ce que moi, j'avais peur, c'est qu'elle se batte avec le chat. Et elle s'est pas battue avec le chat. Elle lui a craché dessus et elle lui a tellement pas craché dessus que le chat, il a pris ses clics et ses claques et il s'est barré. Et moi, j'ai eu peur, c'est que nous, on habite dans une allée qui est au fond d'une cour et il y a la route. Et mon chat, à moi, il commençait à tracer en direction de la route. Il a fallu que je crie pour qu'elle revienne. Moi, je ne savais pas. C'est un vétérinaire qui m'a expliqué cette solution-là. Il m'a dit, comme votre chat, vous l'avez eu tout bébé, elle est chez elle. Pour elle, les autres chats qu'elle rencontre, c'est des intrus. Donc, ce qui fait qu'elle les sent ou quoi que ce soit, elle les chasse. Le bonheur, c'est qu'elle dort avec mon fils. Elle aime bien dormir avec quelqu'un. Elle ne dort pas toute seule.
1: Merci beaucoup Olivier Borde qui a recueilli tout l'été les petits bonheurs de nos bourguignons franc-comtois. À suivre sur Ici Besançon, le journal de midi qui arrive dans 2 minutes. Et puis ensuite c'est Willy Revelli qui viendra déjeuner chez vous. Ma France l'été avec le meilleur de l'émission consacrée au cinéma ce dimanche. Avant de continuer, avant l'après-midi 100% franc, 100% musical. C'est ça que j'avais oublié,
2: c'est ça,
1: la musique.
2: C'est donc ça.
1: C'était donc ça. Allez, la pub.
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9: 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Lou Beurrier, jalousie.

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1: Un petit message reçu de la part de Nathalie qui nous prévient qu'il y a un gros bouchon entre Valorbe et jusqu'à Jougne à cause de travaux sur place. Une bonne demi-heure de ralentissement sur place.
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1: Bon dimanche avec Ici Besançon, il est midi. Le journal avec Éléonore Richard et plus de 38 kilos de cocaïne retrouvés dans la voiture d'un franc-comtois.
2: Une quantité impressionnante transportée par un musicien de 45 ans résident dans le Doubs et saisi lundi lors d'un contrôle douanier dans le sud-est de la France, Alexandre Rubin.
3: À La Turbie, précisément dans les Alpes-Maritimes, près de la frontière entre la France et l'Italie, les douaniers mettent la main sur 38,3 kilos de cocaïne. Il y en a pour plus d'un million d'euros de marchandises. Cet homme de 45 ans est immédiatement placé en garde à vue et lors d'une perquisition chez lui près de Besançon, les enquêteurs découvrent 90 000 euros en liquide, 4 armes et de nombreuses munitions. Concernant son profil, il s'agit d'un violoniste qui joue régulièrement à l'orchestre Victor Hugo de Besançon, mais il n'y est pas musicien de manière permanente. On a pris un coup sur la tête en apprenant cette histoire, confie une source proche de l'orchestre et ajoute « Il s'agit d'un choix personnel, on l'apprécie, mais il y a un côté vie privée que l'on ne connaît pas. » Après un premier passage devant le tribunal correctionnel de Nice, vendredi, le musicien a demandé un délai pour préparer sa défense.
2: Il a reconnu avoir transporté de la cocaïne selon le parquet de Nice. Le mis en cause a été placé donc en détention provisoire dans l'attente de son jugement prévu en octobre à Nice. Info à retrouver sur ici.fr Besançon et votre appli. Ici, une fête de village qui aurait pu mal tourner dans le Doubs cette nuit. À Lombard, près de Quingé, un

0: Jeune homme de 16 ans bouscule plusieurs personnes. Il part puis revient ensuite à la fête avec un couteau. Les gendarmes de Saint-Vite et un militaire en repos sur place parviennent finalement à le désarmer et à le maîtriser. Alcoolisé, ce jeune homme a été placé en garde à vue.
1: Une cinquantaine de pompiers mobilisés sur un feu de végétation dans le Jura.
0: C'était hier soir du côté de Rotalier au sud de Lons-le-Saunier. Seul un demi-hectare a brûlé, mais les pompiers étaient venus en nombre pour limiter la propagation sur un terrain très escarpé et difficile d'accès. Vers 2 heures, le feu a été fixé. Vigilance avec la sécheresse, un incendie d'ampleur peut se déclarer très vite. Dans le Doubs, un arrêté interdit tout allumage de feu sur l'espace public. Hier, à Houtot, un homme a donc été verbalisé pour avoir démarré un barbecue avec ses amis derrière son immeuble. 135 euros d'amende. Et encore un vol de cuivre dans le Doubs hier. 500 mètres de câbles téléphoniques dérobés à Emani. En début de semaine, 2 personnes avaient été prises en flagrant délit alors qu'ils s'apprêtaient à voler 300 mètres de câbles à la Vernée. Les gendarmes font face à une augmentation de ces vols depuis le début de l'année.
1: De jeunes prodiges de la musique classique à la Saline Royale d'Arquesnan.
0: 115 musiciens de l'orchestre français des jeunes âgés de 16 à 25 ans y sont en résidence depuis lundi. Cet orchestre choisit la Saline Royale depuis 2023 et ils sont donc de retour cet été pour leur répétition. Charlotte Ginos-Lassic, la directrice de l'OFJ, nous en dit plus sur l'ambition de cet orchestre.
2: L'Orchestre français des jeunes, c'est l'équipe de France Espoir des orchestres. Et donc, c'est en fait une forme de formation de très haut niveau dans lesquelles ils vont apprendre à la fois quelque chose qui est global, qui est comment est-ce qu'on s'intègre dans un collectif, comment on construit un son d'orchestre et évidemment la question du détail, donc de travailler de façon extrêmement technique des répertoires qui sont des répertoires hyper exigeants, extrêmement emblématiques aussi. Moi je dis souvent qu'à l'OFJ on travaille ce que j'appelle la grammaire du répertoire. Ce sont des œuvres qui nécessitent une énergie collective et une précision absolue. Et c'est un peu les deux ambitions qu'on a d'apporter à l'Orchestre français des jeunes.
0: Le concert de l'OFJ à la Saline Royale d'Arquesnan, c'est mercredi 26 août à 20h30.
1: Et top départ pour la production du Mont d'Or.
0: Comme chaque année, au 15 août, les premiers fromages ont été fabriqués hier dans la dizaine de fromageries AOP. Patience jusqu'à septembre, par contre, pour les déguster. Sur la saison 2025-2026, plus de 9,5 millions de Mont d'Or ont été vendus. Toutes les infos sur ici.fr Besançon. Et on va respirer en Franche-Comté. Le Doubs et la Haute-Saône ne seront plus en vigilance orange canicule à partir de 22h ce soir. Patience pour le Jura qui reste à l'orange jusqu'à demain matin 6h.
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0: Arnaud Fromage, il fait moins chaud.
1: Exactement, et comme dirait Véronique Sanson, rien que de l'eau de pluie, de l'eau de là-haut, et ça va nous faire du bien avec l'arrivée des orages. Je crois qu'on n'a jamais été aussi content que des orages arrivant.
0: C'est terrible, on attend la pluie. Quoi.
1: Ça va commencer par le nord Haute-Saône, par les reliefs avant de se généraliser dans la soirée. Des orages qui vont se poursuivre une bonne partie de la nuit également. Attention aux rafales de vent et aux cumuls de pluie. Donc pour cette nuit, les températures de ce dimanche sont encore élevées. 34 degrés à Dole, 33 degrés à Vesoul, 32 degrés à Besançon et Champagnole, 28 degrés pour Pontarlier. Il est midi 5. Attention, messieurs, dames, Willy Revelli vient déjeuner chez vous.
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6: Bonjour, bon dimanche, sous vos applaudissements, c'est Willy vient déjeuner chez vous, numéro 1080. Ça filoche vraiment, là vraiment ça filoche. Très heureux de vous retrouver mes amis, très heureux de passer cette nouvelle heure avec vous, en direct, hein. Ici, pas de best-of à la con, non, on reste ensemble tout l'été, la pause fraîcheur elle est là, c'est reparti pour vos 55 minutes utiles sur votre radio utile, on va apprendre de l'actu avec nos invités, on va se détendre aussi de l'actu avec nos bêtises, car je suis payé à la connerie, à l'erreur, à la bourde, au disque coupé. Voyez, donc autant vous dire que je suis blindé. Alors notez bien les dossiers du jour. Dans un instant, on va parler de nos héros de l'été, nos pompiers, encore à pied d'œuvre quasiment partout en France avec ces feux de forêt qui n'en finissent pas. Jeudi, des syndicats de pompiers ont été reçus par le ministre ministre de l'Intérieur Laurent Nunez, parce que ça ne va pas, parce que les pompiers manquent de moyens, parce qu'il faut que ça change. Ont-ils été entendus ? On en parle dans une minute. Et à 12h30, depuis vendredi dernier, le port du casque sur les trottinettes est obligatoire à Paris. Alors, il est aussi obligatoire dans certains départements ou régions, comme les Hauts-de-Seine, les Alpes-Maritimes, dès le 1er septembre dans le Nord et le Pas-de-Calais. Il est obligatoire, oui, mais pas partout. Alors, faut-il généraliser le port du casque sur les trottinettes partout en France ? On en parle dans 20 minutes. Et comme d'habitude, été ou pas été, on parle de tout ça et de tout ce que vous voulez, mais on en parle ensemble. C'est la libre antenne du week-end. On ne change pas une formule gagnante. Vous le savez, c'est le moment que je préfère. C'est quand on discute ensemble. Alors notez bien le numéro 0810 055 056, si vous voulez réagir sur les thèmes du jour. Voilà, sur les pompiers, les feux de forêt, sur les trottinettes. À votre avis, faut-il rendre le port du casque obligatoire partout? 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Et vous repartez avec votre sélection pour une carte carburant au thym allé. 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Voilà, tout le monde est là, Dylan est au standard, il vous attend. Iki, il est là, mon Iki, à mon Iki. Tout à l'heure, il m'a dit, je viens te voir à Boulogne-Billancourt. Quand c'est ce que je joue à Boulogne ? Le 14 novembre, oui, parce qu'on repart avec le One Man Show heureux partout en France. Alors, regardez bien partout chez vous, tac, tac, tac, là, à partir du 17 septembre, on repart sur les routes. Et puis, Mathilde est là, tu ne t'éponges pas aujourd'hui, Mathilde. Elle est arrivée, elle s'est épongée, parce qu'elle est transpirée. Transpire tout le temps, celle-là. Ça, c'est tout, ça, c'est tout. Elle n'arrête pas de tut-tut et du coup, ça ressort par les pores. On embrasse ta maman. Nous écoute ta maman, Mathilde, aujourd'hui. Comment elle s'appelle, ta maman ? Annick, on embrasse Annick. Voilà, on a tout dit ? Alors, jingle, allez, zou, démarrons. Pop, pop, pop.
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6: Ouvrons notre premier dossier. Bonjour, Bruno Ménard.
4: Bonjour.
6: Bienvenue ici, mon cher Bruno. Vous êtes le secrétaire général du syndicat des sapeurs-pompiers volontaires de France. D'abord, première question, mon cher Bruno. Comment allez-vous ? Comment vont nos pompiers, là, en ce moment ? Parce que, dis donc, vous n'arrêtez pas.
4: Fatigué, épuisé, ouais. Énervé également, ouais, par rapport à ce qui se passe, par rapport à tous les feux, bien sûr.
6: On va y revenir.
4: Mais de plus en plus par rapport à la considération que l'État nous porte.
6: Ouais. Parce que jeudi, il y a donc des syndicats de soldats du feu professionnels qui ont été appelés à une grève pour calmer un petit peu tout ça. Il y a certains syndicats qui ont été reçus par le ministre de l'Intérieur, Laurent Nunez. Vous n'y étiez pas, votre syndicat n'y était pas du coup. C'était que les professionnels, c'est ça ?
4: Voilà, non, ouais. On n'y était pas. Nous sommes pas invités.
6: Bah ouais.
4: Et ce que nous avons découvert, c'est que l'État a organisé ce bâillonnage des sapeurs-pompiers volontaires partout en France depuis 2005.
6: Alors qu'on rappelle que vous êtes combien ? Il y a 200 000, c'est ça hein ?
4: À peu près. Oui, c'est 200 000 sapeurs-pompiers volontaires en France, 80% des effectifs.
6: Voilà.
4: C'est-à-dire que 4 pompiers sur 5 que vous allez voir sont des sapeurs-pompiers volontaires.
6: Alors, si vous y étiez allé jeudi, là, vous lui auriez dit quoi à Laurent Nunez ? Vous lui auriez dit quoi ?
4: Alors, d'un côté, j'aurais dit exactement ce qu'ont dit les syndicats professionnels, parce que leur discours, il est cohérent, il est réel. S'il y a encore quelques temps, quelques mois, quelques années, on disait que le système, on allait droit dans le mur, là, aujourd'hui, avec les feux de Gironde, les feux des Landes, nous sommes dans le mur.
6: Ouais.
4: Nous sommes pris de mur.
6: Voilà.
4: En d'autres termes, ce que nous avons vu aujourd'hui, enfin, ce que nous voyons aujourd'hui, c'est que les moyens français ne sont plus assez dimensionnés, conséquents, pour faire face aux incidents.
6: Voilà. Je vous ai entendu dire, Bruno, face aux incendies, le système est en train d'éclater. C'est-à-dire quoi ? Vous manquez quoi de ? C'est quoi ? C'est vous manquez d'hommes et de femmes ? Vous manquez de moyens financiers ? De moyens matériels ?
4: Alors on manque de tout. On peut rien faire sans les moyens financiers. Donc les moyens financiers, c'est la première chose. Et avec les moyens financiers, vous achetez du matériel, recrutez du personnel, vous anticipez les risques. Et il y a aussi un très gros problème d'organisation des secours en France.
6: Ouais. C'est-à-dire ?
4: Pas assez de canadaires, mais ce n'est pas la seule chose. C'est même une goutte d'eau. Mmh. Les services départementaux s'autogèrent les uns les autres. Lorsque vous allez dans un département, ce département n'est pas géré de la même façon que l'autre.
6: Mmh.
4: On l'a vu sur les incendies de Gironde, où d'un côté nous avions des sapeurs-pompiers qui étaient au feu et qui avaient beaucoup de problématiques parce qu'ils n'arrivaient pas à faire face. Et puis d'autres sapeurs-pompiers qui étaient de côté, qui ont passé des heures, voire des jours entiers sans rien faire, parce que la coordination n'allait pas.
6: C'est absurde. Quand vous dites, par exemple, qu'il manque des hommes et des femmes, j'ai lu qu'il manquerait 200 000 sapeurs-pompiers volontaires.
4: Oui. Je lui écris haut et fort. Il nous manque entre 150 et 200 000 sapeurs-pompiers volontaires sur le territoire.
6: Ouais. Vous pouvez nous rappeler, Bruno, c'est quoi un sapeur-pompier volontaire ?
4: Un sapeur-pompier volontaire, c'est un homme, une femme, jeune, moins jeune, qui est étudiant, chef d'entreprise, salarié, ouvrier, mère de famille, qui souscrit un contrat avec le service départemental d'incendie de secours pour dire « je vais passer du temps, en plus de mon activité professionnelle et mon activité familiale, pour porter secours à la population ».
6: Voilà,
4: c'est ça un sapeur-pompier
6: c'est
4: volontaire.
6: C'est ça un sapeur-pompier volontaire. Et donc, pour en attirer 200 000, il faudrait faire quoi ? Alors, j'imagine qu'il y a beaucoup de choses à faire, malheureusement, on n'a pas le temps de tout évoquer, mais voilà, la chose principale qu'il faudrait faire vite.
4: Valoriser le volontariat, rappeler tous les sapeurs-pompiers qui ont été dans les services d'incendie de secours, ceux qui ont arrêté leur engagement, ceux qui ont été virés des SDIS, parce que tous les ans, nous avons des milliers de sapeurs-pompiers volontaires
6: qui sont virés
4: pour un oui ou pour un non. Qui sont virés. Là, hier matin, j'ai traité un dossier d'un gars dans l'Hérault. On le vire des sapeurs-pompiers parce qu'il ne peut pas donner une journée en semaine d'activité de pompier. La personne travaille du lundi au vendredi, elle est cadre, et on la vire parce qu'il ne peut pas prendre de jour de congé en journée, en semaine, pour aller prendre une garde.
6: C'est n'importe quoi. Alors là, franchement,
4: vous vous rendez compte un petit peu ?
6: C'est n'importe quoi. Donc en fait, voilà, ça serait quoi ? Simplifier tout ça, un management plus souple ?
4: Il faut dissoudre, et je le dis bien, il faut dissoudre l'École nationale supérieure des officiers de sapeurs-pompiers. La principale problématique, c'est le management dans les services départementaux d'incendie de secours. C'est le principal problème. Nous avons eu le problème avec l'ENA, nous avons le problème chez nous également au niveau des sapeurs-pompiers avec l'École nationale supérieure des officiers de sapeurs-pompiers.
6: Là, vous espérez être reçu, vous, un jour ? Parce que là, voilà, cette semaine, là, les pros ont été reçus, et vous, alors ? Votre syndicat, vous ?
4: Alors, c'est simple. Nous avons saisi aujourd'hui les tribunaux par rapport aux découvertes que l'on a faites. L'État, depuis le 7 novembre 2005, organise avec la Fédération nationale des sapeurs-pompiers de France le bâillonnage des sapeurs-pompiers volontaires partout en France. Nous avons tous les documents, nous avons saisi la justice et ça sera au ministre de l'Intérieur de répondre à ce qui se passe.
6: Bon, bah écoutez Bruno Ménard, là je suis un peu sur le... Voilà, je vois un petit peu la tête de tout le monde en régie, on est un petit peu estomaqué, voilà, c'est pour ça que je voulais absolument discuter un petit peu avec vous. On va suivre tout ça. Allez-y Bruno, oui.
4: Je vais juste rajouter une chose. Notre syndicat existe depuis 2 ans, deux ans et demi.
6: Ouais.
4: Initialement, il n'y avait qu'un seul unique discours qui était porté par la Fédération nationale des sapeurs-pompiers de France. C'est une association de loi 1901 et nous avons osé créer un syndicat en parallèle. Et le dialogue social en France, c'est constitutionnel, il peut être porté uniquement par les syndicats. Et ça, c'est nouveau dans le paysage français et c'est pour ça que depuis 2 ans, il y a une autre voix qui se lève et qui dit vraiment ce qui se passe en réalité sur le territoire. Et je sais que nous embêtons beaucoup de monde.
6: Bon, bah Bruno Ménard, j'espère que vous serez entendu. À 198 000 volontaires, voilà, vous nous l'avez dit, 44 000 professionnels par votre voix, mon cher Bruno, et les quelques minutes qu'on a passées ensemble, c'était aussi pour remercier, féliciter, encourager tous les soldats du feu, et j'espère que vous serez entendu dans vos différentes revendications. Merci infiniment, Bruno Ménard, d'être passé nous voir, donc secrétaire général du syndicat des sapeurs-pompiers volontaires de France. Voilà, mes amis, maintenant c'est vous que je veux entendre là-dessus, si vous voulez réagir sur les pompiers, les feux de forêt, peut-être que vous-même, vous êtes vous-même pompier volontaire, ou peut-être que vous avez quelqu'un dans votre famille qui est pompier volontaire, venez passer à l'antenne avec moi, voilà, pour me dire un petit peu comment ça se passe. C'est votre émission du week-end, votre talk show du week-end. Voyez, on parle de tout hein, ici. Hein, et on parle, ensemble, 0810 055 056. Je veux vous entendre juste après la groupie du pianiste de Michel Berger.

0: Oui, c'était Michel Berger avec la groupie du pianiste. Au revoir.
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0: On passe des jingles de disques chez nous, c'est de plus en plus court. Comment va Patricia ?
3: Très bien, bonjour Willy.
0: Eh bah, tant mieux ma Patricia que tu ailles bien. Tu nous appelles d'où ma Pat ?
3: Je vous appelle de Houille, dans les Yvelines.
0: Dans les Yvelines. Bon, ma Patricia, je crois que tu voulais réagir sur les pompiers, c'est ça ?
3: Oui, sur la grève qui a eu lieu
0: exactement.
3: La semaine dernière.
0: Jeudi.
3: Oui, je trouve qu'ils ont raison.
0: Voilà.
3: Autant sur des grèves nationales, je suis pas toujours convaincue.
0: Ouais.
3: Autant là, d'ailleurs, ce qu'a dit la personne qui
0: Bruno
3: est passée
0: Ménard.
3: Avant moi, absolument. Enfin, nos pompiers professionnels sont pas assez nombreux, ils sont pas assez payés. Nos pompiers volontaires sont pas assez non plus rémunérés pour ce qu'ils font. Et puis, quand même, les moyens, ils ont pas de moyens. On a vu cet été avec les Canadair, c'est pas possible, quoi. Donc là, ils ont raison. Je crois qu'ils ont raison de refaire grève, je crois que c'est fin septembre.
0: C'est ça, c'est ça.
3: Ils ont fait raison.
0: Bravo, tu sais quoi, Patricia, je suis d'accord avec toi à 2000%. Il y a une espèce d'osmose, là, entre toi et moi, en deux secondes, là. Bim! Non, mais je suis d'accord avec toi surtout. J'espère que ça va un petit peu bouger pour eux, parce que moi, je découvre des trucs, là, tu vois, là, sur. Quand on a discuté avec le syndicat là, des sapeurs-pompiers volontaires il y a deux minutes, là, j'étais un petit peu consternée de ce que j'entendais. Donc voilà, j'espère effectivement que ça va faire bouger les choses. Qu'est-ce que tu fais de beau cet été, Patricia ?
3: T'es partie ? Je reviens de vacances, malheureusement, je reprends le travail lundi.
0: Aïe, tu vas faire la gueule lundi ? Demain tu fais la gueule.
3: Je fais déjà la gueule en prévision de demain. En Bretagne, donc c'était sympa. C'est terminé.
0: Demain, tu vas bosser où, que je sache qu'on prévienne un peu tes collègues ?
3: Mais je pense qu'ils seront pas trop nombreux demain. Mais je suis responsable ressources humaines dans une entreprise de propriété.
0: Tu vas faire la gueule. Demain, tu vas virer tout le monde. Je pense que demain, tu vires tout le monde. Patricia,
3: Je vais préparer mes dossiers pour demain.
0: Allez, hop, demain, tous virés. Voilà, ma Patricia. Merci beaucoup d'être passée
3: nous
0: voir. Merci infiniment. Je t'embrasse très fort. Merci pour ta fidélité. Et tu repars évidemment avec ta sélection pour la carte carburant. Le tirage, c'est tout à l'heure vers 12h50. Allez, dans un instant, je vais vous présenter un invité pas banal, parce que j'aime tout au long de cet été vous présenter des invités pas banaux. Mais d'abord, tiens, on va écouter Benjamin Biolay avec Écran Total. Moi, j'ai pas besoin d'écran total. Regardez cette peau. Ça, c'est les maths.

0: un violet, hein, avec écran total.
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3: Allez, comme promis, place à la personne pas banale du dimanche. Bonjour Clément de Villiers.
4: Bonjour.
3: Bienvenue ici, mon cher Clément. Alors, vous êtes le co-réalisateur avec Arnaud Fouex du film... Arnaud, comment il s'appelle?
4: Ouais. Parce que je viens de... Arnaud Fouex.
3: Eh ben voilà, Arnaud Fouex. Donc du film Un grand raccourci, qui est sorti en salle ce mercredi 12 août. Alors vous avez tous les deux 22 ans. Alors en fait, pour être très franc avec vous, mon cher Clément, dans cette émission, on fait rarement la promotion de films, parce que c'est pas forcément notre mission. Mais là, voilà, comme vous êtes jeune, comme c'est une histoire de potes, j'ai eu un petit peu envie de vous filer un petit coup de main. Donc déjà, je l'ai dit, vous avez 22 ans tous les deux, vous êtes amis, vous venez de réaliser Un rêve de gosse, c'est ça? En faisant ce film?
4: Ouais, tout à fait. Ouais. Tout à fait. Nous, on s'est rencontrés en classe de quatrième.
3: Ouais.
4: Et comme vous l'avez dit, on a 22 ans.
3: Ouais.
4: Et ça fait depuis très jeune qu'on fait d'abord des vidéos ensemble sur YouTube, des petits courts-métrages.
3: Ouais.
4: Et puis là, aujourd'hui, notre premier long-métrage.
3: Le premier long-métrage au cinéma, hein, dans des vraies salles de cinéma partout en France. Quand on a 22 ans, qu'on est à Nantes, comment on fait pour réunir des sous pour faire son film? Parce que je crois que vous aviez pas grand-chose en poche au départ, hein.
4: Ouais, complètement. En fait, on est montés tous les deux à Paris pour nos études supérieures. Effectivement, on a fait tout notre collège et notre lycée à Nantes.
3: Mmh.
4: Et puis, on a aussi rencontré un troisième larron qui s'appelle Hector. Qui s'est improvisé producteur pour le film.
3: Ouais.
4: Et en fait, Hector et Armand faisaient des vidéos d'entreprise avec lesquelles ils ont pu rassembler un peu d'argent.
3: Ouais.
4: Et puis ensuite, on a organisé des soirées de financement. On projetait nos courts-métrages.
3: Ah ouais.
4: On disait, voilà, nous, on veut faire un long-métrage... avec 60 000 euros au départ, c'est ce qu'on visait.
3: Ouais.
4: Au final, le budget du film est de 260 000 euros.
3: Oh là là, et dis donc, au départ, vous aviez que quoi? Vous aviez 15 000 euros en poche, quoi. Bon, là, c'était peut-être un petit peu juste.
4: Ouais, à peu
3: voilà,
4: près.
3: Voilà, à peu près.
4: Dans ces eaux-là.
3: Voilà, dans ces eaux-là, parce que le budget d'un film en France, c'est quoi là? Là, vous avez réussi à avoir, on va dire, 250 000 euros, mais c'est quoi un budget normalement? D'un film en France, c'est 5 millions.
4: Un budget moyen en France, ouais, c'est 4,5 voilà. millions d'euros.
3: Voilà, t'imagines? Et donc vous, vous avez fait comment alors? Parce que c'est aussi un petit peu, c'est le film de potes et le film de la débrouille. Après, on va parler un petit peu du contenu du film, bien sûr. Hein, mais c'est ça qui est bien, c'est un film avec des potes et de la débrouille.
4: Bah ouais, complètement. Bah en fait, nous, à l'origine, on pensait pouvoir faire le film avec 30 à 60 000 euros, entouré de tous nos potes. Nous, on a beaucoup regardé des films fauchés, on leur trouvait un charme fou.
3: Bah ouais.
4: Et puis on s'est dit, ben nous, c'est exactement ce qu'on veut faire, essayer de faire un film de la débrouille.
3: Ouais.
4: Et puis en fait, assez rapidement, on a compris que si on voulait que le film sorte en salle de cinéma, il fallait s'inscrire dans un circuit qui était balisé, qui protégeait... l'ensemble des personnes qui travaillaient dessus et donc forcément fallait respecter le code du travail et donc du coup il a fallu qu'on trouve davantage de ressources du coup on a eu des dons défiscalisés, on a aussi trouvé des coproducteurs, des particuliers qui achetaient des parts du film en échange de recettes. Et puis à la fin du tournage, vu qu'on avait toujours pas assez d'argent, on a pris un prêt étudiant finaliser.
3: Voilà, il fallait vraiment se débrouiller de partout. Parce que vous avez dit, hein, si on avait compris au départ l'exigence du système du cinéma français, on l'aurait pas fait. C'est compliqué de faire un film en France quand on n'est pas connu,
4: forcément.
3: Quand on démarre,
4: Nécessairement. Après, je pense, là, c'est le cinéma, mais dans n'importe quelle entreprise, n'importe quel projet, il faut trouver des ressources,
3: c'est
4: des partenaires, et puis aussi une connaissance du milieu dans lequel on évolue.
3: Voilà.
4: Et ça s'improvise pas, et c'est forcément beaucoup de travail, beaucoup de découvertes, des bonnes nouvelles, des obstacles.
3: Des mauvaises, voilà. Donc là, c'est 3 semaines de tournage, donc c'est allé vite. Alors, il parle de quoi ce film, alors? Dites-nous, parce que je l'ai vu. Moi, je l'ai vu, et il y a que des acteurs pas connus, d'accord, que des jeunes, des pas connus, mais tous très bons, hein, d'un naturel, franchement, bravo. Honnêtement, ils étaient tous parfaits. Donc, il parle de quoi votre film?
4: Ah bah merci beaucoup.
3: Mais de rien, mon cher.
4: Alors, c'est un film qu'on a tourné en Centre-Bretagne, et c'est l'histoire de 4 jeunes débrouillards qui tentent de trouver leur place. Il y a 2 cousins qui, confrontés à la fermeture du restaurant familial, décident de lancer leur business de dératisation en relâchant des rats dans la région.
3: Voilà, exactement.
4: Et, et dans les magouilles vont croiser celles de 2 jeunes femmes prêtes à trafiquer un concours de beauté pour faire connaître leurs bijoux.
3: Voilà. Dis donc, alors, il y a quelques films, il y a quelques critiques qui sont sorties. Un premier film prometteur. Franchement, vous craigniez un petit peu les critiques, là, le retour, là, vous aviez peur d'être jugé, comment ça se passe? Voilà, quand on a 22 ans, on sort son premier film de pote.
4: Pas nécessairement.
3: Bon,
4: c'était surtout pour l'équipe, on avait envie que leur travail soit salué.
3: Ouais.
4: Après, nous, le film, on l'a fait avec le cœur, avec beaucoup de sincérité. Je pense que la priorité, c'était aussi de prendre du plaisir dans le fait de le fabriquer.
3: Ouais.
4: Et puis, on avait hâte aussi d'en découdre, de savoir ce que la presse allait en penser.
3: Bah oui. Et alors,
4: on croyait que c'était aussi une manière d'être pris au sérieux, quoi.
3: Bon, et alors, comment ça va là depuis mercredi? Le film est sorti mercredi. Comment ça va depuis mercredi, Clément?
4: Pardon, ça a coupé.
3: Je dis, là, le film, il est sorti mercredi, on est d'accord, hein, mercredi 12 août.
4: Oui, tout à fait.
3: Alors, comment ça va depuis mercredi?
4: On est super contents. Tout se passe très bien. Enfin, vraiment, parmi les pronostics qu'on fait, c'est un très, très beau scénario. En plus, on a une belle croissance d'un jour à l'autre.
3: Ah bah, tu verras, là, tu vas encore avoir plus de
4: monde. Le signe d'un bouche à oreille.
3: Tu vas avoir plus de monde, Clément. Je veux apparaître dans ton prochain film, Clément, d'accord?
4: Ah bah ça se discute, hein, avec grand plaisir.
3: Ça y est, on va rentrer en business. T'inquiète, je te ferai un prix, mon Clément. Non mais franchement, j'ai adoré le film. Donc ça s'appelle Un grand raccourci. Il est dans les salles depuis mercredi. C'est vraiment, vous allez voir, vraiment c'est prometteur. Voilà, tu sens vraiment que les deux là, à mon avis, vous allez avoir une longue route devant vous. Là, tu sais, moi c'est mon côté Michel Drucker. Moi je sens le truc. Donc ça s'appelle Un grand raccourci. Mais Clément, il sait pas qui est Michel Drucker. Évidemment, il a 22 ans. Donc un grand raccourci. Clément Devilliers, donc avec Arnaud Fouex, hein, d'accord. Et donc le film s'appelle Un grand raccourci, donc sorti en salle ce mercredi 12 août, partout en France. Donc allez-y, réalisé, joué par des jeunes pleins d'envie, de talent et de fraîcheur. Merci mon cher Clément d'être passé nous voir. Passez un bon dimanche. Allez, si vous aimez les pubs, elles sont là. Si vous aimez les infos pratiques près de chez vous, elles sont là aussi. À tout de suite, juste après ça. Là, regarde.
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7: Ici Besançon, vos idées sorties en Franche-Comté et aujourd'hui on court après le temps. Ici Besançon est en effet partenaire de la fête autour du musée. C'est à Grand-Combe-Châtelet que ça se passe dans le Haut-Doubs à partir de midi. Une journée en immersion dans la vie paysanne d'autrefois au cœur du quartier historique des Cordiers. Costumes d'époque, démonstrations de métiers anciens, produits du terroir. Entre les stands des forgerons et des charpentiers, vous pourrez aussi déguster des crapés aux pommes, des gaufres ou encore de la soupe de pois. La fête autour du musée à Grand-Combe-Châtelet, un événement gratuit, ouvert à tous. Bref, un événement ici Besançon. Et puis, un rendez-vous sportif à vous donner, une première à qui on voulait donner un petit coup de pouce, la première édition du Trail Challenge de Fourbanne, c'est près de Baume-les-Dames, ça se déroulera le 30 août, un seul départ, trois distances au choix, 10, 20, 30 km. Ce sont les jeunes du village qui se mobilisent et d'ailleurs, en plus du trail, s'ajoute une marche au profit de l'association. Et là, ici Besançon, d'autres infos pratiques arrivent, ce sera dans une heure.
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3: Allez, partons gaiement vers la deuxième demi-heure de votre grand talk show du week-end, en direct partout en France. Ici, l'été, c'est pas fermé, hein. Dans un instant, on va parler du port du casque en trottinette. Doit-il devenir obligatoire partout en France? Et bien sûr, on fait cette émission ensemble. Je vous le dis tout le temps, le mec qui radote, c'est un vieux qui radote. Bah tant pis, je radote. 0810 055 056, c'est la libre antenne du week-end. Appelez-nous, vous.

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0: Et on commence avec le Conseil constitutionnel qui finalement a dit non à l'interdiction des réseaux sociaux aux mineurs. Ouais, super, ils pourront continuer à se faire harceler, à tomber sur des vidéos porno et violentes. Ça c'est bien, on est content pour nos gamins, ouais. En revanche, ce même Conseil constitutionnel a validé la proposition de loi sur l'aide à mourir. Les réseaux sociaux, pour certains ados, quelque part, hélas, c'est une aide à mourir. Après celle du 12 août, la prochaine éclipse solaire aura lieu le mercredi 3 septembre 2081. Michel Drucker a d'ores et déjà déclaré qu'il était chaud pour présenter une émission spéciale sur France 2 ce jour-là. Bravo à Noël Jamais qui a remporté le traditionnel concours annuel du cri de cochon grâce à une vraie prise de risque, puisque cette année, pour l'emporter, il n'a pas imité un porc mais chanté une chanson de Patrick Bruel. En déplacement cette semaine dans l'Hérault, Gabriel Attal a annoncé que s'il était élu président, il voulait créer un ministère de l'eau. François Hollande avait fait mieux, hein. Lui, il avait carrément créé la présidence de l'eau. Jean Lassalle lui propose d'adjoindre au ministère de l'eau un secrétaire d'État au pastis. Cette année, le petit Grégory aurait eu 46 ans. Lui, je suis sûr qu'il aurait fait un super ministre de l'eau. Un retraité italien arrêté après avoir prétendu être aveugle pendant 50 ans et perçu 1 million d'euros d'aide de l'État. Bravo, voilà, quand on veut, on peut, hein. Comme dirait l'autre, yes, we can, Blanche. Si ça se trouve, Gilbert Montagnier, il nous mitonne depuis 50 ans, hein. Quoique non, il suffit de voir ses fringues. Ou alors c'est vraiment qu'il a des goûts de chiottes. Une tchèque de 88 ans, déclarée morte par un médecin légiste, se réveille dans son cercueil. L'autre, elle ne s'est pas réveillée avec la gueule de bois, mais avec la gueule dans le bois. Au Royaume-Uni, deux hommes condamnés à de la prison ferme pour le vol d'une œuvre d'art qui représentait une cuvette de toilettes en or. Les toilettes en or idéales pour une grosse envie de faire pépite. D'après l'INSEE, jamais la France n'a fait aussi peu d'enfants. Du coup, c'est une catastrophe pour Jean-Luc Ley qui a peur de finir célibataire. Selon un expert en dermatologie, du gravier et des excréments ont été retrouvés dans des crèmes solaires vendues sur Internet. Idéal donc pour avoir un bon bronzage de merde. Enfin, le saviez-vous? L'ours polaire a la peau toute noire sous sa fourrure blanche. C'est le Michael Jackson des animaux. Lui aussi, il a sorti la chanson Black on White, présent dans l'album Danger Ours. Heureusement, dans 137 jours, c'est fini 2026. Danger Ours, là, c'est pour les fans de Michael Jackson. Hein. Danger Ours, parce que l'album, c'était Danger Ours. Bon, voilà. Écoutez, c'était le récap. J'ai fait ce que j'ai pu, excusez-moi. On est la mi-août, hein. On est la mi-août. Je fais ce que je peux. Allez, si vous avez un petit coup de mou, pas d'inquiétude. 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
0: 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Dans un instant, on va parler du port obligatoire du casque sur les trottinettes. Juste après le groupe Bandolero et Paris Latino. À tout de suite. Bon.

0: Miss Latino e Bandolero. Hey! Hey, que tal?
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0: Ah, je sais faire la castagnette. Écoutez, écoutez bien, je vais vous faire les castagnettes, écoutez. Pas mal ou pas? Castagnette avec la langue. Alors, pas ouf. Bon, allez, ouvrons notre nouveau dossier sur le port du casque sur les trottinettes. Pour en parler, on va accueillir deux invités. Bonjour Olivier Onde.
3: Oui, bonjour.
0: Bienvenue ici, vous êtes directeur médical du SAMU 30 et Centre 15 au CHU de Nîmes. Et bonjour Bruno Toussaint.
4: Bonjour.
0: Bienvenue ici mon cher Bruno, vous êtes le maire de Saint-Dié-des-Vosges. Alors, d'abord docteur Olivier Onde, pas mal de mots de vos collègues, là j'ai lu tout au long de cette semaine, une fois qu'on a appris qu'à Paris, donc le port du casque devenait obligatoire sur les trottinettes, j'ai lu pas mal de vos collègues, mon cher docteur, qui disent, bah, ouf, enfin il est temps parce qu'il y a beaucoup de blessés sur des trottinettes, est-ce que c'est votre cas aussi ?
3: Alors effectivement, je partage leur avis parce que on assiste depuis maintenant quelques années à une nouvelle accidentologie routière qui est essentiellement urbaine, avec un moyen de locomotion qui est pas très stable et qui peut effectivement entraîner des accidents graves. Alors la majorité des accidents sont des accidents bénins, avec des fractures, des contusions diverses, mais on a notamment des accidents graves avec des traumatismes crâniens.
0: Ouais.
3: Et effectivement, le port du casque serait le bienvenu.
0: Là, j'ai lu au CHU de Nîmes, par exemple, c'est 3 blessés par jour d'une chute de trottinette, c'est ça? À peu près la moyenne?
3: À peu près la moyenne. Alors pas sur Nîmes, mais sur le Gard. Hein.
0: Ouais.
3: Depuis 2025, on a eu 5 morts.
0: Ah oui.
3: Et 20 blessés graves, hein.
0: Ils
3: sont essentiellement des lésions neurochirurgicales avec vraiment des risques de séquelles, d'abord des risques de décès immédiat ou relativement rapide, et puis surtout des risques de séquelles avec des cérébraux lésés qui sont des pathologies extrêmement graves.
0: Voilà, vous nous le disiez, l'une des raisons des chutes, c'est parce que voilà, l'appareil n'est pas stable, il y a aussi peut-être des appareils qui sont débridés aussi, où les vitesses, parfois c'est un peu n'importe quoi.
3: Alors effectivement, donc si la trottinette est utilisée dans des conditions entre guillemets normales d'utilisation, ça cause pas de problème. Mais effectivement, on a plusieurs facteurs cumulatifs qui vont entraîner un risque d'accident élevé, notamment les trottinettes débridées. Une trottinette, ça doit être limité à 25 km/h. Et maintenant, on voit des trottinettes un petit peu trafiquées qui peuvent monter à 60 km/h et elles sont pas faites pour ça.
0: 60 km/h.
3: Alors, juste une petite précision sur le plan physiologique. Hein, la résistance mécanique de la structure du crâne humain est faite pour absorber des chocs d'un homme qui court à pied.
0: Ouais.
3: C'est-à-dire entre 8 et 15 km/h.
0: Oui, pas 60 km/h. C'est pas possible.
3: La structure du crâne n'est pas faite pour résister. Ça entraîne vraiment des traumatismes crâniens sévères. Il n'y a que le casque qui peut limiter les conséquences d'un tel accident.
0: Donc, docteur Olivier Onde, on a compris, vous êtes favorable au port du casque. Tout comme vous, mon cher Bruno Toussaint. Donc, je rappelle que vous êtes le maire de Saint-Dié-des-Vosges. Et je voulais vous avoir parce que cette semaine, vous avez envoyé une lettre à Sébastien Lecornu pour lui dire oui au port du casque en trottinette, mais partout sur le territoire. Parce que, effectivement, en vous lisant, j'ai compris que c'était un peu n'importe quoi. Il y a des communes qui disent oui au port du casque et l'autre non, quoi.
4: Voilà, tout à fait. Donc, non seulement j'ai écrit à M. Lecornu, mais j'ai également écrit directement au Premier ministre pour demander à ce qu'une loi soit faite et que le port du casque soit obligatoire en France. On en arrive, je rejoins le médecin qui parlait juste avant moi, un nombre d'accidents de plus en plus élevé. Et nous, de Saint-Dié, on a beaucoup de transferts sur Nancy en neurologie suite à des accidents de trottinette. Donc, c'est pour protéger essentiellement la jeunesse, que c'est la jeunesse qui se déplace beaucoup en trottinette, que j'ai fait, moi, cet arrêté sur la ville. Déjà, et que j'ai interpellé, donc Premier ministre et puis ministre d'Intérieur.
0: Voilà, donc chez vous, c'est port du casque obligatoire, c'est ça. Et je crois qu'à partir de demain...
4: Depuis le 1er août, c'est port du casque obligatoire. On a fait 15 jours de prévention, prévention, et dès demain, on passe à l'étape suivante, que la prévention ne suffit pas.
0: Ouais.
4: On passe à la verbalisation dès demain.
0: Voilà, et parce que, ok, le casque, c'est bien, peut-être qu'il faudrait aussi, je vais aussi poser la question au docteur, mais il faudrait aussi plus de contrôle, non? Parce que, par exemple, en France, sur le code de la route, il dit qu'il faut avoir 14 ans pour être en trottinette. Bon, déjà rien que ça, c'est pas toujours respecté.
4: Non, la réglementation. Allez-y, docteur.
0: Allez-y, docteur, oui, si vous voulez répondre à ça.
3: Oui, oui, effectivement, c'est la réglementation est pas toujours respectée. Effectivement, c'est une population jeune,
0: ouais.
3: Mais le casque est aussi qu'un seul élément de ouais. protection. Il faut aussi qu'il y ait des dispositifs réfléchissants, parce que beaucoup de personnes qui font des trottinettes sont habillées en noir.
0: Ouais.
3: Donc, effectivement, ça augmente les risques. Beaucoup d'accidents sont liés aussi aux portes d'écouteurs. Les gens font la trottinette en écoutant de la musique, donc ils peuvent pas être concentrés ou être alertés par les bruits environnants, et évidemment le respect du code de la route.
0: Voilà, c'est ça, respect du code de la route, parce que par exemple, voilà, je crois qu'il est interdit aussi de rouler sur les trottoirs, mon cher Bruno. Donc vous, dans votre commune à Saint-Dié, là, à partir de demain, c'est tolérance zéro.
4: Voilà, c'est tolérance zéro, et en plus, on le rappelle, il faut le rappeler, la trottinette, c'est une personne et pas deux sur une trottinette. Ouais. On a de plus en plus d'accidents avec deux personnes sur la trottinette.
0: Ouais.
4: Voilà, donc pour ça, on a pris une décision de manière à protéger notre jeunesse.
0: Bon, il vous a répondu, là, Sébastien Lecornu, là, suite à votre lettre?
4: Pas encore.
0: Bah alors, encore. En même temps, le timbre coûte cher. Ils ont augmenté le prix du timbre aussi, c'est malin.
4: Voilà, ouais.
0: C'est malin. Bon, en tout cas, affaire à suivre. Restez avec nous encore un petit peu, s'il vous plaît, Olivier Onde et Bruno Toussaint. Je vous présente Franck, ça va Franck?
1: Bonjour mon Louis, ça va et toi?
0: Ça va très bien mon Franck, moi aussi je suis content de t'entendre. Tu nous appelles d'où?
1: De Saint-Étienne.
0: Saint-Étienne, bien sûr, avec la gare de Saint-Étienne-Château-Creux. Je connais le nom des gares par cœur, dans la France entière.
1: Parfait.
0: Exactement. Parfait. Tu voulais réagir là-dessus, sur les trottinettes aussi?
1: Ouais, tout à fait. Bah, carrément, parce que bah, là, le maire et le docteur, je suis d'accord avec eux, leur témoignage. Moi-même, j'utilise la trottinette pour aller au travail, donc tous les jours, du lundi au vendredi. Et c'est vrai que jusqu'à présent, je mettais pas de casque. Alors aujourd'hui, j'en mets un. Parce qu'il m'est arrivé un accident, tu vois.
0: Voilà.
1: Pas trop grave, comme l'a dit
0: le docteur Olivier Onde.
1: En général, c'est pas trop grave. Voilà. J'ai eu de la chance. Tombé sur la tête quand même. Mais ça m'a servi de leçon.
0: Ça t'a fait peur. Et tu t'es dit, il faut que je fasse gaffe, quoi.
1: Quand on voit, en fait, aujourd'hui, comme il disait, les trottinettes débridées, alors c'est sûr, c'est interdit. Là, les mecs, ils mettent pas de casque. On voit même que à Lyon, je crois, c'est ça, sur le périph.
0: Ouais, sur le périph.
1: Il y a des trucs. Et là, il faudrait même pas un casque de trottinette de vélo. Il faudrait mettre un casque de moto, quoi. Parce que là, 70, c'est sûr que c'est très dangereux.
0: Et donc toi, tous les jours, c'est trottinette aller-retour pour aller au boulot, quoi. Tu sais combien de kilomètres tu fais avec ta trottinette, par exemple, pour aller bosser?
1: Aller-retour, il y en a une vingtaine de kilomètres.
0: Ah ouais, quand même, tu vois, bien. Protège-toi et mets aussi donc un gilet, voilà, parce que Olivier Onde, le docteur nous disait qu'effectivement un gilet réfléchissant, je crois que c'est aussi obligatoire, il me semble, à Paris, le gilet. Chez vous, à Saint-Dié-des-Vosges, c'est obligatoire, Bruno Toussaint, c'est que le casque, c'est pas le gilet pour l'instant.
4: Non, c'est le casque, le gilet est fortement conseillé.
0: Voilà. Alors, Franck, merci beaucoup d'être passé nous voir, mon Franck. Tu repars avec ta sélection pour la carte carburant. Le tirage, c'est dans 10 minutes. Bruno Toussaint, merci beaucoup d'être passé nous voir aussi. Donc, vous êtes le maire de Saint-Dié-des-Vosges. À partir de demain, dans la commune, crac, si t'as pas ton casque, crac. Et puis, le docteur Olivier Onde, merci beaucoup aussi d'être passé nous voir. Vous êtes le directeur médical du SAMU 30 et Centre 15 au CHU de Nîmes. Voilà, continuez à appeler là-dessus aussi si vous voulez réagir. Il n'y a pas de souci. En attendant, si vous voulez écouter Louane avec Chien, elle est là, dis donc. C'est fou ça, tu vois, tu dis Louane, elle est là, Chien.

0: Tu avais un chien, Iki.
1: Iki, à la technique, tu as eu un chien, tu as un chien. Jamais de chien, même quand tu étais petit. Ça sert à rien. Il me dit, ça sert à rien. Oh là là, attention, il y a des gens qui... Oui, ils vont appeler, ils vont s'énerver. Si les gens gueulent sur ce que vient de dire Iki, je te les passe. Dylan, t'as un chien au standard? Jamais du chien non plus? Oh là, mais qu'est-ce que c'est que ces gens? Et Mathilde, à la réalisatrice, elle a eu un chat. Bon bah très bien, moi j'ai eu un chien quand j'étais petit, il s'appelait Tarzan. Voilà, c'est passionnant, tout ça pour vous dire ça. Dans un instant, si vous voulez économiser en voiture, eh bien ça tombe bien parce qu'on en parle juste après ça.
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0: Tout ici, c'est Willy vient déjeuner chez vous en direct tout cet été, la pause fraîcheur du week-end, les samedis et dimanches entre midi et 13h. Alors vite, comme ce sont les 5 dernières minutes, terminons par cette bonne initiative. Bonjour Vanessa Montagne.
5: Bonjour Willy.
0: Bienvenue ici ma chère Vanessa. Alors on va, avec vous, on va réparer à moindre coût son véhicule puisque vous êtes la directrice générale de recyclermonvéhicule.fr. Et ça va intéresser beaucoup de monde là. Il y en a encore là qui vont prendre leur voiture pour partir en vacances ou rentrer de vacances. Donc l'idée avec recyclermonvéhicule.fr, avec cette initiative, c'est donc de réparer sa voiture avec des pièces recyclées. Allez-y, expliquez-nous.
5: Oui, donc comme vous le savez peut-être déjà, donc les réparateurs ont maintenant l'obligation de, quand vous faites réparer de votre véhicule, ouais, de vous proposer deux devis. Un devis avec des pièces neuves comme avant et un devis avec des pièces qu'on appelle les pièces de réemploi, qui sont des pièces d'occasion, d'origine constructeur, mm-hmm, et qui sont garanties par les centres de recyclage des véhicules hors d'usage.
0: Voilà.
5: Et donc ces pièces, elles coûtent entre 30 et 70% moins cher qu'une pièce neuve, donc ça vaut vraiment le coup d'y faire.
0: Alors, Vanessa, donc ce que vous nous dites là, c'est donc que depuis 2019, quand on va faire réparer sa voiture ou son deux roues, hein, le garagiste donc doit nous proposer donc aussi un devis avec des pièces recyclées. Mais ça, ils le font tous ?
5: Légal. Donc en France, tous les réparateurs doivent vous proposer ce devis avec des pièces de réemploi. Ouais. Après, il faut qu'il y ait des pièces disponibles.
0: Bien
5: donc
0: sûr.
5: Ça va
0: bien
5: dépendre sûr de la disponibilité des pièces. Mais oui, ils doivent vous proposer ce devis-là.
0: Voilà. Donc depuis 2019 pour les voitures et donc aussi pour les deux roues. C'est ça. Hein,
5: non, c'est depuis, oui, depuis 2024. Voilà. Mais du coup, maintenant, c'est valable pour tout, voiture, deux roues, véhicule utilitaire.
0: Bah, écoutez, moi, avec ma Vespa, jamais. Hein, ça m'est jamais arrivé. Jamais on m'a proposé une facture, un devis, pardon, avec des pièces qui peuvent être recyclées. Pouvez-nous dire, vous nous l'avez dit là, mais c'est combien, ça coûte moins cher combien par rapport à des pièces toutes neuves? On peut faire des économies de combien?
5: Donc en général, la pièce de réemploi, elle est entre 30 et 70% moins chère qu'une pièce.
0: Ben non. Voilà, donc c'est pas mal, hein, c'est pas mal. Et donc vous, là, recyclermonvéhicule.fr, c'est quoi? Vous êtes un éco-organisme national, c'est ça?
5: Oui, on est un éco-organisme, ça veut dire qu'on est une association à but non lucratif qui est créée et financée par les constructeurs auto et moto pour améliorer la fin de vie des véhicules et améliorer aussi l'économie circulaire.
0: Voilà, donc votre but, c'est entre autres, j'allais dire, voilà, d'inciter les pros et nous, les conducteurs, à adopter ce réflexe, en fait.
5: Plusieurs missions. Donc, la première mission, c'est de faire la promotion donc du réemploi pour allonger la durée de vie des véhicules.
0: Voilà.
5: Et la seconde, c'est de conseiller donc les particuliers sur comment faire quand ils ont un véhicule en fin de vie, parce qu'au bout d'un moment, même si vous l'avez fait réparer, il arrivera peut-être en fin de vie. Et donc là, c'est très important d'utiliser la bonne solution pour éviter les arnaques. Et donc, vous pouvez demander une collecte. Tout simplement une collecte gratuite à votre domicile.
0: D'accord.
5: En allant sur le site je-recycle-mon-véhicule.fr, vous indiquez votre localisation, voilà, et avec la preuve que vous êtes bien le propriétaire du véhicule, parce que ce serait quand même dommage de de prendre la voiture du voisin pour la faire recycler.
0: Ah, c'est une
5: donc,
0: bonne
5: bien
0: idée,
5: prouver que c'est bien.
0: C'est voilà, une bonne idée, tu vois, je vais le
5: faire. Bien prouver que c'est votre voiture, mais sinon, donc, on vient chercher gratuitement à domicile ou alors on vous oriente vers le centre de recyclage des véhicules le plus proche qui, lui, peut même vous proposer une valeur de reprise en fonction de l'âge de votre véhicule et de ce qu'il pourra valoriser sur votre véhicule.
0: Voilà, je vous ai lu parce que vous dites, Vanessa, la pièce recyclée n'est pas forcément concurrente de la pièce neuve.
5: Oui, tout à fait, parce que c'est vrai que pour les réparateurs, ils pourraient être inquiets en vendant de la pièce voilà, d'occasion. Donc, ils vont moins marger que sur une pièce neuve. Et en réalité, donc la pièce d'occasion, elle va venir permettre des réparations qui n'auraient pas eu lieu si on était parti sur la pièce neuve. Le véhicule serait parti en fin de vie parce que c'était trop cher de le faire réparer. Et donc là, en utilisant une ou deux pièces de réemploi sur votre véhicule, ben, vous allez pouvoir faire votre réparation complète. Et donc, le réparateur, il va changer plusieurs pièces. Voilà. Il va changer une seule pièce sur votre véhicule. Et donc, vous allez avoir pour une pièce de réemploi, peut-être 2, 3, 5 pièces neuves qui seront vendues. Donc, c'est gagnant-gagnant pour tout le monde, pour le réparateur et pour l'automobiliste.
0: Voilà. Mais il y a encore du travail, Vanessa. On ne le connaît pas bien, ça. Parce que je disais, en 2025, 6% des pièces remplacées étaient issues du réemploi. Et seulement 2% chez les deux roues. Mais pourquoi si peu alors? Parce qu'en fait, on connaît pas, je pense, hein.
5: Oui, c'est ça. Il y a vraiment besoin de faire connaître cette solution. Et puis, les centres de recyclage doivent aussi proposer plus de pièces parce que, comme je vous disais, il peut y avoir des problèmes de disponibilité.

0: que le coût des réparations automobiles a bondi, hein. A bondi de combien là? Parce que c'est pas peu.
1: Voilà, les réparations sont de plus en plus chères. Toutes les pièces sont de plus en plus chères. Donc là, les dernières augmentations, c'est plus de 30% d'augmentation des coûts. Donc, c'est vraiment utile.
0: Voilà. Et redites-nous une dernière fois. Donc, quand on utilise des pièces réutilisées, on va dire, c'est combien l'économie? C'est jusqu'à combien?
1: Par rapport au prix de la pièce.
0: Ouais. Attendez, parce qu'on n'a pas entendu le début de votre phrase. Allez-y.
1: Donc entre 30 et 70% moins cher que la pièce neuve.
0: Voilà, c'est pour ça que je voulais qu'on leur réentende. 30 à 70% moins cher que la pièce neuve. Merci infiniment, Vanessa Montagne. Donc, je rappelle que vous êtes donc la directrice générale de recyclermonvéhicule.fr. Voilà, donc pour réparer sa voiture moins chère. Merci beaucoup, passez un bon dimanche.
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0: Allez, il est 12h58, c'est l'heure du tirage. Allez, il y a quelqu'un qui a gagné, quelqu'un qui va repartir avec la carte carburant, justement, pour la voiture qui sera réparée avec des pièces recyclées.
3: Allô ?
0: Tout ça est fichtrement bien fichu. Isabelle, c'est toi ?
3: Oui, c'est moi, Willy.
0: Tu sais que c'est moi, Isabelle ?
3: Oh oui, j'ai reconnu ta voix tout de suite.
0: Ah, c'est vrai, ma belle voix, t'as oublié de préciser.
3: Belle voix.
0: Isabelle, tu es où là ?
3: Eh ben, je suis dans la maison, je suis pas loin du téléphone.
0: Ah, tu es toute seule?
3: Oh non, j'ai encore mes petites filles, mais qui se préparent parce qu'elles partent. Oh. Elles partent, là, la maman vient les chercher.
0: Oh, débarras, non, Isabelle? Bon débarras ou pas?
3: Non, je suis triste.
0: Écoute, Isabelle, si tu me dis, Willy, tu es incroyable, tu es beau et magnifique, tu repars avec la carte carburant. Alors vas-y.
3: Willy, tu es beau et incroyable.
0: Oui.
3: Et je sais plus quoi.
0: Tu es magnifique.
3: Oui, ça c'est évident.
0: Tu as gagné. Tout ça est sorti du fond du cœur spontanément. Donc vraiment, bravo Isabelle. Bah écoute,
3: merci.
0: Bon, ça va pas remplacer tes deux petites filles qui s'en vont tout à l'heure, mais bon, voilà.
3: C'est quand même un beau cadeau.
0: C'est un beau cadeau, 200 € pour une carte carburant. Merci Isabelle pour ta fidélité. Tu embrasses de nouveau tes deux petites filles pour nous, d'accord?
3: Je ferai ça.
0: Et je t'embrasse très fort.
3: Je t'aime beaucoup.
0: Moi aussi, je les aime beaucoup. Je t'aime beaucoup Isabelle et je m'aime beaucoup surtout. Ciao Isabelle, à bientôt. Ciao. Et ben voilà mes amis, c'est fini. La barbichette, ça va vite, ça va trop.
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0: Allez, passez une belle semaine ici et pas ailleurs. Merci à toute l'équipe et merci à vous de votre fidélité. Tout de suite, c'est le flash avec Morgane Guillaume, puisqu'il est tout pile 13h. À samedi prochain.
4: La situation évolue favorablement au quatrième jour de l'incendie dans les Landes. Pas de reprise de feu et les flammes ne progressent plus. 1700 hectares de forêt ont été parcourus d'après le dernier bilan actualisé. Le travail des pompiers continue aujourd'hui. Il reste une quarantaine de kilomètres de lisière à traiter. Gilles Clavreul est le préfet des Landes.
5: Le travail d'aujourd'hui, il s'inscrit complètement dans le prolongement de ce qui a été fait jusqu'à présent. C'est-à-dire, d'abord et avant tout, le traitement des lisières qui sont encore problématiques. Donc sur l'ensemble du linéaire, on va dire qu'il y a un petit tiers de lisières instables. Et les points principaux, évidemment, c'est ceux pour nous qui sont à proximité des habitations, c'est-à-dire à l'ouest de Luglon et puis au nord de Garin. Voilà, où là, il y a une lisière assez grande qui est encore à traiter. Voilà le travail d'aujourd'hui, donc dans des conditions météo plus favorables, des températures pas trop élevées, on va monter à 28-30, donc c'est déjà encore un peu moins qu'hier, avec une humidité qui reste à des niveaux intéressant. Donc, a priori, c'est des conditions qui sont plus favorables pour travailler.
4: 550 pompiers luttent encore aujourd'hui contre les flammes, épaulés par des moyens aériens, notamment l'imposant hélicoptère australien, le Chinook. 650 personnes sont toujours dans l'attente de savoir quand elles pourront rentrer chez elles, à Luglon et Garin. Et si la situation s'améliore dans les Landes, ce n'est pas le cas dans le Vaucluse. Une chaleur écrasante qui entraîne des coupures de courant à Avignon. 5000 foyers sont privés d'électricité depuis hier soir. 28 départements de l'Est et du Sud-Est de la France sont toujours en vigilance orange canicule. Et après, les fortes chaleurs, de violents orages ont frappé le sud-ouest hier soir. Et ce matin, il y a de gros dégâts dans l'Aveyron, le Tarn-et-Garonne, le Tarn, les Hautes-Pyrénées ou encore le Gard, Frédéric Dorel.
6: Oui, il y a d'abord cette église touchée par la foudre à Saint-Salvadou dans l'Aveyron. Le clocher a pris feu. Dans les Pyrénées, des torrents de boue ont dévalé les rues du Pas-de-la-Case en Andorre. Il y a aussi de gros dégâts sur les

0: du Tourmalet à la Mongie, dans les Hautes-Pyrénées, l'eau et la boue ont soulevé la chaussée et les parkings par endroits sur le bas de la station. Quelques voitures qui y étaient garées ont été endommagées. L'eau est aussi montée dans certains immeubles sur une trentaine de centimètres. Le Tarn-et-Garonne et le Tarn ont également été traversés par des orages après des chutes de grêle et de fortes rafales de vent. Entre 70 et 100 mm d'eau ont été relevés autour de Gaillac et d'Albi, soit en une nuit plus que sur tout le mois de juillet. Dans le nord du Gard, pas d'orage, mais des vents très violents dans la soirée, des rafales qui ont fait tomber des arbres sur des lignes électriques. Près de 500 foyers sont toujours privés d'électricité, avec l'espoir de rétablir le courant dans la journée.
1: Oui, les images très impressionnantes de ce clocher en feu dans l'Aveyron, ainsi que ces coulées de boue dans les Hautes-Pyrénées, sont d'ailleurs à voir sur notre site ici.fr. Eux ont été victimes de la sécheresse et du manque d'eau cet été. Les agriculteurs, à qui le Premier ministre promet des mesures de soutien et d'investissement dans le projet de budget 2027. Sébastien Lecornu leur a écrit une lettre publiée hier dans la presse régionale. Le porte-parole de la Confédération paysanne dit craindre des mesures qui favorisent les grandes exploitations au détriment des plus petites. La propriétaire d'une buvette en Isère est accusée d'incitation à la haine après avoir tenu des propos jugés antisémites. Cette commerçante s'adresse à un homme dans une vidéo relayée sur les réseaux sociaux. Elle dit que les membres de la communauté juive sont trop nombreux. La ministre chargée de la lutte contre les discriminations, Aurore Berger, condamne ces propos. Une enquête pour provocation à la haine en raison de l'origine ou de la religion est ouverte. Encore des ralentissements à prévoir aujourd'hui sur la route des vacances en ce week-end du 15 août. Bison Futé classe cette journée en orange dans les deux sens dans le sud-est de la France. C'est vert sur le reste du pays. Léon Marchand s'est qualifié ce matin pour la finale du 400 mètres nage libre au championnat d'Europe de natation. C'est la première fois qu'il participe à cette épreuve en grande compétition et toujours avec cette blessure mal guérie à l'adducteur. Donc faire le quatrième meilleur chrono sur les séries ce matin, c'est plutôt pas mal pour Léon Marchand.
2: Je suis content, ouais, j'ai fait la course qu'il fallait. C'était pas facile ce matin. On a tous regardé un peu en chambre d'appel pour voir comment ça a nagé. Donc je pense que c'est pour ça qu'on a un peu envoyé sur la dernière série. Mais c'était bien. En tout cas, j'ai fait le job ce matin. Je pense que je peux partir plus vite. C'est peut-être là que je peux jouer ma chance. Mais après, je sais pas, c'est une finale, donc je vais essayer de m'amuser au mieux. J'ai bien mangé, je vais faire une bonne sieste et essayer de me reposer pour ce soir, pour être au mieux.
1: Et du repos un petit peu avant la finale de 400 mètres nage libre ce soir à 19h21. C'est à Saint-Denis, près de Paris. Pour rappel, Léon Marchand a remporté hier soir son premier titre européen sur le 200 mètres papillon. Et puis en foot, ce soir, le trophée des champions. Le PSG, champion de France, affronte Lens, vainqueur de la Coupe de France sur son terrain. Le match, c'est à 20h45.
3: Bonjour, je suis vraiment très contente de vous retrouver. C'est Marie-Pierre avec vous, avec vos chansons préférées et tous ces rendez-vous qu'on attend avec impatience. En ce dimanche d'août, une journée de retour pour beaucoup d'entre vous, de départ aussi pour certains. On se croit sur les routes avec vos chansons que vous adorez et on prend le chemin maintenant du Périgord, magnifique balade, les trésors cachés, Lascaux et ses merveilles, quand on les découvre par hasard, comme ça, c'est encore mieux partir. Un podcast ici à écouter maintenant.
4: Le Périgord, c'est plus d'un millier de châteaux, une gastronomie réputée et de belles rivières à descendre en canoë. Mais moi, je vais vous donner envie de découvrir son sous-sol, des grottes avec des peintures incroyables, comme à Lascaux, ou d'autres qui regorgent de richesses minérales. Des lieux découverts par hasard, car ici le hasard a bien fait les choses. Et à la fin de cet épisode, vous saurez pourquoi il y a plus d'excentriques ici que partout ailleurs. Je m'appelle Emmanuel Claverie, je suis journaliste à Ici Périgord et je suis tombé amoureux de ce coin du sud-ouest par hasard, il y a plus de 25 ans maintenant quand je suis venu pour y travailler. Il règne en Périgord une belle douceur de vivre. Ce n'est pas pour rien que les hommes préhistoriques ont choisi de s'installer ici. Bienvenue dans Partir, Périgord Noir, Lascaux et autres trésors souterrains.
5: Mesdames, messieurs, bonjour et bienvenue à Lascaux. La visite de 11h30 va commencer. Merci de bien vouloir vous présenter en zone de départ.
4: Notre point de départ, c'est Montignac-Lascaux, en Périgord Noir, au cœur de la vallée de la Vézère, à une heure à peu près de Périgueux. Depuis le sud-est de la commune, à 10 minutes à pied du centre, on peut voir un bâtiment étonnant, tout en longueur, comme inséré dans la colline. Il s'agit de Lascaux 4, la dernière réplique de la célèbre grotte de Lascaux. Au premier abord, l'architecture peut surprendre. C'est comme une sorte de coup de couteau horizontal dans la roche. Moi, j'aime beaucoup ce contraste entre le verre et le béton, presque brut, très moderne, et les richesses millénaires qu'il renferme. Des merveilles trouvées totalement par hasard. Je vais y revenir. Pour découvrir Lascaux, mon premier conseil, c'est encore de venir avec son propre moyen de transport, que ce soit une voiture, une moto ou un camping-car. Parce que le département de la Dordogne est le troisième plus vaste de France, il est assez mal desservi en transport en commun, et les sites ne sont pas forcément proches des grandes villes.
6: Un petit arrêt là-haut sur le toit du bâtiment, la grotte éventuellement si vous êtes sage, et ensuite pour le survivant, le musée jusqu'à ce soir 18h.
4: Une fois à l'intérieur de la grotte, la visite se fait en deux temps, avec à la fin toute une série d'ateliers à découvrir en famille. Mais ce que tout le monde attend, c'est d'entrer avec un guide dans la copie parfaite de la grotte. On patiente d'abord quelques secondes dans une sorte de sas pour que les yeux s'habituent à l'obscurité. La porte coulissante s'ouvre.
7: Nous allons nous avancer progressivement. Je vais vous éclairer les parois en avant.
4: Et là, apparaissent au plafond les silhouettes noires, marron, ocre, de chevaux, de cerfs, peints sur la paroi. Avec les gravures, il y en a au total près de 2000.
7: Le premier secteur que nous allons découvrir ensemble a été nommé la salle des taureaux. C'est là où nous avons commencé le voyage, donc.
4: Je peux voir la tête du grand taureau qui me fixe de son œil presque maquillé. Quand on pense que tout ça a été découvert par hasard, par un chien. Le 8 septembre 1940, Robo, le chien de Marcel Ravida, un ado du village, entre dans le trou formé par la chute d'un arbre. Le jeune homme est persuadé que son chien a découvert le souterrain d'un château. Il revient 4 jours plus tard avec 3 de ses copains. Simon Coincas, Jacques Marsal et Georges Agniel. Et c'est là, à la lueur de leur torche, que les 4 garçons découvrent les incroyables peintures laissées il y a près de 21 000 ans par l'homme de Cro-Magnon. Au fait, je vous conseille, quand vous viendrez visiter Lascaux 4, de réserver vos billets à l'avance sur Internet. Vous n'aurez pas comme ça à faire la queue sur place à la billetterie. Et puis, j'ai un petit secret pour éviter la foule. Quand je vais à Lascaux, je choisis toujours la première visite du matin, entre 8 et 9 heures selon la saison. C'est la moins fréquentée, même en plein mois d'août. Et puis attention aux parkings, ils sont gratuits, mais rapidement pris d'assaut. Heureusement, il y en a d'autres, un petit peu plus loin. Si vous voulez vivre une expérience plus intense encore, je vous recommande de visiter également Lascaux 2, qui se trouve à quelques centaines de mètres de là. Il s'agit du premier facsimilé de la grotte, celui qui a ouvert au public en 1983.
8: On se met en immersion.
4: C'est la visite que je préfère et que je fais et que je refais à chaque fois que des amis viennent en Périgord.
8: Si vous avez la première figure comme moi quand on entre dans la grotte.
4: Là, pas de nouvelles technologies, de bruit, de monde. Elle s'effectue en petit comité à la lumière de lampes à huile, mais version LED quand même maintenant. Le vacillement des flammes fait presque galoper les chevaux. Les aurochs et les bisons prennent vie sur les parois. C'est dans cette grotte-là que l'émotion est la plus forte. Vous en oublierez presque qu'il s'agit d'une copie. Visiter une grotte, c'est vrai que c'est sympa en plein été quand le thermomètre affiche 40 degrés à l'ombre. Mais attention, ne vous faites pas piéger. Prenez donc une petite laine, un pull pour que la visite reste agréable. Faille frais didyme, il fait frais dedans, comme disent les gens d'ici en Occitan. Car même les conditions de température ont été recréées à Lascaux et il ne fait pas plus de 13 degrés. Mais je vous ai promis de vous faire découvrir mon lieu souterrain préféré. Lui aussi a été découvert totalement par hasard. Allez, en voiture, direction le Buisson de Cadouin, à 43 km de là, mais à 1 heure de route. Vous allez très vite le constater, les routes en Périgord sont petites et ça tourne beaucoup.
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4: Ici, on est donc à l'accueil de la grotte de Maxange. Une ancienne carrière de pierre pour la construction, reconvertie en site touristique. Et c'est en faisant exploser la roche que son propriétaire a découvert par hasard une grotte à concrétions. Les concrétions, c'est le nom savant des stalactites, des stalagmites et autres merveilles créées par la nature.
10: Maman, il faut la 203, s'il te plaît.
4: Tant que j'y pense, sur la route qui va de Lascaux au Buisson, faites une pause au restaurant Le Bareil. C'est à La Chapelle au Bareil. C'est une adresse prisée des Périgourdins. On peut y déguster les vrais plats du Périgord, pas seulement le confit et le foie gras qu'on retrouve un petit peu partout. Je vous recommande par exemple l'anchois de porc, de l'échine confite dans la graisse, avec une bonne dose d'ail. Je l'adore avec une salade verte et de la moutarde. Tout près du Buisson de Cadouin, je vous recommande de vous rendre à Limeuil, à un quart d'heure de route de là. Ce bourg médiéval, qui est perché sur un éperon rocheux, présente une particularité. À ses pieds se marient la Vézère et la Dordogne, les deux grandes rivières du Périgord. Et même leurs ponts se rejoignent. Pour prendre une belle photo, je vous conseille de grimper jusqu'au jardin panoramique, au sommet du village. La visite est payante, mais elle vaut vraiment le coup. Et depuis les terrasses du jardin, vous le verrez, le panorama est à couper le souffle. Mais revenons à Maxange, avec qui j'ai un lien tout particulier. Quand il l'a découverte, son inventeur, c'est comme ça qu'on appelle quelqu'un qui découvre une grotte ou un trésor, a appelé ici Périgord, la radio. Et je me souviens avoir fait le tout premier reportage qui annonçait sa trouvaille. C'est une histoire incroyable, là encore, due au hasard. Cet inventeur a pour nom Angel Caballero. Sa famille exploitait la carrière depuis deux générations jusqu'à ce 15 août 2000.
11: C'était un travail assez pénible, parce que c'est la pierre à bâtir. Et c'était une petite entreprise artisanale, je travaillais tout seul, donc c'était assez fatigant. Et quand des amis venaient me voir l'été, qui étaient en vacances, je leur disais si un jour je pouvais trouver une grotte, que j'arrête de ce métier, et puis c'est arrivé. C'est comme quand on ouvre un paquet cadeau, on se dépêche d'ouvrir le cadeau pour voir ce qu'il y a dedans. Et puis moi, c'est exactement pareil, on creusait pour savoir ce qu'on pouvait trouver. Et puis c'était une merveille à chaque fois.
4: Entrons maintenant dans celle que l'on surnomme la grotte aux étoiles. Accompagné d'un guide, nous avançons progressivement. Le sol est assez pentu par endroits, mais sec et stable. Au passage, on comprend mieux pourquoi la grotte n'est pas accessible aux personnes en fauteuil. C'est à ce moment-là aussi qu'on se rend compte de toute l'énergie qu'il a fallu déployer pour rendre le site accessible au public.
11: C'était tellement prenant d'extraire la terre pour voir ce qu'il y avait derrière. On a quand même sorti 3000 mètres cubes de terre de l'intérieur et transformé une carrière en site touristique. Bon, c'était un peu galère au début. Et aujourd'hui, on a le résultat. Voilà, je travaille en famille. Ma femme et moi sommes à la retraite maintenant. Mes fils se gèrent, mais ça roule. J'ai changé de carrière et puis j'ai préféré ma deuxième carrière que la première.
4: Au fur et à mesure de notre progression, le plafond, qui se situe à 4 mètres environ de hauteur, révèle enfin son trésor. Une constellation de minuscules stalactites nacrées, presque transparentes. Il y en a des milliers qui s'entremêlent dans toutes les directions. C'est ce que les spécialistes appellent des excentriques.
11: Ce qui fait la beauté du site, c'est le nombre d'excentriques qu'il y a, c'est-à-dire ce sont ces concrétions qui s'en vont dans tous les sens, qui défient les lois de la pesanteur et qui sont très rares. Il y a beaucoup de grottes, il y a très peu d'excentriques dans les grottes. Il n'y a personne, des gens que je connais, qui connaissent de grottes dans le monde où il y a autant d'excentriques quand même.
4: Et oui, je vous avais bien dit au début de l'épisode qu'il y avait en Périgord plus d'excentriques que partout ailleurs. Avant de quitter Maxence, je vous recommande de passer par la boutique de la grotte. Elle propose aux enfants des sortes de pierres rondes, c'est ce qu'on appelle des géodes. Sur place, on équipe les enfants d'un petit casque, de lunettes de protection, de gants, d'un marteau. Ils cassent alors ces fameuses géodes et révèlent un véritable trésor, des cristaux de quartz. Ah, j'allais oublier, lors de votre séjour en Périgord, il y a un arbre que vous risquez de croiser souvent, c'est le noyer. La Dordogne est le deuxième producteur de noix de France. Et c'est une bonne idée de souvenir à ramener de votre séjour en Périgord. Moi, j'ai un gros faible pour la tarte aux noix et au caramel. L'une des meilleures que j'ai pu goûter se trouve aux gourmandises de Luco. C'est à Saint-Cyprien, à un quart d'heure du buisson de Cadouin. Si vous avez encore un peu de temps devant vous, si votre week-end n'est pas terminé, j'ai une dernière idée pour vous. On va nous aussi découvrir quelques merveilles cachées du Périgord noir à une petite heure de route de là. Nous voilà maintenant dans la commune aux deux clochers. C'est le surnom que l'on donne ici au joli village de Saint-Crépin et Carlucé. Et c'est le point de départ d'une chasse au trésor géante, version connectée. Elle fonctionne grâce à une application gratuite que l'on télécharge sur son téléphone, cela s'appelle Terra Aventura. On choisit ensuite un parcours, il y en a une cinquantaine en Périgord, ils vont de 1 à 12 km. Il n'y a plus qu'à se laisser guider par les indices. On vous demande de résoudre des énigmes, de découvrir des caches dans lesquelles se trouvent des badges. Comme ici, donc, à Saint-Crépin et Carlucé. Ce que j'aime dans cette activité, c'est qu'on peut la pratiquer en famille. En plus, les ados l'adorent. On peut les faire marcher sans qu'ils ne s'en rendent compte et sans râler. À Saint-Crépin et Carlucé, le parcours à sélectionner s'appelle « De Saint-Crépin à Carlucé, pépite du Périgord noir ». Il a été conçu par Émilie Loubriat et son équipe de l'Office de tourisme du pays de Fénelon.
12: On a fait en sorte que les randonneurs puissent découvrir une noyerée, une truffière, qui font partie de notre patrimoine gastronomique, mais également le petit patrimoine, c'est-à-dire l'avoir, cabane pastorale, et puis deux pépites autour de l'église de Carlucé. Il y a un cimetière à enfeux. Donc les enfeux, ce sont des niches funéraires, des caveaux qui sont placés dans le mur d'enceinte de l'église. Puis la deuxième pépite, c'est le château de la Cipière.
4: D'ailleurs, avant de quitter le Périgord noir, je vous conseille de visiter ce château de la Cipière. C'est un petit bonbon. Isabelle et Florence seront vos guides. Ce sont les filles des propriétaires. Elles ont consacré leur vie au sauvetage de ce petit bijou du XIIIe siècle. Elles ont vécu dans ces murs quand elles étaient toutes petites et en connaissent tous les recoins, tous les secrets et en parlent avec passion. Vous pourrez y admirer une collection de faïence du XVIIIe siècle, des bronzes animaliers et bien d'autres richesses. Mais ça, vous le découvrirez.

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2: Toutes les nouveautés, les découvertes sont là sur votre radio. Ici, elle s'appelle Estelle et sa chanson, c'est Te rencontrer. Encore, on ne se lassera jamais, évidemment, des Jackson 5. Ils arrivent dans un instant pour la musique, pour les vacances. Eh bien, à tout de suite.
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5: Combiné nordique et visite à la ferme, ce sont vos beaux plans dans le ICI Express. Suivez-moi, c'est par ici. Direction l'Avant-Vuillafans dans le Doubs pour les estivales de la ferme du Rondeau. La ferme vous ouvre ses portes avec de nombreuses animations. Par exemple, le Rondeau Vélo, un étonnant vélo qui vous permet de partir à la découverte de l'exploitation, de ses animaux et de ses coulisses. Et puis, le grand rendez-vous, c'est la traite des chèvres à partir de 16h. Petite nouveauté cet été, le dimanche, c'est sanglier à la broche. Et puis, si vous avez envie de prendre un grand bol d'air, de voir certains s'envoler, direction Chouneuve du 21 au 23 août pour la Coupe du Monde d'été de combiné nordique. Au programme notamment des compétitions individuelles, mais aussi des épreuves d'équipe mixte. Et la fête ne s'arrêtera pas au sport. Hein. Il y aura des spectacles, des concerts, des animations et même une fondue géante annoncée tout au long du week-end. C'est du 21 au 23 août à Chauneuve. Ici Besançon, d'autres bons plans avec le ICI Express dans une heure.
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dimanche après-midi à l'écoute d'Ici Besançon, les Jackson 5 à l'instant avec Blame It on the Boogie. Et merci de nous avoir rejoints en plein cœur de l'été. De la musique, des infos locales et surtout de la bonne humeur pour vous accompagner jusqu'à 16h. On fera aussi de belles rencontres avec les gens d'ici. Thierry M nous emmènera du côté de Damblin, la découverte d'Aude. Elle vous racontera son étonnante reconversion puisqu'elle est passée d'inséminatrice à prothésiste ongulaire. Et côté musique, vous allez bientôt danser avec Laura Bradigan et Self Control. Mais juste avant, enfin carrément tout de suite, Boulevard des Airs et Pas Facile en duo avec Carbone.

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1: Alors, je suis dans un petit centre d'esthétique, on va dire. Je suis avec Aude Meunier.
2: Alors oui, c'est un institut de beauté, si on peut dire, itinérant. Donc, ouais. Pas ce qu'on a l'habitude de voir. À quelque chose d'assez petit, mais assez cocon, on va dire.
1: On est dans un van.
2: Oui, c'est ça. Un ancien camion de pompiers réaménagé donc, par mon copain et moi. Et on a choisi de faire ça de nos propres mains pour... être vraiment au meilleur de ce qu'on pouvait apporter et de ce qu'on voulait.
1: Alors, on est à Damblin ici, parce que vous allez de commune en commune. Comment ça s'organise la semaine ?
2: Alors oui, en fait, je prévois un jour par semaine dans chaque village. Donc le mardi à Damblin, le mercredi à Issé, le jeudi au Plein et Grands Essarts. Et donc là, je prévois d'aller dans un autre village aussi le jeudi. Et puis le vendredi, donc je vais à Passavant et le samedi, je suis à Sensé.
1: Vos prestations, quelles sont-elles en matière d'esthétique ?
2: Alors du coup, moi, je m'occupe vraiment de tout ce qui est prothésie ongulaire, donc tout ce qui est renfort sur les ongles naturels, sans rallongement. Et je m'occupe aussi tout ce qui est rallongement et puis donc tout ce qui est nail art, ce qu'on appelle le dessin sur les ongles, etc. Voilà, après derrière, je vais quand même me mettre comme quoi sur les réseaux sociaux, c'est un nail truck justement. Donc, il reste tout ça finalisé, on va dire.
1: Ok.
2: Là, on peut vraiment déjà quand même naviguer dans le camion sans être à l'étroit. Et tout était déjà isolé, donc c'est déjà super bien. Et puis oui, tout aménagé en fonction aussi du fait de pouvoir accueillir toutes les personnes, donc que ce soit personnes âgées, jeunes personnes. Et après, moi, je me déplace aussi par contre à domicile pour les personnes handicapées. Dans le besoin, quoi.
1: Aude, vous avez 24 ans et c'est pas votre premier métier.
2: Eh ben non. Et en fait, j'ai été du coup inséminatrice pendant presque 2 ans, donc dans le Doubs. Et en fait, j'ai dû arrêter pour cause de problèmes de santé, où j'ai plus vraiment eu le choix. Donc je me suis fait opérer il y a un an, jour pour jour, et
1: ça,
2: où
1: c'est
2: j'ai.
1: C'est un syndrome. Hein.
2: Oui, c'est un syndrome des loges, on appelle ça. Donc c'est l'enveloppe autour des muscles qui est trop petite, et donc il faut ouvrir cette enveloppe-là pour libérer le muscle qui est sous pression. Du coup, à l'effort, et en fait, quand on est inséminatrice, on n'a pas le choix d'avoir les bras qui forcent quand même. Et donc, moi j'étais limitée dans ce mouvement là. Et donc, au bout d'un an et demi, le chirurgien m'a vivement conseillé d'arrêter le métier parce que ça allait pas aller de toute façon. Donc, voilà, j'ai été opérée, et donc il a fallu que je trouve une reconversion, ce que j'ai trouvé heureusement.
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0: Ici Besançon, Benabar à l'instant avec Quoi qu'on dise. Très bon dimanche après-midi à notre écoute. À 14h, retour de l'information avec la rédaction d'ici et l'essentiel de l'actualité. Mais on a encore le temps de glisser deux titres dans votre dimanche avec Maxime Le Forestier et puis un petit voyage dans les années 80 avec Genesis et l'incontournable Invisible Touch.
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0: Ici Besançon, Maxime Le Forestier, au cœur de votre après-midi dominical.
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0: Ici Besançon, votre radio locale en Franche-Comté, il est 14h. Retour de l'information avec la rédaction d'ici. Juste après, ce sera le retour en musique avec Anastasia.
2: Du mieux sur l'incendie dans les Landes. Les flammes ne progressent plus et le travail au sol se poursuit pour traiter une quarantaine de kilomètres de lisière. Le dernier bilan fait état de 1700 hectares parcourus en 4 jours. Le retour à la maison pour les 650 personnes évacuées à Langlon et Garin n'est pas encore possible. Du goudron à 80 degrés dans le Vaucluse et des fortes températures qui font sauter l'électricité à Avignon. 5000 foyers n'ont plus de courant depuis hier soir. Le Vaucluse est toujours en vigilance orange canicule aujourd'hui, tout comme 27 autres départements de l'Est et du Sud-Est de la France. Et après la chaleur écrasante, ces violents orages dans le Sud-Ouest hier soir, entre autres parmi les dégâts, le clocher d'une église a pris feu après avoir été touché par la foudre à Saint-Salvadou dans l'Aveyron. Dans les Pyrénées, des torrents de boue ont dévalé les rues de Pas-de-la-Case en Andorre. De la boue aussi et de l'eau sur les pentes du Tourmalet à la Mongie dans les Hautes-Pyrénées. La chaussée et des parkings ont été soulevés par endroits. Et dans le Gard, des rafales de vent ont fait chuter des arbres. 500 foyers sont toujours privés d'électricité. La Confédération paysanne craint des aides pour les grandes exploitations au détriment des plus petites. C'est ce que dit aujourd'hui le porte-parole du syndicat agricole au lendemain de la publication de cette lettre écrite par Sébastien Lecornu. Le Premier ministre promet des mesures de soutien et d'investissement dans le projet de budget 2027. Léon Marchand est qualifié pour la finale du 400 mètres nage libre au championnat d'Europe de natation. Elle a lieu cette finale ce soir à 19h21 à Saint-Denis près de Paris.
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4: La météo avec ici Besançon, temps agité cet après-midi avec l'arrivée des orages dans la région, d'abord concentrés sur le nord Haute-Saône et les reliefs du Doubs et du Jura. Ils vont se généraliser dans la soirée et se poursuivre une bonne partie de la nuit. Conséquence de ces coups de tonnerre, la température va baisser. 26 degrés à 20h à Vesoul comme à Besançon, 25 à Gré, Ornans et Dole, 21 degrés à Pontarlier. Demain, l'alerte orange canicule sera levée pour tous les départements de la région et la journée, une alternance de rayons de soleil et de gouttes de pluie, on aura en tout perdu 10 degrés en deux jours.
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0: Ici Besançon, message in a bottle, police, l'histoire d'un naufragé qui lance une bouteille à la mer avec un SOS et qui un an plus tard découvre des milliers de bouteilles échouées sur sa plage. Il comprend alors qu'il n'est pas seul à souffrir de solitude. Nous en tout cas, on est loin d'être seul cet après-midi. Côté musique, il y aura du monde. Trois titres français à la suite avec Alain Souchon, Florent Pagny et dans un instant François Fellman avec Rien que pour toi. Enfin, rien que pour vous.
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1: Mardi dérive et tango, vos bons plans gratuits sont dans le Ici Express. Suivez-moi, c'est par ici. On poursuit l'été en musique avec les Mardis des Rives. Mardi 18 août, le festival itinérant du Grand Besançon pose ses valises à Montferrand-le-Château. Alors à l'affiche cette semaine, Kevin Tomoe pour une soirée aux couleurs rock. L'accueil du public se fait à partir de 18h45 et comme tous les jours, c'est absolument gratuit. Une belle occasion de profiter d'une soirée au bord du Doubs. Autre idée de sortie, sans dépenser un euro, vous avez envie de vous évader sans quitter Besançon, laissez-vous tenter par le tango du kiosque. Tous les lundis de l'été, rendez-vous au kiosque du parc Mico pour découvrir ou redécouvrir le tango argentin. De 19h30 à 20h30, initiation gratuite et puis on va danser jusqu'à 22h30. Une belle occasion de passer une soirée conviviale en plein air et encore une fois, c'est gratuit. Ici Besançon, d'autres bons plans avec le Ici Express, ce sera dans une heure.
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0: Quel talent, ici Besançon, Andrea Bocelli à l'instant avec l'inoubliable Conte Partiro. À 15h, retour de l'information avec la rédaction d'ici et l'essentiel de l'actualité en ce dimanche après-midi. Et puis d'ici là, laissez-vous porter par la musique. Étienne Dao, Pierre Demar et puis Womack & Womack, une jolie bande-son pour profiter tranquillement de ce dimanche à l'écoute d'ici Besançon.
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0: Ici Besançon, la famille Womack pour terminer l'heure avec Teardrops.
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0: Ici Besançon, votre radio locale en Franche-Comté, il est 15h. Et tout de suite, l'essentiel de l'info présenté par la rédaction d'Ici. Retour de la musique avec Francis Cabrel et Mylène Farmer juste après.
2: L'évolution est plutôt favorable sur l'incendie dans les Landes. Il n'y a pas de reprise de feu et les flammes ne se propagent plus. On en est toujours à 1700 hectares parcourus en 4 jours dans le secteur de Luglon-Garin. Les pompiers se concentrent aujourd'hui sur le traitement d'une quarantaine de kilomètres de lisière. Un important incendie frappe aussi nos voisins belges. Les flammes ont ravagé près de 3000 hectares dans les Fagnes, une grande forêt de l'est du pays. L'un des pires feux de l'histoire de la Belgique, à tel point que les fumées et les odeurs atteignent même la Moselle. La procédure d'alerte à la pollution atmosphérique a été déclenchée ce matin dans le département selon le préfet. 5000 foyers sont toujours privés d'électricité à Avignon. Les fortes températures ont provoqué une coupure de courant hier soir. Et là, ce n'est pas la chaleur, mais les orages qui provoquent des dégâts dans le sud-ouest. Des coulées de boue impressionnantes à la Mongie dans les Hautes-Pyrénées, mais aussi au Pas-de-la-Case dans les Pyrénées. Et puis le clocher d'une église s'est aussi embrasé après avoir été touché par la foudre dans l'Aveyron. Les sénateurs socialistes réclament une commission d'enquête parlementaire suite au massif piratage de données du fisc. Ils en font la demande dans un courrier adressé au président du Sénat, Gérard Larcher. Le parquet de Paris a déjà ouvert hier une enquête sur cette cyberattaque. Près de 700 000 personnes, particuliers et professionnels, ont été victimes fin juin d'un vol de données personnelles. Et puis Léon Marchand participe ce soir à la finale du 400 mètres nage libre. Il s'est qualifié ce matin au championnat d'Europe de natation à Saint-Denis, près de Paris.
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3: La météo avec ici Besançon, temps agité cet après-midi avec l'arrivée des orages dans la région, d'abord concentrés sur le Nord-Haute-Saône et les reliefs du Doubs et du Jura. Ils vont se généraliser dans la soirée et se poursuivre une bonne partie de la nuit. Conséquence de ces coups de tonnerre, la température va baisser. 26 degrés à 20h à Vesoul comme à Besançon, 25 à Gré, Ornans et Dole, 21 degrés à Pontarlier. Demain, l'alerte orange canicule sera levée pour tous les départements de la région et la journée, une alternance de rayons de soleil et de gouttes de pluie. Puis, on aura en tout perdu 10 degrés en 2 jours.
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0: imaginez Let's Dance jouer tranquillement à la guitare acoustique. C'est pourtant comme ça que David Bowie l'aurait présenté à Nils Rogers, le producteur de Chic, qui lui a ensuite taillé un véritable costume de piste de danse. Et ce morceau est devenu l'un des plus gros tubes de la carrière de David Bowie. Côté français, nous aussi, on a du tube. Trois titres à la suite, rien que pour vous. Eddie Mitchell, Céline Dion et Gérard Blanc avec Une autre histoire. Et puis juste après, on retrouvera l'ICI Express et les bons plans pour profiter pleinement de votre dimanche après-midi.
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1: Festival et Acrobranche, vos bons plans sont dans le Huissy Express. Suivez-moi, c'est par ici. Attention, hein, ça va faire du bruit dans la petite montagne jurassienne. Jusqu'au 22 août, le festival Les Gueules de Bois revient à Lénia pour sa 6e édition. 3 jours de musique en plein air sur le site de la Côte des Vignes, avec du rock, du punk, mais aussi du BMX et tout l'univers du bois. Côté programmation, bah, y a du lourd, hein, Fatal Bazooka, Les Tambours du Bronx ou encore Matmata. Et puis, si vous avez envie de prendre un peu de hauteur cet été, direction l'Acrocyme à Montbozon, en Haute-Saône. En pleine forêt, ce parc aventure propose 8 parcours pour tous les niveaux, avec des ponts suspendus, des tyroliennes, un saut de Tarzan et plus de 60 ateliers dans les arbres. Les plus jeunes sont aussi, bien sûr, de la partie, avec des parcours sécurisés. Une belle idée sortie à partager en famille. Ici Besançon, d'autres bons plans dans le Huissy Express, ce sera dans une heure.
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0: Diouf et Néné Chéri avec 7 Seconds à l'instant à l'écoute d'ici Besançon. Merci d'avoir passé cet après-midi en ma compagnie. On se retrouve demain, c'est promis, même heure, même antenne. Mais rassurez-vous, on va pas se quitter comme ça, loin de là. Je vous ai préparé Julien Clerc, Zazie et même Toto pour terminer l'heure en musique avant le retour de l'information à 16h avec la rédaction d'ici. 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Très belle fin d'après-midi à l'écoute de votre radio locale.
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0: Ici Besançon, Toto, Rosanna, beau dimanche après-midi en Franche-Comté.
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0: Ici Besançon, votre radio locale en Franche-Comté, il est 16h. Et tout de suite, place à l'essentiel de l'information qui vous est présentée par la rédaction d'ici, juste après Retour de la musique avec Félix Gray.
2: Des odeurs et de la fumée en Moselle, dans l'est de la France. Fumée qui a parcouru plusieurs centaines de kilomètres puisqu'elle provient de la Belgique où sévit un incendie historique depuis 2 jours. La procédure d'alerte à la pollution atmosphérique a été déclenchée dans le département de l'est de la France. 3000 hectares ont été ravagés dans une grande forêt de l'est de la Belgique. L'incendie est en revanche stable dans les Landes. Au 4e jour de lutte, la situation évolue favorablement. Les flammes ne se propagent plus, notamment grâce à la météo et aux températures moins élevée ainsi qu'au retour de l'humidité dans l'air. Le retour aussi à la normale petit à petit à Avignon. Il n'y a plus que 450 foyers encore privés d'électricité contre 5000 ce matin. La coupure de courant d'hier soir est liée aux fortes températures enregistrées ces derniers jours. Des orages ont provoqué d'importants dégâts dans le sud-ouest, des coulées de boue dans les Hautes-Pyrénées et dans les Pyrénées et un clocher d'une église s'est enflammé dans l'Aveyron. Les sénateurs socialistes demandent une commission d'enquête parlementaire au président du Sénat après le piratage informatique du site des impôts. Les données de 700 000 particuliers et professionnels ont été volées. Cette commission pourrait permettre de formuler des propositions de loi pour prévenir la répétition de tels incidents. Sébastien Lecornu, le Premier ministre, présidera demain après-midi une cellule interministérielle de crise à propos de cette cyberattaque. En tennis de table, Félix Lebrun s'est qualifié cet après-midi pour la finale du Grand Smash d'Europe à Malmö en Suède, au lendemain de son sacre en double avec son frère Alexis. Et puis en foot ce soir, le trophée des champions, le PSG affrontera Lens sur son terrain.
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2: 28 départements du sud-est de la France et de l'est sont toujours en vigilance orange canicule. Il y a des orages qui se multiplient sur un axe sud-ouest-nord-est, mais qui reste très localisé. Pour le reste, les températures, 24 degrés à Brest, 25 à Cherbourg, 26 à Biarritz, 27 à Lille et La Rochelle, 29 à Rouen, 30 degrés à Marseille, à Bordeaux, à Rennes, à Limoges et à Dijon, 31 à Paris, Bourges et Orléans.

0: La Gitane de Félix Gray sur votre radio ici, bel après-midi.
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0: Bonjour, soyez les bienvenus, c'est l'été sur votre radio Actu Locale, musique, bonne humeur, on s'occupe de tout comme d'habitude. Dans le prochain quart d'heure, on va retrouver notre spécialiste mer et océan, Louise Lempire. Grâce à Louise, on va apprendre que dans un litre d'eau de mer, il y a environ 35 grammes de sel. Donc si vous avez soif, vaut mieux éviter de boire l'eau de mer. Louise Lempire va nous détailler tout ça dans quelques minutes et c'est passionnant comme d'habitude. Restez avec nous, la playlist de votre été est ici. Dans un instant, Edwin Collins et on démarre avec le tube de l'été, Manon Lisa avec
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0: Phil Collins, restez ici dans un instant. On file à la mer avec Louise L'Empire pour l'heure du bain. Préparez vos maillots. On va tenter de ne pas boire la tasse.
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0: Écoutez, ici vous fait découvrir un lieu exceptionnel.
3: Parmi les visiteurs, Isabelle qui vient ici pour la première fois et elle est plutôt conquise par cette visite.
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3: Car la maison du comté a uniquement une vertu pédagogique.
4: On n'est pas une fruitière, on n'est pas non plus une ferme, on n'est pas une cave d'affinage. On est vraiment le lieu de rencontre de tous ces métiers de la filière comté. Donc pour parler du travail de l'agriculture, du fromager, mais aussi de l'affineur, par le biais justement de vidéos témoignages pour expliquer l'organisation et la cohésion, le travail de cette filière.
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0: Il est 16h15, merci d'être ici. Tout de suite, on retrouve notre chroniqueuse Louise L'Empire. L'heure du bain, tout l'été, des enfants lui posent des questions sur la mer et nos océans. Et voici l'interrogation du jour.
6: Est-ce qu'on peut boire de l'eau de mer ?
7: Ça risque de piquer le bout de ta langue et de te chatouiller les intestins.
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7: Boire de l'eau pour ton petit corps, c'est essentiel. Ça te permet d'avoir une bonne température corporelle, de renouveler ta salive qui est composée à 90% d'eau, et puis ça te permet aussi de faire pipi et d'éliminer tous les déchets qui sont dans ton corps. Pour vivre, tu as besoin de ressources indispensables. L'eau, l'oxygène quand tu respires, et la nourriture. Dans ton corps, il y a 70% d'eau, donc tu ne peux pas vivre sans boire. Mais c'est de l'eau douce que nous buvons, et pas de l'eau salée. Sauf que tu le sais, l'eau de la mer, elle est salée. Dans un litre d'eau de mer, on retrouve environ 35 grammes de sel. C'est beaucoup trop pour notre corps. À commencer par le goût. Si tu as déjà bu la tasse, ça gratte la gorge et ça pique la langue. Et surtout, le sel donne encore plus soif. Alors l'eau salée, pour toi comme pour moi, c'est non. Et la mer peut aussi contenir des bactéries, des microbes, des produits chimiques ou encore des résidus de crème solaire. Et ça, pour ton estomac, ce n'est pas l'idéal. Les grands navigateurs, eux, boivent de l'eau de mer, devenue douce. Ils utilisent une machine spéciale pour enlever le sel et les impuretés. C'est la désalinisation. Et ensuite, elle devient potable.
6: Et les poissons, est-ce qu'ils boivent de l'eau ?
7: Quand tu as fait beaucoup de sport, tu ressens la soif. Pas les poissons. Pour eux, boire, c'est comme respirer. Un poisson qui barbote dans l'océan boit toute la journée. Il aspire de l'eau, qu'il recrache par ses branchies, ses petits poumons. Et les poissons des rivières, eux, n'ont pas besoin de boire parce que leur corps est plus salé que l'eau, donc ils sont déjà hydratés.
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0: Merci Louise L'Empire. Bel été à l'écoute de votre radio Ici. Depuis quelques jours, un débat est de retour concernant le drapeau breton, car ce fameux drapeau noir et blanc n'a toujours pas son emoji officiel sur les smartphones. Et la demande vient d'être relancée par DJ Snake. Le DJ français a publié sur ses réseaux sociaux: le drapeau breton mérite son emoji et son message a été vu par des centaines de milliers de personnes. Cet appel va-t-il être attendu ? Affaire à suivre.

0: Kylie Minogue sur votre radio ici. Dans quelques minutes, restez là. On retrouve Fred Ballard, l'humour en tube. Nous allons rire avec Florence Foresti et Kev Adams. Le thème du jour, les hommes et les femmes sont-ils si différents que ça? Eh bien, réponse dans l'humour en tube de Fred Ballard. On va rire. Avant, la musique d'ici avec un duo inédit qu'on adore. Marc Lavoine, Patrick Fiori avec la chanson Occupé. Donc, on ne va pas les déranger. On va les laisser chanter. Chut, c'est juste après ça.
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1: La nouvelle chanson de Patrick Fiori et Marc Lavoine, duo inédit, Occupé, et c'est sur votre radio ici.
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3: Combiné nordique et visite à la ferme, ce sont vos beaux plans dans le Ici Express. Suivez-moi, c'est par ici. Direction l'Avant-Vuillafans dans le Doubs pour les estivales de la ferme du Rondeau. La ferme vous ouvre ses portes avec de nombreuses animations. Par exemple, le Rondeau Vélo, un étonnant vélo qui vous permet de partir à la découverte de l'exploitation, de ses animaux et de ses coulisses. Et puis le grand rendez-vous, c'est la traite des chèvres à partir de 16h. Petite nouveauté cet été, le dimanche, c'est sanglier à la broche. Et puis, si vous avez envie de prendre un grand bol d'air, de voir certains s'envoler, direction Chauneuve du 21 au 23 août pour la Coupe du Monde d'été de combiné nordique. Au programme notamment des compétitions individuelles, mais aussi des épreuves d'équipe mixte. Et la fête ne s'arrêtera pas au sport. Il y aura des spectacles, des concerts, des animations et même une fondue géante annoncée tout au long du week-end. C'est du 21 au 23 août à Chauneuve. Ici Besançon, d'autres bons plans. Avec...
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1: C'est l'été justement sur votre radio, merci d'être ici, de passer votre dimanche avec nous. Où que vous soyez, je vous rappelle que vous pouvez nous écouter sur l'application de votre radio, appli ICI, ICI, application complètement gratuite, avec dessus vos émissions préférées, l'info de votre région et des podcasts à découvrir tout l'été. Dans un instant, on va évoquer les relations hommes-femmes dans l'humour en tube de Fred Ballard, les humoristes du jour, Florence Foresti et Kev Adams. Mais avant, la playlist de votre été, avec Louis Chédid, ainsi soit-il, mais avant on écoute David Hallyday.

0: On adore l'hélicoptère de Louis Chédid, ainsi soit-il sur votre radio ici.
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0: Merci de passer votre après-midi ici en direct. Il est l'heure de retrouver les humoristes de Fred Ballard aujourd'hui dans l'humour en tube. On va évoquer les différences entre les hommes et les femmes avec Florence Foresti et Kev Adams.
2: J'ai déjà demandé à deux femmes comment sont nos meilleurs amis. Souvent ça démarre pareil, souvent ça démarre pas. En fait, à la base, on se détestait.
3: Alors oui, c'est vrai, les filles sont parfois d'humeur changeante, hein, et c'est ce qui fait leur charme d'ailleurs. Avec elles, on ne s'ennuie jamais. La vie est un éternel recommencement fait de rebondissements en tout genre, ce qui est moins le cas des garçons.
2: T'as déjà demandé par exemple à deux hommes comment ils sont devenus meilleurs amis? La plupart, ils savent même pas comment ils sont devenus meilleurs amis. T'as déjà demandé à deux gars, les gars, vous êtes devenus potes comment?
4: Lui, il était là. Moi, j'étais là. M'a prêté son briquet pour ouvrir ma bière. Et voilà, c'est mon témoin de mariage, quoi.
3: Voilà, d'un autre côté, c'est plus simple, hein. Au niveau relationnel, on a moins de surprises et Kev Adams sait de quoi il parle. Il en a prêté des briquets à ses potes. Mais pour savoir ce qui fait vraiment la différence entre hommes et femmes, Brigitte, 24 ans et 12 mois, semble avoir la réponse.
5: Je pense que déjà au départ, au vu et au sus de nos différences génitales, c'est-à-dire inscrites dans les gènes, je pense qu'on ne peut pas s'entendre. Première différence majeure pour moi entre hommes et femmes, nous, les femmes, on a les cheveux plus longs.
3: Mais oui, l'inégalité capillaire est une réalité qu'on ne peut nier. Hein, une différence fondamentale qui en expliquerait bien d'autres. Le temps passé dans la salle de bain, chez le coiffeur, avec le plombier aussi à cause des cheveux dans les canalisations, et j'en passe. Donc merci Brigitte Foresti pour cet éclairage poilant.
0: Et merci surtout Fred Ballard, toujours un régal de vous écouter. Grâce à Fred, c'est vrai, on est toujours de bonne humeur. L'humour en tube à podcaster sur ici.fr ou sur l'application de votre radio pour rire sans modération. La suite, c'est maintenant avec la voix de Césaria Evora. Belle fin d'après-midi, il est 16h40.

0: magnifique voix, Césaria et Vora sur votre radio ici. Dans un instant, retour de la musique avec Pink. Bon dimanche, restez ici, il est 16h45.
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0: Il suffit parfois de quelques instants pour se sentir déjà en vacances. Écoutez.
3: On enfile la combi et on part faire du canyoning en Haute-Saône avec Aventure et Canyon. Le guide, c'est Olivier Courtois.
4: Oui, alors le canyoning, ça, c'est la descente de rivière à la nage, en sautant, en descendant en rappel avec des cordes du coup, ou en toboggan et dans des ruisseaux qui ont un petit débit mais qui permettent de s'en rafraîchir.
0: On peut aller où, Olivier? Expliquez-nous.
4: Alors c'est du côté du Thillot, en Haute-Saône, effectivement, sur le massif vosgien, au sud du massif vosgien. Il y a des petits canyons, on n'est pas dans des grandes courses comme dans les Alpes, mais il y a des petits canyons qui permettent de découvrir l'activité et tous les obstacles qu'on peut trouver et toutes les techniques qu'on peut trouver dans cette activité-là. Et
0: ben, oui,
4: il suffit juste de savoir nager. Ou en tout cas d'être pas trop apeuré par l'eau.
0: C'est ça, pas trop apeuré par l'eau, c'est sûr que ça peut servir pour du canyoning.
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0: La voix de Pink qui est sur votre radio ici bientôt 16h50. Cette semaine, tiens, les gendarmes des Côtes d'Armor ont partagé une histoire insolite sur leur page Facebook. En fait, cette semaine, une habitante de Bretagne a aperçu des choses étranges dans le ciel. Du coup, elle s'est inquiétée, elle a paniqué et elle a décidé d'appeler les gendarmes. Alors, les militaires sont arrivés chez elle, ils ont fait quelques vérifications et finalement, rien de grave. Non, en fait, ces mystérieuses lumières qu'elle voyait dans le ciel étaient simplement des étoiles, je vous jure que c'est vrai. Car dans la nuit, en fait, de mercredi à jeudi, c'était la nuit des étoiles. Du coup, les gendarmes sont repartis comme ils étaient arrivés, tels des étoiles filantes. Oh, c'est beau. Histoire à retrouver sur le compte Facebook des gendarmes des Côtes d'Armor. Allez, la suite de votre playlist revient dans un instant sur votre radio avec le groupe Earth, Wind and Fire. Bel été!
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0: Ça, ça met de bonne humeur à 16h55. Le groupe Earth, Wind & Fire sur votre radio ici. Et c'est un plaisir, voilà, de vous accompagner, d'être avec vous en direct en ce dimanche 16 août. Et je voulais vous raconter une belle histoire de solidarité avant les infos de 17h. Je vous présente Thibaut et Mayeul, deux étudiants et amis de longue date. Et ils se sont lancés un défi complètement fou, en fait, cet été. Relier Marseille à Dax à pied pour faire la fête à la feria de Dax. Au total, ils ont parcouru plus de 650 km à travers le sud de la France avec leur sac sur le dos et leurs chaussures de marche au pied. Mais derrière ce défi sportif un peu fou, il y avait surtout une histoire personnelle. Le beau-père en fait de Mayeul est décédé brutalement d'un AVC en 2025. Alors les deux amis ont décidé de profiter de cette aventure pour sensibiliser aux AVC et récolter des fonds pour la Fédération France AVC. On les écoute.
1: Je le fais pour lui, je le fais pour aussi ma maman qui s'est retrouvée un peu seule du jour au lendemain. Je suis fier de le faire pour elle.
2: Je marche quand même pour mon copain.
1: Franchement, c'est hyper touchant. J'ai même pas énormément de mots à poser là-dessus. C'est vraiment hyper fort, hyper émouvant. Je savais que ce genre de périple, j'allais pas le proposer à n'importe qui.
0: Thibaut et Mayeul ont affronté, voilà, la chaleur, une tempête, mais ils y sont arrivés, 650 km entre Marseille et Dax, pour la bonne cause. Ils ont même créé une cagnotte en ligne pour laquelle chacun peut participer. Tous les dons iront pour France AVC.
1: Il n'y aura pas de petits dons, il n'y aura pas de gros dons. Tous les dons auront la même valeur. Et c'est soutenir le projet qui est le plus important.
0: Et pour info, la cagnotte est toujours dispo sur le site helloasso.com. Pour l'instant, ils ont récolté plus de 3000 euros de dons. L'histoire de Thibaut et Mayeul, voilà, vous pouvez la retrouver sur notre site ici.fr, un reportage signé Ici Gascogne. La suite de votre dimanche, les infos de 17h dans un instant. Mais avant, on écoute un classique de la chanson française, William Scheller, Un homme heureux.

0: Et oui, un homme heureux de William Scheller sur votre radio, ici.
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0: Merci de passer votre après-midi ici. Il est 17h. 17h, les infos présentées par Morgane Guillaumard.
2: La situation reste stable dans les Landes. L'incendie démarré jeudi à Luglon est contenu et la situation est favorable. C'est ce que dit cet après-midi, le préfet du département. Ce dimanche, il fait quand même plus humide et moins chaud. Il n'y a pas de vent et c'est le bilan qui reste le même que ce matin. 1700 hectares et le travail des pompiers se concentre donc maintenant essentiellement sur le noyage des lisières sur une quarantaine de kilomètres. Les températures qui sont sur place moins élevées que ces derniers jours. Hugo Marceau. Et Hugo Marceau qu'on retrouvera à 18h pour faire un point actualisé sur cet incendie dans les Landes. Notamment parce que cet épisode de canicule touche donc à sa fin pour la majeure partie de la France. Il n'y aura plus que 6 départements du Sud-Est maintenus en vigilance orange canicule demain contre 28 aujourd'hui. Le Vaucluse est concerné notamment par cet épisode de forte chaleur qui provoque des coupures de courant à Avignon. 550 foyers sont toujours privés d'électricité. Ils étaient 5000 en Corse ce matin. Autre incendie toujours en cours, cette fois en Belgique. Un feu d'ampleur historique même qui a détruit 3000 hectares dans une forêt à l'est du pays. Les fumées atteignent même la Moselle où la procédure d'alerte à la pollution atmosphérique a été déclenchée. Réunion de crise après le piratage informatique qui a visé le fisc. Le Premier ministre Sébastien Lecornu convoque demain après-midi une cellule interministérielle et ce alors que les sénateurs socialistes réclament eux une commission d'enquête parlementaire à ce sujet. Près de 700 000 particuliers et professionnels ont été victimes fin juin d'un vol de données personnelles extraites sur le site des impôts. Une cyberattaque dont on a appris l'existence cette semaine. En foot ce soir, le trophée des champions, le PSG champion de France, affronte Lens, vainqueur de la Coupe de France sur son terrain. Le match est à 20h45. Et puis Léon Marchand, lui, est qualifié pour la finale du 400 mètres nage libre en championnat d'Europe de natation. Cette finale, elle a lieu ce soir à 19h21, c'est précis. Et ça se passe à Saint-Denis, près de Paris.
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3: Le temps en Franche-Comté avec ici Besançon, une fin de journée sous les orages avec des cumuls de pluie qui pourront être importants par endroits. Ils devraient s'estomper dans le courant de la nuit prochaine qui devrait enfin être beaucoup plus supportable en termes de température. Ce soir à 20h, il fera 26 degrés à Vesoul comme à Besançon, 25 degrés à Dole, Ornans et Grès, 21 degrés à Morteau et Pontarlier. Demain, le ciel de Traîne va continuer à donner quelques gouttes mais le soleil devrait réussir à percer entre les nuages. On redescendra sous les 30 degrés partout, mais pas pour longtemps.
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0: C'était YouTube sur votre radio ici.
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0: Et quel plaisir d'être avec vous, de vous accompagner en ce dimanche 16 août. Vous êtes peut-être sur la route des vacances, sur la route du retour, ou tout simplement à la maison, en train de profiter de la famille, des amis. Bref, vous êtes tous les bienvenus ici, la radio de votre été. Dans un instant, on partage avec vous, tiens, une astuce de grand-mère pour vous aider à vous débarrasser de la poussière sur vos écrans. Préparez vos filtres à café. Vous allez comprendre dans un instant avec Piernus. Voilà, préparez vos filtres à café, je ne vous dis rien de plus. Mais avant, on écoute Jennifer qui est de retour avec une reprise de Dalida, Mourir sur scène, version électro, c'est maintenant.

0: c'est électro, ça bouge. Jennifer avec Mourir sur scène. Jennifer qui est de retour avec un projet électro sur les chansons de Dalida. Elle sera en tournée l'année prochaine partout en France avec le DJ Tour. Elle va transformer les plus grandes salles de France en pistes de danse géantes. La suite de votre après-midi avec Pierre Nus, les astuces de ma mama, comment se débarrasser de la poussière tient sur nos écrans. Car dès qu'un rayon de soleil apparaît, on ne voit que ça sur l'écran de notre télé, n'est-ce pas Pierre?
1: Et lorsqu'un de ces rayons traverse le salon, vous réalisez qu'il y a quand même beaucoup de poussière chez vous. Hein. Et sur nos écrans modernes, le PC portable, la grande télé du salon, c'est à se demander s'il n'y a pas un aimant à poussière là derrière. Parce que, à peine nettoyés, ils sont déjà recouverts d'un voile grisâtre qui gâche tout. Ah ouais, bah là c'est plus propre du tout. Hein. Parfois j'ai l'impression de répartir la poussière sur l'écran avec mon chiffon. Alors, il existe des produits, mais c'est cher. Et le vieux chiffon va laisser des peluches partout, ça c'est clair. J'ai demandé à ma mama, qui s'y connaît en écran, et elle m'a répondu, il faut un simple filtre à café en papier. Quoi ? Alors, ce bon vieux filtre à café, c'est une petite merveille technologique qui s'ignore ? Parce que, contrairement à l'essuie-tout qui peut être abrasif, le filtre à café est conçu pour être à la fois résistant et d'une douceur extrême. Et surtout, il possède une vertu cachée. Il est naturellement antistatique. Et ça, ça nous intéresse pour nos écrans. C'est ça qui ramène la poussière vers eux. Comment faire? Vous éteignez votre appareil déjà pour bien voir les poussières, parce que quand c'est allumé, on ne voit strictement rien. On ne voit pas la poussière, je veux dire. Vous prenez un filtre neuf, bien sec, et vous le passez délicatement sur la surface en faisant de petits cercles. Ce filtre va capturer la poussière sans rayer votre écran et surtout, il va empêcher les particules de poussière de revenir se coller immédiatement. Ça, c'est le côté antistatique. C'est économique, c'est écologique et ça brille comme au premier jour. Testé et approuvé. Merci ma maman.
0: Et merci Pierre Nus à réécouter en podcast sur le site de votre radio ici.fr ou sur l'application. Dans un instant, retour de votre musique avec Elsa et Tin Sharp. Bon dimanche après-midi.
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0: Écoutez, on vous emmène dans un lieu d'exception.
4: Partons à la découverte des entreprises du Haut-Doubs.
5: Dans le Haut-Doubs, la distillerie a sorti une nouvelle bouteille pour son mythique Pontarlier à Nice et propose pour la saison estivale d'ailleurs des visites à Pontarlier.
6: Eh bien alors écoutez, toujours plein de bonnes choses. Toujours comme vous l'avez dit, bah, bien sûr des visites, de l'accueil, que ce soit en groupe, en famille, même avec des enfants, parce qu'on a aussi des bons produits sans alcool. On a également travaillé sur des liqueurs de fruits. Eh bien alors vous découvrez complètement la distillerie, on va dire site artisanal en activité, c'est-à-dire que vous partez des plantes, de comprendre quel type de plantes, l'absinthe, les graines d'anis verte et toutes les autres plantes que l'on peut utiliser, et bien sûr les alambics, vous pouvez voir les alambics couler, et puis après bah, bien sûr la partie très agréable qui est la partie dégustation, ce qu'on a envie de goûter, bien sûr avec modération.
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0: Ah, t'en vas pas, en effet, restez ici, ne partez pas. On passe notre dimanche après-midi ensemble. Info locale, musique, bonne humeur, on s'occupe de tout. 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La musique d'ici, justement, est de retour dans un instant. On écoute Ellie Medeiros, mais avant, on va écouter Damiano David. Belle fin de journée.
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0: Carlos, avec toi mon toit, 17h30 sur votre radio ici.
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2: Mardi dérive et tango, vos bons plans gratuits sont dans le Ici Express. Suivez-moi, c'est par ici. On poursuit l'été en musique avec les Mardis des Rives. Mardi 18 août, le festival itinérant du Grand Besançon pose ses valises à Montferrand-le-Château. Alors à l'affiche cette semaine, Kivit Tomoe pour une soirée aux couleurs rock. L'accueil du public se fait à partir de 18h45 et comme tous les jours, c'est absolument gratuit. Une belle occasion de profiter d'une soirée au bord du Doubs. Autre idée de sortie, sans dépenser un euro, vous avez envie de vous évader sans quitter Besançon, laissez-vous tenter par le tango du kiosque. Tous les lundis de l'été, rendez-vous au kiosque du parc Mico pour découvrir ou redécouvrir le tango argentin. De 19h30 à 20h30, initiation gratuite et puis on va danser jusqu'à 22h30. Une belle occasion de passer une soirée conviviale en plein air et encore une fois, c'est gratuit. Ici Besançon, d'autres bons plans avec lui.
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0: Belle fin d'après-midi sur votre radio ici. Dans un instant, on retrouve Perrine Clément. Tout l'été, Perrine nous ouvre sa valise et nous présente un objet culte de nos vacances. Aujourd'hui, c'est la petite histoire du matelas pneumatique. On écoute Perrine après le rappeur marseillais Soprano avec la chanson DJ. Et DJ, ça commence comme ça.

0: DJ, la chanson de Soprano sur votre radio ici.
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0: Et il est l'heure d'ouvrir la valise de Perrine Clément à 17h35 tout l'été. Et alors, il y a plein de choses dans sa valise. Tout l'été, elle nous présente des objets qu'on utilise tous pendant les vacances. Aujourd'hui, le célèbre matelas pneumatique qu'on galère tous à gonfler quand on arrive au camping.
1: Dans ma valise, il y a...
2: Papa, papa, tonton, il se sent pas bien.
3: Ah, mais quelle idée aussi de gonfler ça à la bouche.
1: Un matelas pneumatique.
2: On lui dit à tonton que le matelas, il est percé.
4: La semaine prochaine, vos cousins viennent passer quelques jours chez vous, mais vous n'avez pas assez de lits pour tout le monde. Le matelas gonflable, également appelé matelas pneumatique, permet d'ajouter facilement des couchages dans le salon, la cuisine ou encore dans la baignoire. Quand on part camper, il y a des indispensables. La tente, le sac de couchage et bien sûr le matelas gonflable. En plus de nous apporter un peu de confort, il nous évite le contact direct avec le sol, qui peut devenir froid et humide au cours de la nuit.
5: Le matelas pneumatique est gonflé de quoi ?
6: D'air.
5: D'air, on le gonfle comment à la bouche ?
6: Non, remarquez, vous pouvez très bien gonfler votre matelas pneumatique à la bouche.
7: Mais respire encore, allez.
6: Mais c'est, au point de vue utilisation, c'est préférable de prendre un gonfleur. Vous évitez d'envoyer de l'air humide à l'intérieur du matelas.
5: Oui.
6: Et vous savez très bien que l'humidité, n'est-ce pas, est contraire pour la bonne protection du caoutchouc.
5: Bien
6: Tandis
5: sûr.
6: Qu'avec un petit gonfleur, c'est d'ailleurs beaucoup plus facile, on ne s'époumonne pas. Et le gonflage se fait très facilement, n'est-ce pas, puisqu'un gamin même de 5-6 ans peut très bien gonfler un matelas pneumatique.
4: Et vous, avez-vous un matelas gonflable ?
8: On ne sait pas où va finir la soirée, donc ça c'est dans le sac à dos directement. Sans matelas gonflable, il n'y a pas d'été.
9: Oui, j'en prends toujours un. Avec mes amis, on prend des appartements plus petits, faute budgétaire. Et on a des matelas gonflables parce que bah, du coup, on tire au sort en arrivant. Et celui qui perd, bah, il dormira par terre pour la semaine. Il faut le gonfler normalement avec un gonfleur avec le pied. Sauf que je l'ai perdu, du coup, on le gonfle à l'aide de nos poumons. On n'en peut plus. Il y a déjà eu 2 malaises.
6: Peut-être 3.
1: Dans ma valise. 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
0: Si, Perrine Clément, tous ces objets qui sentent bon les vacances à retrouver en podcast, notamment la petite histoire du tire-bouchon, du cerf-volant, ou encore la petite histoire de la glacière. Rendez-vous sur ici.fr. La musique de votre été, là, on écoute M. Pokora dans un instant, mais avant un classique des années 90 avec les Ford and Blondes.

0: M. Pokora avec la chanson Quand même. Il est en tournée partout en France. Il sera sur scène le 11 septembre à Lyon, le 12 à Marseille et le 19 septembre à Bordeaux. Dans quelques minutes, on retrouve Stéphane Bern avec un voyage dans le temps. Retour sur l'histoire miracle du chien Rintintin, le chien le plus célèbre du cinéma américain qui était Lorrain. Oui, explication dans quelques minutes.
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0: Besoin de prendre l'air, voici quelques idées de sortie.
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0: 17h45, bon dimanche et merci d'être ici. Il est l'heure de voyager dans le temps avec Stéphane Bern. Cet après-midi, on voyage au temps des premières stars hollywoodiennes canines.
12: Son histoire tient du miracle. Rintintin, le chien le plus célèbre du cinéma américain, était Lorrain, né dans les tranchées de Meurthe-et-Moselle. Septembre 1918, à Fliray, village rasé par les bombes, le caporal américain Lee Duncan fouille un chenil détruit de l'armée allemande. Sous les gravats, il découvre une chienne berger allemand et cinq chiots, miraculeusement vivants. Les soldats se les partagent comme des trésors de guerre qui font... Lee Duncan, lui, en garde deux, qu'il baptise Nénette et Rintintin.
13: Nénette était une bonne fille, Rintintin un bon garçon.
12: Du nom des poupées porte-bonheur, que les enfants lorrains offrent aux poilus pour les protéger. Rapatriée aux États-Unis, Nénette meurt pendant la traversée. Mais Rintintin a le pied marin, ou plutôt la patte marine, et il est bien décidé à vivre. D'ailleurs, il est particulièrement malin pour un toutou. Il comprend tout, saute des murs gigantesques...
14: Silence sur le plateau.
12: ...et joue mieux la comédie que bien des acteurs...
14: Moteur.
12: Bref, un chien qui a du chien.
14: Action.
12: Le jeune producteur Daryl Zanuck le repère et lui confie un rôle payé en croquette dans Where the North Begins, en 1923. Succès total, sa carrière est lancée. Rintintin tourne 30 films et sauve par là même la Warner de la faillite. Pas mal pour un orphelin des tranchées. Mort en 1932, enterré au cimetière des chiens d'Asnières, il renaît dans les années 50 avec la série Les Aventures de Rintintin, qui fait rêver les enfants du monde entier. Aujourd'hui, il a son étoile sur Hollywood Boulevard parmi les grands. Comme quoi, avec un bon flair, on peut passer de la Lorraine au Walk of Fame. Chapeau la star sur pattes.
0: Et chapeau Stéphane Bern. 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Tout de suite la musique d'ici justement avec le groupe suédois Ace of Base. Retour dans les années 90. Belle fin d'après-midi, il est 17h48.

0: Ace of Base, la playlist de votre été de retour dans un instant avec France Gall, Bernard Lavillier. Donc restez ici, bon dimanche.
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0: mais pas encore fixée selon le préfet. La surface parcourue par le feu qui s'est déclaré jeudi à Luglon n'a presque pas évolué depuis hier. On est toujours à 1700 hectares. La météo est plus clémente, il fait plus humide, moins chaud et il n'y a plus de vent. Il est cependant encore trop tôt pour permettre aux 650 personnes évacuées de rentrer chez elles. Enfin, les températures redescendent et il n'y aura plus que 6 départements du sud-est maintenus en vigilance orange canicule demain contre 28 aujourd'hui. Parmi eux, le Vaucluse. L'épisode de forte chaleur a provoqué hier soir des coupures de courant à Avignon. 450 foyers sont toujours privés d'électricité. Ils étaient 5000 encore ce matin. La Confédération paysanne n'est pas totalement satisfaite des promesses de Sébastien Lecornu. Réaction du syndicat agricole au lendemain de la publication dans la presse régionale de cette lettre écrite par le Premier ministre. Il promet des mesures de soutien et d'investissement dans le projet de budget 2027. Stéphane Gallet a craint de voir les grandes exploitations aidées au détriment des plus petites.
1: Moi, la grande crainte que je vois dans les annonces qui sont faites par Sébastien Lecornu, c'est qu'il accentue en fait un fossé qui est en train de se creuser entre les plus fragilisés et les plus privilégiés au sein du monde agricole. Notamment quand il annonce des mesures de suramortissement ou d'aide à l'investissement. Mais il faut prioriser ces investissements et à qui ça va s'adresser. Moi, j'ai peur que, en fait, il accompagne une tendance déjà assez lourde, c'est d'aller vers, et c'est la tendance de la loi d'urgence agricole, à une concentration des fermes et un agrandissement des fermes. Avec cette crise climatique, avec la sécheresse, on voit disparaître les plus fragilisés. Et il se trouve que, oui, il y a des mesures qui sont proposées, mais je pense qu'elles sont pas assez structurelles et pas assez fortes pour éviter une disparition des fermes dans les territoires.
0: Et le Premier ministre Sébastien Lecornu qui convoque par ailleurs demain après-midi une cellule de crise suite au piratage informatique du système d'information du fisc. 700 000 particuliers et professionnels ont été victimes d'un vol de données. Les sénateurs socialistes demandent par ailleurs la création d'une commission d'enquête parlementaire. Dans moins d'une heure et demie, Léon Marchand ira chercher une nouvelle médaille au championnat d'Europe de natation. Il participe à la finale du 400 mètres nage libre après s'être qualifié ce matin. Et puis en foot, il y a le trophée des champions ce soir entre Lens et le PSG. Le vainqueur de la dernière Coupe de France face aux champions de Ligue 1. Le coup d'envoi, c'est à 20h45.
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3: Le temps en Franche-Comté avec ICI Besançon. Une fin de journée sous les orages avec des cumuls de pluie qui pourront être importants par endroits. Ils devraient s'estomper dans le courant de la nuit prochaine qui devrait enfin être beaucoup plus supportable en termes de température. Ce soir à 20h, il fera 26 degrés à Vesoul comme à Besançon, 25 degrés à Dole, Ornans et Grès, 21 degrés à Morteau et Pontarlier. Demain, le ciel de Traîne va continuer à donner quelques gouttes, mais le soleil devrait réussir à percer entre les nuages. On redescend descendra sous les 30 degrés partout, mais pas pour longtemps.
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0: j'adore le saxo. Le Grand Sommeil avec Étienne Dao sur votre radio ici.
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0: Eh bien, bon début de soirée, c'est un plaisir de vous accompagner en direct en ce dimanche 16 août. J'espère que tout va bien pour vous au programme de cette prochaine demi-heure. Le monde merveilleux du vivant avec Benoît Prospero. On va apprendre trois choses sur le rosé des prés. Ce champignon contient encore plus de potassium qu'un fruit que vous connaissez bien. Benoît nous dira tout dans un instant sur ce champignon. Restez là, il est 18h07. Et pour la musique, eh bien, on écoute maintenant Florent Pagny. Le braquage des sentiments, belle fin de journée.

0: braquage des sentiments avec la voix de Florent Pagny à 18h10. Il est l'heure de retrouver Benoît Prospero pour le monde merveilleux du vivant. Aujourd'hui, trois choses à savoir sur un champignon qui pousse partout en France, dans les prairies pâturées et dans les jardins. Bonsoir Benoît.
1: On le reconnaît à son chapeau lisse, parfois méchuleux. Oui, on dit méchuleux. De couleur blanc à rosé et à son odeur de champignons de Paris. Le rosé des prés. Bonjour à toutes et tous. Et donc au programme, champignons de Paris, bananes et raréfaction. Première chose à savoir, le rosé des prés, Agaricus campestris, fait partie du groupe des agariques dans lequel on retrouve aussi le célèbre champignon de Paris. Mais attention, ce n'est pas un champignon de Paris. Et juste pour info, il vaut mieux faire cuire ces champignons car ils contiennent des dérivés de phényllydrazine, substance probablement cancérigène chez l'humain dont la quantité se réduit à la cuisson. Et il est aussi conseillé de ne pas en abuser, c'est-à-dire pas plus de 2 kilos par an.
0: C'est noté, merci pour les petits conseils Benoît. Mais c'est quoi cette histoire de banane ?
1: Deuxième chose à savoir, par les antennes de la fourmi, le rosé des prés contient plus de potassium à quantité équivalente que la banane plantain ou encore le chocolat. Et on peut aussi rajouter que le potassium agit sur la contraction musculaire, la transmission nerveuse et le cœur. Et la banane est considérée comme l'un des aliments les plus riches en ce minéral. Soyons réalistes, le rosé des prés ne se consomme qu'en petite quantité, contrairement à la banane plantain, par exemple, qui comblera plus rapidement vos besoins nutritionnels.
0: Et vous disiez que le rosé des prés se raréfie ?
1: Oui. Et c'est la troisième chose à savoir, le rosé des prés est un champignon qui se raréfie dans certaines régions françaises, comme la Franche-Comté par exemple. Et pourquoi donc ? À cause de l'utilisation de pesticides et de fertilisants chimiques dans les prairies pâturées ou encore la prise d'antibiotiques des animaux qui sont donc sûrement en cause dans la régression de ce champignon dont la germination est favorisée par les déjections. Et voilà, le monde vivant est merveilleux, préservons-le. Et pour en savoir plus sur les plantes, les champignons ou encore les algues, rendez-vous sur lechemindelanature.com. Un immense merci à Christophe de Audi, lechemindelanature.com.
0: Et on note que l'on récolte le rosé des prés de la fin de l'été à la fin de l'automne, champignon qui se déguste cuit avec une bonne omelette. Pourquoi pas ? Merci beaucoup Benoît Prospero. La suite de votre dimanche en musique. Dans quelques minutes, on écoute Larousseau et Gilles Kaplan.
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0: Écoutez, on vous emmène dans un lieu d'exception.
4: Direction le Haut-Jura, une destination familiale par excellence.
5: Je vous emmène à Chapelle-des-Bois et ses alentours aujourd'hui, à la découverte de ses troncs d'essive et de visiter l'écomusée La Maison Michaud. Donc, c'est une ferme typique du Haut-Doubs qui date du XVIIe siècle. C'est une ferme avec le tuyer. Et puis, vous découvrirez la vie des paysans de Chapelle-des-Bois à l'époque et avec plein d'objets qui ont traversé les âges. Et puis, tout est expliqué. C'est vraiment très bien fait, c'est très instructif. Et puis on va partir, vous pouvez partir autour du lac des Morts, donc toujours au départ de Chapelle-des-Bois, pareil, c'est un cadre idyllique, il y a 2 heures, environ 8 kilomètres, c'est presque tout plat, et puis c'est le moyen de découvrir un site assez fabuleux avec les tourbières, les lacs, c'est superbe. C'est juste ce qu'il faut bien garder à l'esprit, c'est de rester sur les sentiers balisés pour ne pas abîmer les tourbières qui sont des espaces protégés.
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0: La Rousseau, eh bien, on ne l'a pas oublié. Elle sera en concert à Thuir, en région Occitanie, le samedi 5 septembre prochain, pour une soirée années 90, forcément. La suite de votre dimanche avec la musique d'ici, Amel Bent et Stevie Wonder. Bon début de soirée.
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0: temps avec le duo Grand Corps Malade Stilto avec Prochain Rêve. Restez ici.
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2: Festival et Acrobranche, vos bons plans sont dans le Ici Express. Suivez-moi, c'est par ici. Attention, hein, ça va faire du bruit dans la petite montagne jurassienne. Jusqu'au 22 août, le festival Les Gueules de Bois revient à Lénia pour sa 6e édition. 3 jours de musique en plein air sur le site de la Côte des Vignes, avec du rock, du punk, mais aussi du BMX et tout l'univers du bois. Côté programmation, bah, y a du lourd, hein, Fatal Bazooka, Les Tambours du Bronx ou encore Matmata. Et puis, si vous avez envie de prendre un peu de hauteur cet été, direction l'Acrocyme à Montbozon, en Haute-Saône, en pleine forêt. Ce parc aventure propose 8 parcours pour tous les niveaux, avec des ponts suspendus, des tyroliennes, un saut de Tarzan et plus de 60 ateliers dans les arbres. Les plus jeunes sont aussi, bien sûr, de la partie, avec des parcours sécurisés. Une belle idée sortie à partager en famille. Ici Besançon, d'autres bons plans dans le Ici Express, ce sera dans une heure.
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0: Grand Corps Malade, Stilto, le prochain rêve sur votre radio ici.
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0: Et moi, mon prochain rêve, c'était d'écouter Ces Tendances avec Muriel Jourdan. Eh bien, bonne nouvelle, elle est là à 18h35. Muriel décrypte chaque jour les phénomènes de notre société. Aujourd'hui, gros plan sur les plantes qui deviennent nos nouveaux compagnons.
2: Oui, 33% des Français parlent à leurs plantes. Un geste tendre qui cache une vraie tendance de fond. La plante verte, elle n'est plus là pour la déco. Elle nous accompagne, on l'arrose, on la bichonne. Elle est presque devenue un animal de compagnie qu'on adore avoir près de soi, à qui on aime parler et dont on prend soin. Sur les réseaux sociaux, les témoignages d'affection pour nos plantes sont très nombreux. Écoutez.
3: Oui, je lui parle. J'essaie de lui donner de l'amour, j'essaie de lui donner de la force. C'est important de parler à ses plantes.
4: En fonction de la luminosité, en fonction de la température, etc., elle va pas consommer l'eau de la même façon. Et quand je dis de la même façon, elle va pas la consommer à la même vitesse. Donc il faut s'adapter à la plante.
5: J'adore les plantes. J'en ai 35 à la maison.
2: Cette tendance s'appelle le plant parenting, sur le même mode que le pet parenting. Alors c'est-à-dire, oui, excusez-moi pour mon anglais, hein. C'est-à-dire considérer l'animal comme un membre de la famille à part entière. Là, dans le cas des plantes, la tendance est à l'arrosage méticuleux, aux feuilles époussetées avec soin, aux petits mots qu'on lui susurre. Ce rapport au végétal devient presque familial et il est porté aussi bien par des jeunes urbains qui vivent en ville que des personnes plus âgées, que des retraités, enfin tout le monde.
0: Et pourquoi on s'occupe de plus en plus de nos plantes? Ça nous procure du bien-être, Muriel?
2: Du bien-être, oui, mais surtout, ça nous fait du bien au moral. 74% des Français l'affirment dans une étude Opinionway pour la Fondation hollandaise des plantes et des fleurs. Thomas, maître fleuriste et maître en métier d'art à Nice, ne vous dira pas le contraire. Pour lui, le vert, c'est essentiel.
6: Alain Baraton, jardin de Versailles, dit quelque chose de magnifique. Il dit, il faut au moins 10 minutes poser les yeux sur du vert tous les jours. Ça fait partie d'une thérapie, du moral, de la joie, de la vie. Vous avez besoin d'eau pour vivre. La plante a besoin d'eau pour vivre. Elle dégage de l'oxygène, elle dégage quand même une certaine vie. C'est de la vie, c'est quelque chose de... Et puis c'est exigeant.
2: On ressentirait donc un besoin de s'occuper de quelque chose de vivant. Les plantes comme refuge émotionnel dans une époque où la solitude touche toutes les générations, où les jeunes deviennent éco-anxieux. Des plantes pour mieux nous ancrer dans le sol, dans la terre. Un peu comme un chêne. Voilà, on devient un chêne grâce aux plantes. Bon, évidemment, bichonner une plante hein, et lui éviter de mourir trop vite, c'est du boulot, comme le rappelle Thomas, le fleuriste, qui possède aussi un café. Mais ça vaut la peine, nous dit-il.
6: Ça demande de l'entretien, mais c'est merveilleux. Elle nous le rend. Le temps qu'on passe sur une plante, bien sûr, après, elle nous le rend. Mais oh, 10 fois, un être humain est pareil. Si on s'est donné de l'amour à quelqu'un, bien évidemment, il nous le rend d'une manière... Oh, un sourire, un regard, ça suffit quelquefois.
2: Bref, choyez ces plantes, ces tendances et ça booste le moral et le bien-être. Donc, ok pour du vert, pour voir le vert à moitié plein.
0: Oh, joli jeu de mots, merci Muriel Jourdan. 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Votre musique est là, tout de suite on écoute Ricky Martin et maintenant on démarre avec Véronique Sanson avec la chanson Amoureuse.

0: Yep, on était en 1995 avec Maria de Ricky Martin sur votre radio ici. Dans un instant, on retrouve Johan Rock pour ses coulisses télé. Retour aujourd'hui dans les années 2000. On voyage dans le temps aujourd'hui hein, avec une série qui nous fait pénétrer dans le quotidien d'une famille très particulière. Restez ici.
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0: Ça, vous l'avez entendu sur ici.
3: Dans ma Franche-Comté, Romain Parot recevait Gilles Petitjean, chanteur des Speeders et d'Ivanov.
4: Nous avons monté le groupe en 73 et ça a vraiment commencé à marcher fort en 76, 60, ouais, fin 75 et 76.
5: Un peu plus de 10 ans plus tard, il y a eu la parenthèse Ivanov et les Nuits sans soleil,
4: c'est ça, oui.
5: Avec
4: oui,
5: un beau petit succès,
4: ah
5: enfin,
4: oui,
5: même mieux que ça.
4: Ah ouais, ouais, bien sûr.
5: On se tirait la bourre avec les Infilles à l'époque, l'autre groupe franc-comtois d'ailleurs.
4: Ouais.
5: On est à la fin des années 80 et puis début 2000, le revival des Speeders de Gilles Petitjean.
4: Oui.
5: C'est incroyable, quand vous fermez les yeux, qu'est-ce qui vous revient de ces plus de 50 ans de musique?
4: Il y a tellement de choses. Bon, 50 ans de musique, c'est déjà c'est 50 ans de partage. Peut-être que c'est ça qui me vient à l'esprit, le partage. La musique, ça doit rassembler les gens, c'est un facteur de bien-être, c'est un vecteur de sourire, ça se fait à deux, le public et l'artiste. Hein,
5: donc, c'est magique.
4: Ouais.
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0: Qu'est-ce qu'on regarde à la télé? Eh bien, Johan Rock nous emmène dans les coulisses d'une série des années 2000, Les Sopranos. Les Sopranos, une famille très particulière, Johan.
6: Les Sopranos racontent l'histoire de Tony, chef d'une famille mafieuse tiraillée entre son autorité de parrain et ses angoisses existentielles. Des angoisses qu'il tente d'apaiser en allant voir une psy en cachette. Autour de lui, sa femme, son fils et son adolescente deux filles qui voient bien que son papa est légèrement différent de celui de ses copines.
7: Tu es dans la mafia ?
8: Si je suis dans quoi ? Qu'est-ce que c'est que ces bêtises? Qui t'a raconté ça?
7: Arrête, je vis à la maison depuis que je suis gamine. J'ai vu des flics débarquer avec des mandats et je t'ai vu sortir à 3h du matin.
8: Et alors, t'as jamais vu le docteur Cusamano après un appel partir à ces heures-là aussi?
7: Est-ce que les enfants de ce médecin ont déjà trouvé 50 000 dollars ou un 45 automatique en cherchant leurs œufs de Pâques dans le jardin?
8: Parce qu'on est dans l'enlèvement d'ordures, tout le monde pense aussitôt qu'on a des rapports avec la pègre. Ce ne sont que des clichés stupides, de la diffamation.
6: Cette série doit son succès pour partie à James Gandolfini, l'acteur qui joue Tony dans la série. Pourtant, le rôle avait bien failli lui échapper. Au départ, le réalisateur avait jeté son dévolu sur le guitariste de Bruce Springsteen, qui ressemblait beaucoup à Al Pacino, lui-même habitué au rôle de mafieux. Seulement voilà, jouer de la guitare, c'est pas jouer la comédie. Et pour ce qui est du jeu d'acteur, James Gandolfini savait y faire. Par exemple, pour jouer les scènes de colère, une demi-heure avant de tourner, il glissait un tout petit caillou dans sa chaussure, ce qui avait le don de l'énerver pour de vrai. Actor Studio.
9: Tony, j'ai jamais dit ça à personne ici-bas, mais...
10: Ouais ?
9: Un soir, au Badabing, j'étais seul et j'ai vu la Vierge Marie.
10: Mais pourquoi tu m'as rien dit ?
9: On aurait transformé le Bing en monastère. On aurait vendu de l'eau bénite en pression et on serait devenu milliardaire.
10: Je fais la démarche d'avouer l'inavouable et tu te fous de ma gueule.
9: Je prétends pas qu'il y ait rien là-haut, Pouli. Mais profite de la vie avant d'y aller, bordel !
6: Les Sopranos ont participé à hisser le genre de la série télé au niveau de celui du cinéma. Par son image, la complexité de ses scénarios et le jeu des acteurs, Les Sopranos ont révolutionné la manière de raconter les histoires à la télévision. L'un des faits les plus fascinants concernant son accueil contient dans cette anecdote rapportée par le producteur. Il raconte que le lendemain de la diffusion à la télé, les agents du FBI débriefaient entre eux l'épisode de la veille avant de procéder aux écoutes téléphoniques de vrais mafieux qui, croyez-le ou pas, tenaient à peu près la même conversation sur la série. Le milieu, plus vrai que nature. Les Sopranos, l'intégrale des 6 saisons à voir sur la plateforme de Canal+.
0: Et c'est bon à savoir. Merci Johan Rock pour ses coulisses télé. On reste dans l'ambiance télé, tiens, car on écoute maintenant le groupe de rock Weezer. Ce groupe vous dit peut-être rien, mais dans l'une de leurs chansons, l'une de leurs chansons était utilisée en 2009 pour un spot télé pour la Banque de France. Et ça commençait comme ça, souvenez-vous. Bon début de soirée.

0: C'était les Weezer, célèbre chanson que je vous le disais, qui a servi pour les pubs de la Banque Postale. Tiens, en parlant de pub, attention, ici, une pub peut en cacher une autre.
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0: Et on passe ce début de soirée ensemble, soyez les bienvenus si vous nous rejoignez ici, la radio proche de vous. Et avec ces fortes chaleurs depuis le début de l'été, votre radio voilà, a tenu à rendre hommage à des personnes auxquelles on ne pense pas forcément assez, les Reapers, vous savez, ceux qui ramassent nos poubelles. Pendant que nous, on cherche la climatisation, l'ombre, une piscine ou simplement un peu d'air frais, eux continuent leur tournée, hein, parfois avec des températures qui dépassent largement les 30 degrés. À Montbéliard, des Reapers racontaient récemment leurs conditions de travail pendant la canicule à nos journalistes d'ici Belfort-Montbéliard, on les écoute.
6: Il y a des jours, juste le fait de monter derrière, on transpire. Hein.
7: Sur la petite marche?
6: Ah oui, quand le matin il fait 26 à 5 heures.
8: Ouais. Sur le second marchepied, le collègue Kevin, originaire de La Réunion, il a appris le métier de Reaper là-bas.
9: C'est pas les mêmes chaleurs, non. Ah non, là ici, quand ça tape pour deux bon. C'est irrespirable.
0: Et ça tape fort hein, depuis quelques jours. Le métier de Reaper est déjà particulièrement physique en temps normal. Hein. Ils montent et descendent du camion, portent des charges, marchent pendant des heures. Alors forcément, avec la chaleur, chaque tournée devient encore plus difficile. Donc aujourd'hui, un grand coup de chapeau à tous les Reapers de France. Et vous pouvez retrouver ce reportage complet sur notre site ici.fr ou sur l'application. Une vidéo a d'ailleurs été postée par les équipes d'ici Belfort-Montbéliard. 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La suite de votre soirée, les infos de 19h bien sûr. Et après votre journal, vous retrouverez Laurent Petit-Guillaume pour une playlist spéciale années 80. Mais avant, on écoute Alain Souchon avec Ultra Moderne Solitude.

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0: Merci d'écouter votre radio ici. Il est 19h. 19h, les infos présentées par Morgane Guillaumard.
2: Encore de très belles chances de...

0: un véritable exploit pour le quadruple champion olympique sur une distance qu'il est en train d'apprendre, en plein apprentissage d'une distance qu'il a très peu nagé au niveau international. Une finale aussi en individuel sur le 100 mètres d'eau masculin avec deux Français, Mewen Thomas et Johan Ndoye-Brouard. Ça sera quand même compliqué sans doute pour ce duo d'aller chercher une place sur le podium. Et puis les deux relais du 4x100 mètres 4 nages chez les femmes à 20h02 et chez les hommes à 20h11 pour aller conclure, on l'espère en beauté, une semaine de natation ici à Saint-Denis où la France pour l'instant est au 4e rang des nations au classement des médailles.
1: Mais donc d'abord Léon Marchand sur la finale du 400 mètres nage libre dans moins de 20 minutes maintenant. Elle est la pépite montante de la gymnastique artistique. Elena Kola, 16 ans, décroche une 4e médaille au championnat d'Europe en Croatie. Le bronze en équipe, une très belle première saison chez les seniors pour cette jeune gymnaste d'Indre-et-Loire. L'incendie dans les Landes est contenu mais pas encore fixé. Il n'y a pas d'évolution depuis ce matin. Toujours 1700 hectares parcourus par les flammes. Les pompiers se concentrent désormais sur le noyage des lisières, aidés comme sur presque tous les incendies par les agriculteurs. Ils font parfois beaucoup de routes avec leurs cuves remplies. C'est le cas de Fabrice, éleveur dans les Pyrénées-Atlantiques.
2: La première fois, c'était avec la trouille, c'était presque un marche arrière. Maintenant, presque, on s'en fiche de prendre la route, de filer. Il faut parce que voilà, le climat aussi n'est pas bon. J'espère que ça ne viendra pas quand même tous les ans, mais ça devient de plus en plus compliqué avec ce réchauffement climatique. Mais on est là, si jamais, les agriculteurs. Ces gens-là qui vous applaudissent en bord de route avec des drapeaux, avec des merci, des signes, c'est symbolique pour nous. Puis si ça arrivait chez nous, je pense qu'on serait pareil. On ferait tout pour que les gens viennent nous aider, pour les accueillir. Et pour, c'est humain, c'est magnifique. Parce que nous, voilà, au final, on laisse nos exploitations un peu de côté. Bon, on a moi c'est ma femme qui est sur l'exploitation, enfin on est les deux là, c'est elle qui s'en occupe parce que je suis ici. On laisse nos gamins à la maison et tout ça, mais c'est pour la bonne cause.
1: L'aide des agriculteurs aux pompiers encore nécessaire dans les Landes. Les 650 personnes évacuées ne peuvent pas encore rentrer chez elles. Autre incendie toujours en cours, cette fois en Belgique. Un feu d'ampleur qui a détruit 3000 hectares dans une forêt. Le nuage de fumée atteint même la Moselle en France, où la procédure d'alerte à la pollution atmosphérique a été déclenchée. Sébastien Lecornu se rend, lui, demain en Gironde après le méga-feu qui a ravagé le département le mois dernier. Le Premier ministre convoque ensuite dans l'après-midi une cellule de crise après le piratage informatique du site des impôts. Le fisc l'a confirmé avant-hier. Près de 700 000 particuliers et professionnels ont été victimes fin juin d'un vol de données personnelles. Les sénateurs socialistes réclament, eux, une commission d'enquête parlementaire sur ce sujet. On va enfin un peu mieux dormir et respirer. L'épisode de canicule se termine demain sur une grande partie de la France. Seuls 6 départements du sud-est sont maintenus en vigilance orange, contre 28 aujourd'hui. Partout ailleurs, les températures redescendent. Ces vacanciers et habitués du marché de Saint-Laurent-de-la-Salanque dans les Pyrénées-Orientales n'attendent que ça, Augustin Ourlier.
3: Perdre 5 degrés, clairement, les touristes et les habitants qui se baladent entre les étals n'attendent que ça.
4: Ça fera du bien pour que ça baisse, hein, parce qu'alors, franchement, on a eu trop chaud cette année.
5: Eh ben, c'est très bien, ça va éviter de mettre ventilateur et clim pour dormir, donc c'est parfait.
6: J'espère qu'on va mieux dormir. La nuit d'avant, il a fallu que je prenne un gant et que je me mouille constamment la tête.
3: Avec des températures en journée à 30 degrés au lieu de 35, Véronique espère pouvoir faire plus d'activités pendant sa deuxième semaine de vacances.
5: On profite plus de la région quand les températures sont un tout petit peu plus clémentes. On est chez soi et on sort pour aller à la plage. L'eau est à 28 degrés, ça refroidit à peine. Voilà, donc c'est un peu dommage parce qu'il y a plein de jolies choses à voir.
3: Devant sa friteuse pleine de beignets d'oignons, Myriam sue à grosses gouttes.
7: Je sais pas, il doit faire 55 ou 60 degrés devant le truc là.
3: Habituée des marchés, elle voit bien comment quelques degrés en moins améliorent ses conditions de travail, mais surtout ses ventes.
7: Ah oui, c'est plus agréable et puis les gens ont plus de facilité à goûter, à discuter. Parce que là, ils sont un peu pressés par la chaleur, ils sont vite pressés d'aller à la mer et c'est normal quand on est en vacances, mais c'est compliqué.
3: Seul problème, selon Météo France, la fraîcheur vient avec de gros orages sur presque tout notre département entre mercredi et vendredi.
1: Et si la température redescend sur une grande partie de la France, la chaleur sévit encore dans le Vaucluse. 450 foyers sont toujours privés d'électricité à Avignon ce soir. Ils étaient 5000 ce matin. Et puis le gros match de foot ce soir, le trophée des champions, c'est à 20h45. Lens reçoit le PSG, le vainqueur de la dernière Coupe de France face aux champions de la Ligue 1. J'en profite juste pour vous donner cette information qui vient de tomber. Une cinquantaine d'habitants évacués de Garin dans les Landes vont pouvoir regagner leur domicile dès ce soir.
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0: Le temps en Franche-Comté avec ici Besançon, une fin de journée sous les orages avec des cumuls de pluie qui pourront être importants par endroits. Ils devraient s'estomper dans le courant de la nuit prochaine qui devrait enfin être beaucoup plus supportable en termes de température. Ce soir à 20h, il fera 26 degrés à Vesoul comme à Besançon, 25 degrés à Dole, Ornans et Grès, 21 degrés à Morteau et Pontarlier. Demain, le ciel de Traîne va continuer à donner quelques gouttes, mais le soleil devrait réussir à percer entre les nuages. On redescendra sous les 30 degrés partout, mais pas pour longtemps, puisque dès mardi, le mercure repartira à la hausse.
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3: Bonsoir à tous, j'espère que vous avez passé un bon week-end. On va le conclure ici en chanson, et comme d'habitude, on reste bloqué sur les années 80. Jusqu'à présent, 100% des gens qui ont pris l'habitude de ce rendez-vous sont contents. Et ce soir, ça commence comme ça.

0: Wild avec le ticket Andy Lord.
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0: Et pour la suite, on accueille un chef-d'œuvre princier, Purple Rain. Été 1988, vous étiez peut-être parmi les chanceux qui, à Paris-Bercy, comme on disait à l'époque, ont eu la chance, le privilège d'assister au Love Sexy Tour de Prince. À Paris, c'était du 8 au 12 juillet, avec un concert la nuit dans la célèbre discothèque parisienne Les Bains-Douches à 4h du matin. 87 concerts dans 13 pays pour entendre, entre autres, Purple Rain.
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0: Les histoires d'A, c'était l'Hérita Mitsuko. Le plus célèbre duo de rock à la française qui, en 1986, ajoute un tube à leur parcours grâce à ces histoires d'A. Encore un exemple de chanson que vous pouvez retrouver quand vous voulez grâce à la web radio 100% années 80. Hein. 24 heures sur 24 sur ici.fr ou sur l'application ICI. Et s'il y en a un autre qui a accumulé les succès durant cette décennie, c'est bien Jean-Jacques Goldman. Dans un instant, c'est ta chance.
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0: Ici Besançon, 100% des 80. Ça continue, mais avant cela, quelques infos près de chez vous.
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0: Combiné nordique et visite à la ferme, ce sont vos beaux plans dans le Ici Express. Suivez-moi, c'est par ici. Direction l'Avent Vuillafans dans le Doubs pour les estivales de la ferme du Rondeau. La ferme vous ouvre ses portes avec de nombreuses animations. Par exemple, le Rondeau Vélo, un étonnant vélo qui vous permet de partir à la découverte de l'exploitation, de ses animaux et de ses coulisses. Et puis le grand rendez-vous, c'est la traite des chèvres à partir de 16h. Petite nouveauté cet été, le dimanche, c'est sanglier à la broche. Et puis, si vous avez envie de prendre un grand bol d'air, de voir certains s'envoler, direction Chouneuve du 21 au 23 août pour la Coupe du Monde d'été de combiné nordique. Au programme notamment des compétitions individuelles mais aussi des épreuves d'équipe mixte. Et la fête ne s'arrêtera pas au sport. Il y aura des spectacles, des concerts, des animations et même une fondue géante annoncée tout au long du week-end. C'est du 21 au 23 août à Chauneuve. Ici Besançon, d'autres bons plans avec le Ici Express dans une heure.
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0: Diana Ross, Upside Down.
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0: À l'envers, tu me fais tourner encore et encore à l'envers. Bon, quand on traduit ce titre de la grande Diana Ross, on est en droit de se demander ce qu'elle entend par là. Est-ce que c'est un cours de gymnastique, un numéro de cirque ou quelque chose de plus intime? Bon, je vous laisse choisir, hein. J'ai une petite idée qui nécessite beaucoup de souplesse et un partenaire en forme. Bref, revenons à des choses plus simples, sans engagement physique. Un beau souvenir, une belle chanson. Claude Barzotti tout de suite, je ne t'écrirai plus.
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0: C'était Mylène Farmer, bien sûr, avec Sans Contrefaçon. Quand elle était enfant, parfois on la prenait pour un garçon. Bon, aujourd'hui beaucoup moins. Mais c'est ce souvenir qui lui a inspiré ce texte devenu un tube sur la musique de Laurent Boutonnat en 1987. Dans un instant, dès 20h, rendez-vous avec la playlist des invités d'Émilie Mazoyer. Mais avant cela, restons encore un petit peu dans les années 80. La fièvre dans le sang. C'est Alain Chamfort qui arrive dans un instant. Et je vous souhaite une belle soirée à tous.
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2: Bonjour à tous et bienvenue dans Décibels. On profite de l'été pour écouter ensemble les meilleurs moments de l'émission. Voici une des femmes les plus drôles de France, l'excellente Michèle Bernier, et ses choix musicaux que vous allez adorer. Elle est là, My Michèle, c'est parti.
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2: Avec ce soir Michèle Bernier. Bonsoir Michèle, comment ça va ?
4: Bonsoir, mais ça va très très bien. En plus avec Michèle Mabel.

0: va en parler, mais on va aussi parler de musique, Michel Bernier, puisque vous avez fait vos devoirs. Contrairement au cancre du fond de la classe. Et pendant l'été, vous m'avez envoyé une liste de chansons, votre playlist. Et c'est ça qu'on va écouter ce soir, ensemble, pendant une heure. Alors, j'ai remarqué un truc en voyant la sélection de chansons que vous m'avez envoyée. C'est qu'il y a beaucoup, beaucoup de chansons pour les autres. Pour des gens avec qui vous avez travaillé, pour des gens que vous aimez, etc. Et ce qui me fait dire que vous êtes dans le don, ça c'est plutôt beau,
1: hein,
0: musicalement et pas que, j'ai l'impression. Mais il y en a une qui est rien que pour vous. Celle-là, j'ai l'impression que c'est un peu votre préférée, en tout cas dans la description que vous m'avez envoyée, j'ai l'impression qu'elle vous tient beaucoup à cœur. C'est « Tu verras » de Nougaro.
1: Oui.
0: Alors j'aimerais bien qu'on commence avec ça déjà pour vous accueillir dans une chanson qui vous plaît. Mais celle-là, elle est que pour vous.
1: Oui, elle est pour moi, elle est pour dire, tout recommencera, tu verras. J'aime les chansons qui sont à la fois un peu douces comme ça, qui pourraient être des chansons tristes, mais qui en fait apportent de l'espoir. Et pour moi, cette chanson, elle fait ça, quoi. Elle fait cet effet. Et puis Nougaro, quoi. Bon, Nougaro, avec le Nougaro, j'ai eu la chance de croiser deux fois dans ma vie.
0: Ah, il était comment? Il paraît qu'il n'était pas commode.
1: Alors, il n'était pas commode, il était très alcoolique à l'époque, surtout. Mais j'entendais sa voix rocailleuse, ce timbre incroyable et cette folie. Et voilà, quoi qu'il arrive, c'est pas qu'il était un peu nounours, quoi, un peu dans son monde aussi. Je pense que c'est comme beaucoup de gens qui créent d'ailleurs. Mais bon, c'était moi, ça m'a fait un effet de le rencontrer, vraiment. Et c'était un homme incroyable, un talent de fou. Et c'est vrai que quand on écoute ses chansons, c'est des petits films, quoi, c'est des histoires. Et tu verras, qui est pas une chanson complètement de lui, mais qui, voilà, moi j'aime l'espoir. Donc à chaque fois que je peux, j'écoute des choses qui me ramènent à l'espoir.
0: Ouais, Claude Nougaro qui adapte en français un tube du Brésil, un tube bossa nova. Tu verras, c'est le premier choix de notre invité Michel Bernier.

0: Que sera, ça c'est la version originale de Chico Buarque, le Brésilien, et Claude Nougaro chantait Tu verras en 1978. Là, ça y est, on est dans un état Michel Bernier, on va tout se raconter là.
1: Ben, on est bien là, non ?
0: On est pas mal. Oui. J'ai même plus peur de vous appeler Michel Barnier. Depuis ce matin, j'y pense. Je vous jure, mais c'est horrible. Donc, éphémère Premier ministre de la saison dernière. Et est-ce qu'il y a beaucoup de langues qui fourchent ou ça va ?
2: Moins, en fait. Moins. En fait, il m'a fait du bien. Et je pense, je lui ai fait du bien aussi, parce que je sais qu'il avait fait un message assez drôle en disant, voilà, quoi. Et que, à force, les gens ont fini par faire attention.
0: Oui.
2: Alors qu'ils ne faisaient pas attention avant. Maintenant, ils font bien bar ou ber. Voilà.
0: Et là, c'est ber avec nous ce soir.
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0: Et tous les mardis de cette rentrée, on met France 3 à 21h pour regarder la stagiaire. Et si on a un bon wifi, on peut même la regarder, la stagiaire, quand on veut, sur France.tv, saison 10 de votre série. Michel Bernier, incroyable.
2: Incroyable, merveilleux.
0: La longévité de cette série.
2: C'est fou. On est une des séries les plus anciennes sur la télévision. Donc, on est assez fiers quand même. Et puis 10 ans de bonheur surtout. 10 ans sans accro. 10 ans de fidélité des téléspectateurs, 10 ans d'une famille qu'on s'est créée avec mes partenaires, nos réalisateurs, les producteurs, enfin tout le monde, franchement.
0: On sent, en le regardant, oui, que ça se fait dans la joie.
2: Oui, tout
0: ça
2: le temps.
0: Ça se fabrique dans la joie.
2: Ça se fabrique dans la joie.
0: Ouais.
2: De toute façon, moi j'ai du mal à ne pas travailler dans la joie, déjà. Et puis d'avoir rencontré Philippe Lelièvre ou Antoine Hamel, Soraya, tous les gens qui travaillent avec nous, qui sont les acteurs, Clément Moreau, Jeanne Lambert, tout ça, on est très unis. Et puis nos réalisateurs aussi, Alexandre Pidou et puis Jean-Marc Thérin et d'autres qui sont venus nous accompagner au début de la série. Il y a quelque chose qui se passe. Moi, je sais pas pourquoi, mais c'est une série qui fait du bien et qui fait du bien aussi à ceux qui la font.
0: Et qui la regardent. On est des millions chaque saison à regarder La Stagiaire. L'histoire donc de Constance Meillard, c'est vous, oui. Michel Bernier, qui, suite à une erreur judiciaire, pas piqué des hannetons, aurait-on dit au siècle dernier, s'est retrouvée derrière les barreaux et change de vie, évidemment, ensuite, et décide de rejoindre ce monde incroyable et complexe de la justice. Elle travaille avec un juge, le juge Delcourt, elle a un mari, Bart,
2: oui.
0: Joué par Philippe Lelièvre. Il y a un procureur qu'on adore, Kiring.
2: Ah, Nicolas Marié.
0: Ah, il est parfait, voilà. Il est juste énervant ce qu'il faut, mais on l'aime bien.
2: Mais on l'aime pour ça.
0: C'est un procureur, quoi.
2: Il a un charme, surtout qu'il a Nicolas, c'est le charme incarné.
0: Voilà. Ouais, oui. Et il y a évidemment tout le monde de la justice, les avocats, la flic, Nadia.
2: Ah. Elle est formidable, Soraya.
0: Voilà, ouais. Soraya Garlin, ouais. Super actrice. Et à chaque épisode, on a une intrigue policière, bien hard, en principe. On n'a pas peur du meurtre chez la stagiaire.
2: Non, mais on est surtout sur des sujets de société, souvent.
0: Ouais.
2: Voilà, c'est qu'on aime aller comme ça, naviguer dans des sphères un peu différentes. Voilà, des sujets à traiter, des choses à dire, ouais, quelquefois. Donc, c'est important. Et surtout, toujours mettre de l'humain là-dedans. Parce que c'est important de dire que souvent, on est là, on critique la justice et qu'il y a certainement quelquefois des torts. C'est pas ce que je veux dire, je défends pas à corps perdu. Mais ce que je veux dire, c'est que quand on est là-dedans, on comprend ce que c'est que le travail d'un juge d'instruction, que des dossiers, il y en a mais à l'appel, et que gérer tout ça, c'est compliqué. Et d'essayer de trouver de l'humanité là-dedans, quand on est confronté à des choses assez dramatiques, eh bien, il faut le faire.
0: Ouais. Voilà. Et l'humanité, dans La Stagiaire, on la trouve aussi dans les familles des personnages respectifs. Voilà, on les suit, votre mari, vos enfants. Puis là, dans la saison 10, je vous préviens, c'est syndrome du nid vide. Les gosses s'en vont.
2: Oui, pourquoi ?
0: Il faut occuper le mari. Non, mais voilà, vous allez vous régaler. C'est en diffusion, donc en ce moment, tous les mardis sur France 3. Et donc, quand vous voulez sur France.tv. Et on m'a dit que pour fêter cette saison 10 qui est diffusée, ça sent fort la saison 11.
2: Très fort.
0: Voilà.
2: On peut même dire que on est dedans.
0: Nous y sommes.
2: On est en train de battre l'omelette là.
0: Très bien. Alors justement, cassons un œuf sur la tête de Camaro. Femme Like You, c'est la chanson que vous associez à cette série, la stagiaire.
2: Mais en fait, ils savent, Camaro, je l'aime depuis le début. D'accord. Et ça me fait rire parce que pendant très longtemps, quand je disais, moi j'adore Camaro, tout le monde me faisait, non mais n'importe quoi, c'est nul, c'est gnagnin, c'est ringard, machin, c'est... moi je m'en fous, moi, jamais.
0: Vous n'êtes pas snob.
2: Pas du tout. Je vois aujourd'hui, il y a énormément de Camaro dans beaucoup de films qui sont un peu, voilà, on dirait intelligent. Et là je me dis, ah ouais, donc maintenant ça y est, Camaro.
0: Ah mais il a la carte maintenant.
2: Maintenant il a la carte.
0: Hein, Julien Doré le reprend sur scène.
2: Absolument.
0: Et tout.
2: Ouais, ouais. D'ailleurs sa version elle est formidable. Et en fait, j'ai fait une émission sur France 3 qui s'appelle La Boîte à Secrets. Et donc, ils savent, toute la bande, toutes les équipes savent que Camaro, bah, quand on fait des petites soirées, bah, c'est Camaro, quoi. Il n'y a rien à faire, il faut passer Camaro. Et donc, Boîte à Secrets, surprise. Et là, ben, tous mes camarades comédiens m'ont chanté Femme Like You. Et c'était merveilleux. Parce qu'ils ont répété, ils sont venus, tous, ils ont fait. Certains ont fait même le trajet de Marseille pour venir à Paris. Et c'était un moment bouleversant. Oh là là. Voilà. Donc Camaro est un peu avec nous, quoi.
0: Camaro, bande originale non officielle de La Stagiaire et de votre samedi soir sur votre radio, ici, grâce à Michel Bernier.
1: Yes.

0: J'ai une folle envie d'aller au karaoké avec Michel Bernier.
1: Ah, mais alors là, ça. Alors là. Quand vous voulez, copine. Hein. Karaoké à donf.
0: Camaro et Femme Like You. Oui, ça fait partie de la playlist de Michel Bernier, ses chansons préférées qu'elle partage avec vous ce soir sur votre radio ici. Samedi soir sans rancard. Oui, mais vous êtes avec nous. Franchement, on est pas mal.
1: Non, on est mieux.
0: On est mieux. À tout de suite.
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0: Les chansons préférées de Michel Bernier. Je suis tellement contente que vous soyez là.
1: C'est gentil.
0: Ça me fait quelque chose. Non mais quand même, il faut que je vous avoue. Moi, j'ai appris l'amour, le couple, avec votre spectacle des Mondes Midi.
1: Ah, ben là.
0: Je me suis bien méfiée.
1: Ah, ben oui, mais ça s'est bien passé après.
0: Bon, je suis quand même tombée dans deux, trois pièges.
1: Oui, mais quand même. Vous étiez préparée.
0: J'étais au courant. J'étais au courant. Ah oui, ça c'est très important. Alors, Michel Bernier, on a parlé de la stagiaire, hein, votre série qui entame sa saison 10 en ce moment sur France 3. Et sinon, très souvent, en interview, on vous parle très régulièrement de votre papa. Et pour cause, truculent, fascinant, très marrant, un peu choquant, professeur Choron, fondateur des cultissimes Harakiri et Charlie Hebdo. Sauf qu'avec tout ça, on oublie souvent de vous parler de votre maman.
1: Voilà.
0: Mais là, dans vos chansons préférées, il y en a une qui est très importante pour votre histoire avec votre maman. C'est « Ma vie » d'Alain Barrière.
1: Oui.
0: Est-ce que vous pouvez me raconter un petit peu?
1: Eh bien, maman aimait bien la chanson française. Enfin, à la maison, j'ai été beaucoup élevée à la chanson. Mon père, c'était Jacques Brel, les bourgeois, c'est comme les cochons. Et ma mère, c'était Alain Barrière. Ça donne des personnalités, vous voyez.
0: Ça ouvre l'esprit.
1: Ça ouvre l'esprit. Et maman était une femme, je dirais, plutôt une femme amoureuse, une femme romantique, une femme de douceur. Et chaque fois qu'il y avait Alain Barrière qui passait à la radio, alors là, c'était elle rentrait en transe, quoi. Et ma vie, je pense que ça parlait d'elle aussi quelque part. Il y avait, vous savez, c'est maintenant qu'on parle, mais il y a encore 80 ou 100 ans, on ne se parlait pas.
0: Non.
1: En fait, les chansons aidaient beaucoup à ressentir, à pouvoir exprimer les choses. Et c'est vrai que celle-ci, ma vie, je pense que ça devait lui la toucher au fond du cœur, voilà, sûrement.
0: Et vous compreniez, enfant, ce que ça voulait dire, ou ado?
1: Bah,
0: à un moment, vous vous êtes dit, mais mince, en fait, c'est pas forcément une chanson hyper joyeuse.
1: Ça n'était pas une chanson joyeuse, mais moi, j'aimais ce que ma mère aimait, et ouais. J'aimais ce que mon père aimait. j'étais trop petite pour me dire quels sont mes goûts. C'est longtemps en fait après, c'est quand on commence à comprendre ce que ça dit, ce que ça veut, puis à comprendre la vie de ses propres parents, de ceux qui nous sont proches, qu'on finit par se dire ah ben tiens mais ça correspond effectivement à ça, correspond à tel caractère, telle particularité. Mon père aimait les chansons un peu fortes parce que c'était un moyen de, comme il vendait des journaux dans la rue à l'époque, fallait un peu stimuler les équipes. Donc c'est vrai que valait mieux mettre Jacques Brel que Ma Vie, hein. C'est sûr que les bourgeois c'était plus énervant. Et après, comme maman était une femme, comme je vous dis, très très tendre, ouais, et très douce, je me suis mis à comprendre ce choix. Et après, j'ai compris beaucoup de choix en fait. Le jour où elle a rencontré Marcel Amont, elle a rencontré voilà, parce que il y avait chez Marcel Amont le charme, un peu de drôlerie aussi, mais voilà, tous ces gens qui en fait étaient porteurs certainement de sensations qu'elle avait, de sentiments qu'elle n'a pas exprimés. Et donc voilà, c'est pour ça que ces chanteurs-là ont un peu disparu dans la façon d'écrire. Je veux dire, c'est des chansons qui ont une façon d'écrire qui était voilà, on osait plus peut-être dire les choses que maintenant, peut-être, je sais pas.
0: Alors on est où quand on l'écoute sur la radio quand vous étiez petite? On est à la cuisine, on est au salon.
1: Alors vous savez quoi, le lit chez moi est un endroit très très important. Et quand j'étais petite, vraiment il y avait le gros poste de radio sur la table de nuit. Et quand mon père se levait, je courais me mettre dans les bras de ma mère. Et on écoutait la radio toutes les deux. Et on va se dire que voilà, je suis dans ses bras avec une tasse de thé, et on écoute à la barrière.

0: Michel Bernier, merci.
1: Que d'émotion.
0: Ben, ça faisait bien longtemps que j'avais pas écouté Alain Barrière, Ma vie, Le coffre.
1: Ah oui, c'est
0: ça chante, hein.
1: Ah, ça chantait, ah oui, ça chantait. c'était des chanteurs de scène, hein, beaucoup avant de devenir des chanteurs de disques, hein. Donc c'était des gens qui chantaient vraiment. D'ailleurs, je crois que c'est Aznavour qui a quelques chansons. C'était une prise.
0: Ouais,
1: parce que l'habitude.
0: Et c'est marrant, vous qui êtes comédienne, il y a un côté comédien dans la chanson, dans la façon dont il chante.
1: Oui,
0: là.
1: Bien sûr, parce qu'il raconte des histoires.
0: Il raconte un truc.
1: Il raconte des histoires. Il y met tout ce qu'il ressent. En fait, il y met le cœur, le ventre, les tripes, les souvenirs, dans toutes les chansons qui nous font vibrer, qui nous font du bien, qui nous font pleurer. Ce sont toutes des chansons qui ont ça en elles. Hein. Les interprètes, dès qu'ils partent dans une sincérité, ben on est touché. C'est normal, normal.
0: 1964.
1: Oh là là.
0: Alain Barrière.
1: J'ai encore un hochet à cette époque-là.
0: Faisons un bond de 2024.
1: Oh là.
0: Oui, ça fait 60 ans quand même, hein, de différence. Et on tombe dans votre playlist, dans vos chansons préférées, Michel Bernier, sur Santa.
1: Mais que je l'aime.
0: Alors, comment, pourquoi?
1: Alors, je découvre cette chanteuse. D'abord, je découvre quelqu'un de simple. Moi, ça me plaît beaucoup, la simplicité. Je sais pas, j'ai l'impression qu'elle est pas maquillée, qu'elle est comme elle est, et puis, c'est pareil, j'en ai des frissons, on en parlait. C'est pareil, il y a un truc chez elle. Elle est habitée, elle se transporte toute seule. J'ai l'impression qu'elle est incroyable. Et puis, quand je la vois se soulever sur son piano.
0: Ah là là.
1: Et je me dis, mais cette fille est folle. Mais cette fille est folle d'amour pour son métier. Cette fille va aimer, adorer son public. Il va lui rendre. Et je ne me suis pas trompée. Et puis, alors ça fait partie un peu comme quand on parlait de Nougaro, mais Recommence-moi. Pour moi, c'est un espoir fou. C'est toujours de dire rien. Tout n'est pas fini. On peut y retourner. On peut aller. Donne-moi un coup de main, puis on va y aller ensemble. Et moi, je trouve ça beau.
0: Voilà. Moi, j'ai l'impression. Arrêtez-moi si je dis une connerie, Michel Bernier. J'ai l'impression que vous êtes du genre à marcher dans la rue avec une chanson dans les oreilles et à jouer dans le propre clip de votre vie.
1: Ah oui, je pourrais.
0: Ça vous fait ça, hein? Le truc, c'est paroles. Mais oui, c'est moi. Et je marche un peu plus vite et je relève un peu la tête. Quoi.
1: Dès que je sens que je suis attrapée, ça y est, quoi.
0: Ça fait bien.
1: Ça. Ah ouais, ça fait un bien fou.
0: Ça va vous faire des émotions. C'est Décibel, la radio ici, les chansons préférées de Michel Bernier. Et donc notre petite Santa, qu'on aime bien, qui va venir nous rendre visite d'ailleurs très bientôt. Recommence-moi.

0: Est-ce que vous dansez chez vous samedi soir à l'écoute d'ici c'est décibel et Michel Bernier a décidé de vous donner un goût de bonheur avec cette chanson Recommence-moi. Attention, transition de l'école Michel Drucker, hein, j'ai dit le goût du bonheur.
1: Oui, j'entends.
0: Alors Michel, est-ce que par hasard vous aimeriez rebondir sur ce petit groupe de mots, le goût du bonheur?
1: Alors le goût du bonheur, le parfum.
0: Le
1: du
0: parfum,
1: bonheur.
0: Ah, c'est ça, je me suis trompée.
1: Le parfum du bonheur.
0: C'est pas Michel Drucker en fait.
1: Non, c'est Michel Dru, on va attendre pour le Caire.
0: C'est Joe Star, en fait, je suis bourrée.
1: Donc... Non, pas du tout, rassurez-vous.
0: Le parfum du bonheur.
1: Le parfum
0: Michel.
1: Du bonheur, qui est une adaptation d'un bouquin de Virginie Grimaldi, une grande autrice française. Et donc, c'est avec Caroline Anglade et Michel Bougenat. Et donc, nous avons tourné ça vers Arcachon.
0: Oh, et réalisé vous avez toujours des bons endroits, hein. Parce que la stagiaire, c'est Marseille,
1: oui,
0: là,
1: oui.
0: C'est Arcachon.
1: Moi, je ne vais que là où c'est bien. Donc, j'y vais pas.
0: Faut une plage. Une plage, un apéro. Ça,
1: c'est et c'est réalisé par Baya Kasmi. Et c'est une saga familiale sur quatre épisodes. Et qui est vraiment, je trouve, extrêmement réussie de la part de notre réalisatrice et de tous mes camarades acteurs. Parce que c'est quelque chose qui est assez... Il y a de l'amour, il y a de la haine, il y a des réconciliations, des secrets, de la drôlerie. Il y a Michèle Moretti, cette comédienne qui fait la grand-mère, qui est vraiment un caractère pas possible. Elle est géniale. Voilà, c'est un bon moment.
0: Quand est-ce qu'on va pouvoir le voir? On sait déjà où et quand?
1: Non. Sur la télévision française. Voilà, France Télé. Voilà.
0: France Télé,
1: mais je ne peux pas vous donner de date, je ne le sais pas.
0: Bon, voilà. En tout cas, c'est une bonne maison, voilà. France Télévisions.
1: Oui, tout à fait.
0: Place. Et cette série, donc cette mini-série, qui sera présentée au prochain Festival de la Fiction de La Rochelle.
1: Absolument.
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0: Avec Michel Bernier. Il faut qu'on parle de votre prénom, Michel.
1: Ah bon?
0: Bah oui, parce que tout à l'heure quand vous êtes arrivé, alors j'ai mis un petit extrait des Beatles, Michel. Mais en fait, moi, quand je pense à Michel, il y a une chanson que j'adore, c'est Gérard Lenormand.
1: Non, bah oui.
0: Oh là là.
1: Mon Gégé.
0: Bah oui. Donc ça, c'est quand même une des plus jolies chansons qui soit sur l'adolescence et elle porte votre prénom. Mais est-ce que vous l'aimez, votre prénom? Est-ce que vous l'aimez en chanson? Est-ce que vous l'aimez tout court?
1: Oui, bien sûr. Oui. C'est un prénom. En plus, maintenant, il devient totalement désuet.
0: Ouais.
1: Des Michel, je crois pas qu'il y en ait beaucoup.
0: Et à la fois, tous les chanteurs s'appellent Michel.
1: Et
0: Jonas,
1: oui, mais vous avez, ils sont pas jeunes, hein.
0: Oui.
1: Voilà.
0: Oui.
1: Après, celle qui nous a un peu redoré le blason, c'est Michelle Obama. Voilà.
0: Ah, mais oui.
1: Elle nous a remis un petit coup de jus au Michel, mais outre-Atlantique, hein, pas chez nous. Hein. Pourtant, c'est pas vilain, Michel, ça va, ça se tient. C'est pas moche, quoi.
0: Vous savez pourquoi vous vous appelez Michel? D'où vient votre prénom?
1: Oui.
0: Ah, mais vous me faites des yeux, vous avez pas envie de me raconter.
1: Non, parce que c'est pas une très...
0: C'est pas une belle histoire.
1: On va pas parler de ça.
0: D'accord. Alors, parlons plutôt de la Michèle de Gérard Lenormand.
1: Oui.
0: Parce qu'elle, c'est une jolie histoire d'amour.
1: Oui, mais oui. Puis en plus, j'ai la chance de connaître Gérard. Et c'est vrai que, voilà.
0: Il vous l'a chanté déjà pour
1: alors,
0: vous?
1: Alors, il me l'a fredonné.
0: Oh, oh là là.
1: Voilà. Mais c'est vrai que c'est des chansons qui traversent le temps. Voilà. Puis Michel, ça rime bien. C'est bien loin tout ça. C'est beau, j'adore.
0: C'est beau, on adore et on participe. Cette chanson-là n'a pas été choisie par Michel Bernier. C'est moi qui lui offre. Oui, il y en aura une comme ça par émission. Après, c'est elle qui choisit. Donc, vous savez, vous êtes susceptible de recroiser Camaro. Je ne sais pas. Mais là, c'est Gérard Lenormand. C'est parti, Michel.

0: moi.
1: Alors avec cette chanson-là et celle des Beatles, elles sont servies, les Michel.
2: Mais oui, des bisous à toutes les Mimi d'ailleurs.
1: Hein. Ah oui.
2: Mais oui.
1: Bisous et école de transition Michel Drucker, puisque j'allais vous parler des filles. Les filles avec Mimi, Mathie, Isabelle de Botton et vous-même.
2: Eh oui.
1: Donc Michel Bernier, c'est votre premier gang.
2: Oui, un vrai
1: gang.
2: Vraiment, association de malfaitrices, bienfaitrices.
1: Actrice, humoriste, au théâtre de Bouvard.
2: Oui,
1: voilà.
2: La rencontre se fait là-bas.
1: Et puis, votre énorme tube, le Gros Navion, qui est quand même le spectacle des années 90.
2: C'est ça.
1: C'est incroyable.
2: Les jeunes femmes qui viennent me voir aujourd'hui me disent « Mais moi, j'ai été élevée au Gros Navion, on a usé la cassette jusqu'à la gare, donc on connaît toutes les répliques, c'est super drôle. » C'est très émouvant, en fait.
1: Alors, il y a un côté troupe. Évidemment que vous vivez encore aujourd'hui, puisque vous êtes régulièrement en tournée de théâtre, et puis bah voilà, sur les plateaux de télé ou de ciné, de toute façon, c'est une bande. Mais qu'est-ce qui faisait qu'elle était si spéciale, cette bande-là, les filles?
2: Alors, cette bande-là, je pense qu'elle était extrêmement féministe avant l'heure, je crois, parce qu'on était trois femmes très différentes. Voilà.
1: Avec Bouvard en face. Donc, c'était pas forcément fastoche.
2: Mais il a ouvert la porte.
1: Oui. Fallait être bonne, j'imagine.
2: Ah bah de toute façon chez Philippe il n'y avait pas d'autre alternative.
1: Sinon,
2: non mais drôle, fallait être drôle. Lui on avait 20 secondes pour faire rire la première phrase. Si on ne faisait pas rire, et on s'en allait chez nous ou on refaisait le sketch. Donc ça donne une espèce de vision du travail qui est assez intense, mais qui nous a rendu beaucoup de services d'ailleurs encore aujourd'hui. Et donc oui, le premier spectacle qu'on a fait toutes les trois s'appelait Existe en trois tailles. Et ben c'est exactement ça quoi. C'était la grande, la moyenne, la petite. On était très différentes les unes des autres et en même temps on s'accordait à merveille. Donc je pense qu'on était un peu féministes avant l'heure parce qu'on montrait des femmes autrement que ce qu'on voyait régulièrement à la télé, au cinéma, etc. Et ça, ça a été presque 7 ans et demi de joie. Voilà, toutes les trois.
1: Il y a une chanson que vous avez choisie pour parler des filles. Alors, il y en avait deux. Il y avait « Oh les filles, oh les filles,
2: le moment de marteau !»
1: Au bonheur des dames. Et puis, « Je t'emmène au vent, Louise Attaque !»
2: Oui, parce que je crois que c'était la tournée du Gros Navion.
1: Ouais.
2: Et là, on avait un énorme décor. Donc, on avait une grosse équipe technique avec nous. Et moi, je me rappelle que cette chanson venait d'apparaître. Et que c'était un truc qui me mettait en transe. Et que j'aimais bien écouter. On aimait bien écouter cette chanson avant d'aller jouer, quoi. Donc, quand on dit, on fait les balances, comme on dit, c'est-à-dire on monte sur scène quand on est en tournée pour voir comment ça se passe, le son, etc.
1: Tester les micros et tout.
2: Et alors là, on aimait mettre ça parce que ça, moi, ça m'emportait, quoi. Je trouve que c'était une bonne façon de se mettre en jambe, voilà.
1: C'est beau de vivre aussi comme ça. J'ai l'impression que c'est votre cas, Michel Bernier, la musique vraiment dans votre corps. Un effet.
2: Oui, absolument. Quand je suis en spectacle, j'ai ma petite enceinte là et je m'écoute ma petite playlist, qui me galvanise, qui me donne des envies, qui me donne de courage quelquefois parce qu'on y a des fois où on est fatigué, malade, on a des problèmes, on n'est pas que des robots. Et il y a quelques chansons comme ça qui m'aident à repartir. Et puis avec les copains. Quand je suis pas toute seule, même quand je suis toute seule parce que je prends mon équipe technique avec moi, j'ai besoin de chanter quelque chose avant de monter sur scène. Donc des conneries ou pas, on s'en fout, mais il faut faire du bruit, il faut chanter, il faut se mettre de la bonne humeur, voilà.
1: Elle donne de l'élan, cette chanson, c'est vrai, je t'emmène au vent. Louise Attaque, un beau choix, rien que pour vous, de la part de Michel Bernier, c'est dans Décibels, sur votre radio, ici.

0: les attaques, je t'emmène au vent et je félicite Michel Bernier alors pour ce choix déjà parce que c'était délicieux de la réécouter et super cardio parce que oui. Si vous chantez ça avant de monter sur scène, j'admire votre souffle.
1: Je suis au taquet. Ouais, au bout de 2 heures, je suis encore au taquet.
0: C'est une dinguerie. Est-ce que c'est le genre de chanson que vous allez écouter en coulisses avant de monter sur scène sur la tournée Lily et Lily qui reprend en janvier
1: avec tous mes camarades et dont Francis Perrin, voilà.
0: Donc, part en tournée avec vous.
1: Voilà, c'est une belle pièce de Barry Egredy. C'est l'histoire de deux sœurs jumelles, donc je fais les deux évidemment, et une star d'Hollywood et une mormone.
0: C'est ça, dans les années 30.
1: Dans les années 30, donc voilà, rire, tout le temps, je change 15 fois de costume en 4 secondes, c'est une vraie performance pour moi, mais un bonheur absolu de retrouver tout le monde et d'être avec mes camarades et le public qui rit à gorge déployée. Voilà, toute la France nous attend à partir de 2026.
0: Mais oui, voilà. Après avoir cartonné au Théâtre de Paris, il est temps de partir en tournée. La billetterie est déjà ouverte, les amis. Donc,
1: oui, largement.
0: Il faut
1: Viens dépêcher.
0: Allez voir Michel Bernier.
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0: Bon alors, le démon de midi. Pardon, je reviens là-dessus, oui. Michel, parce qu'on va écouter les Rita Mitsouko.
1: Oui.
0: Les histoires d'A, Mours finissent mal, en général. C'est une chanson là qui fait carrément partie du spectacle. En fait, c'est générique de fin de ce spectacle, donc du tout début des années 2000, où vous êtes seul en scène.
1: Mon premier.
0: Ouais. Et vous racontez, mais comme ça, mais d'une manière tellement cash. Ça, je vous dis, j'ai appris l'amour et le couple avec vous, parce que vraiment, moi, j'avais une vingtaine d'années, j'ai vu ça, j'ai fait, elle a tout compris, elle a tout dit. Donc une histoire d'histoire d'amour donc qui finit mal, et pas qu'en général, avec des trahisons à foison de la part des hommes et des femmes, d'ailleurs. Il était dingue, ce spectacle. Oui. Je me rends compte, avec le recul, là, 25 ans plus tard, parce qu'en fait, c'était archi intime, archi osé. Et en fait, ce pointer sur scène en étant celle qui porte les cornes, c'est-à-dire la cocu de l'histoire, personne n'osait faire ça.
1: Non.
0: C'est vrai, incroyable ce que vous avez fait. Vous êtes rendu compte à l'époque?
1: Alors, à l'époque, en fait, j'étais un peu. Ça croisait un peu ma vie, donc c'était un peu bizarre de partir là-dessus.
0: Oui, parce que c'est l'adaptation.
1: En fait,
0: c'est
1: l'adaptation du Démon de Midi de Florence Sestac, qui avait eu le grand prix de la BD à Angoulême. Et c'est Marie-Pascale Ostérite, donc, qui est co-auteur et ma metteur en scène depuis tout ce temps, et surtout mon amie, qui avait découvert cette BD, qui m'avait dit on pourrait peut-être en faire un spectacle.
0: Et il se trouve que ça ressemblait beaucoup à votre vie aussi.
1: Voilà, j'étais en train de traverser ces moments-là. Et après, je me suis dit, bon, allez, lançons-nous, essayons. C'était étrange, en même temps, de faire cette adaptation et en même temps de jouer ce personnage. J'avais l'impression que c'était moi, puis des fois, c'était pas moi. Enfin, ouais. C'était bizarre. Hein. Surtout que j'ai commencé dans une toute petite salle de 80 places, la petite salle du Palais des Glaces, où j'avais vraiment l'impression d'aller dans le salon des gens et de raconter ma vie.
0: Et c'est devenu un succès.
1: Et un succès. Je l'ai joué 4 ans, plus de 700, 800 fois, je crois. C'était fou. Je ne pouvais pas imaginer à quel point ça touchait autant de monde, qu'il y avait autant de cocus dans ce pays.
0: On est nombreux, les premiers partis de France.
1: C'est fou. Et en fait, tous les témoignages que j'ai eus étaient tellement bouleversants. Et ce qui était bouleversant aussi, c'était quand on venait me dire... grâce à vous, je m'en suis sortie. Ou les enfants disant, moi j'avais acheté le DVD pour maman parce que dès qu'elle avait un coup de mou, on se mettait le DVD. Elle y est arrivée, on va y arriver. Il y avait de ça dans ce spectacle-là. Et le fait effectivement que je me mette comme ça avec ces cornes sur la tête et que je me moque de moi et qu'en même temps je faisais tous les personnages. Et que il y avait aussi Elle s'en sort, il y avait tout ça, on reprend de l'espoir. Je parle souvent d'espoir, mais c'est quelque chose qui compte beaucoup pour moi. Et c'est vrai qu'à force, j'ai l'impression que ce spectacle était, on me disait plus merci que bravo. Parce que il y avait, il y a, il s'est il s'est transmis quelque chose à travers ce spectacle. Plus ça allait, plus les salles étaient grandes. Et plus les salles étaient grandes et plus j'étais à l'aise. Parce qu'en fait, j'ai l'impression de moins être comme ça, confinée dans un petit endroit et de raconter ma vie, quoi. Mais c'était une aventure exceptionnelle.
0: Et le fait qu'il y ait cette chanson d'Erita Mitsuko, qui raconte donc que des histoires d'amour foireuses avec énormément d'humour à la fin du spectacle, les histoires d'A, c'est aussi un signe que quand tout va mal, quand on est au fond du trou, justement, sa vie amoureuse, son mariage qui se pète la gueule, etc., la musique, là encore, ça peut vous apporter de l'énergie, de l'espoir, comme vous avez dit
1: bien
0: tout à
1: l'heure. Bien sûr, bien sûr.
0: Ça vous fait ça.
1: Je crois que, enfin, c'est pareil, quand on est dans le chagrin, on se rend compte de rien. On est dans le chagrin, on est un peu aveuglé, comme ça. Mais je crois qu'à partir du moment où on fait un tout petit pas de recul, ça commence à aller mieux. Et quand ça commence à aller un peu mieux, allez, on peut retourner chercher des choses qui vont faire que ça va alléger le truc. Moi, je dis toujours, faut détricoter le pull. Quand on commence à détricoter le pull de sa vie, on se dit, non, franchement, quelle idée j'ai eu de faire ça et pourquoi j'ai fait. Mais ça veut dire qu'il faut savoir se remettre en question aussi. Ouais. C'est très important de savoir se dire à quel moment moi, je me suis laissée entraîner dans ça, pourquoi j'ai accepté, pourquoi ceci, cela. Enfin, on en parle tous les jours, hein, avec les histoires de MeToo, de tout ce qui nous arrive aux femmes. On voit bien quand même que c'est un moment où on se dit, mais qu'est-ce que j'ai fait? Pourquoi on s'est laissé entraîner dans des choses pas terribles? Et que, moi, j'ai cette chance de ne pas avoir subi de MeToo, mais je veux dire, dans une vie privée comme ça, je veux dire, tout d'un coup, on se dit, allez, faut déconner maintenant, quoi. On va pas rester comme ça, déprimé, à faire des dépressions toutes les 5 minutes. En fait, je commençais le spectacle d'ailleurs avec un revolver sur la tempe, avec la chanson,
0: quel punk.
1: Avec la chanson d'Adamo Tombe la neige, qui se mettait à rayer comme ça, et tout d'un coup, je me disais, mais je vais quand même pas me foutre en l'air pour un mec. Et je pense que c'était le premier coup de poing du spectacle, c'était de dire aux gens, on fait pas cadeau de sa vie.
0: Ouais. Voilà. On va faire des t-shirts. Je vais pas me foutre en l'air pour un mec. Et on écoute l'Erita Mitsuko choisie pour vous par Michel Bernier, les histoires.

0: classique.
1: Oui.
0: Les Rita Mitsouko, les histoires d'A choisies donc pour vous par Michel Bernier. On écoutait ce soir, puisque ça y est, c'est la fin, Michel. Voilà votre sélection de chansons, vos chansons préférées. Et je voulais juste vous signaler que Catherine Ringer, chanteuse donc des Rita Mitsouko, fait quelques scènes de théâtre avec un spectacle qui s'appelle L'érotisme de vivre, où elle lit et chante parfois les poèmes de Alice Mendelssohn, alors qu'elle n'est pas une poétesse très connue. Mais voilà, dont elle a découvert le travail et est tombée amoureuse de ses poèmes, et elle a décidé d'en faire un spectacle. Elle a un petit peu passé le pas vers le théâtre. Vous passeriez le pas vers la chanson? Vous chantez ou, Michel?
1: Oh, moi je chante beaucoup, j'adore ça. Je chante dans les spectacles beaucoup, oui, maintenant. J'ai appris à chanter. Mais de là à faire un nom, parce que non, peut-être je m'amuserai un jour à faire quelque chose avec ça, mais je le fais vraiment pour m'amuser. Je me verrai pas faire d'album ni quoi ni qu'est-ce. Non, et puis la voix de Catherine Ringer, quoi.
0: je vous passe du Ringer, je vous dis, et vous alors, vous chantez?
1: C'est ça.
0: Oui, c'est pas très sympa. Alors
1: quand est-ce que vous chantez? Alors, fais voir.
0: Et puis, vous avez quand même déjà du pain sur la planche.
1: Oui.
0: Je rappelle la promo foisonnante de mon invité de ce soir, Michel Bernier. Merci d'ailleurs d'avoir essuyé les plâtres. Franchement, ça fait plaisir.
1: Ils sont magnifiques, ces plâtres. Je peux vous dire, je suis contente.
0: Merci. La Stagiaire, saison 10, ça a commencé sur France 3 tous les mardis soirs à 21h. Et quand vous voulez, sur France.tv. À partir de janvier, la tournée de cette pièce, Lily et Lily, Michel Bernier, qui partage l'affiche avec Francis Perrin. Et c'est à partir du mois de janvier, donc partout en France. Et puis bientôt sur le service public télévisuel, Le Parfum du Bonheur, prochaine série,
1: voilà,
0: événement. Merci beaucoup, Michel.
1: Un gros
0: Bernier.
1: Parfum de bonheur ici, merci infiniment.
0: Une dernière question, on a 10 secondes. Qu'est-ce que je peux vous souhaiter là pour les jours qui arrivent?
1: Continuez encore et encore.
0: C'est que le début.
1: C'est d'accord.
0: Ah là là, quelle femme incroyable, Michel Bernier. Si vous passez par Paris, eh bien réservez vos tickets pour aller l'applaudir au théâtre. Elle joue dans la pièce Lily et Lily au Théâtre de Paris jusqu'au 3 janvier 2027.
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0: Merci d'avoir choisi ICI, les amis. Il est 21h, bonne soirée.
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1: Ce sont les jumeaux les plus connus des Pays de Savoie, Philippe et Jean-Noël de Paris. Ils partent depuis des années à la rencontre des Savoyards, des Hauts-Savoyards avec leurs caméras. Et chaque jour, ils nous racontent leur anecdote croustillante dans la place du village. Et c'est Philippe qui est avec nous. Bonjour.
2: Bonjour Laurent.
1: Alors aujourd'hui, pour la place du village, comme vous, beau et fort, on va parler d'un jeune agriculteur passionné à Beaufort-sur-Doron.
2: Merci Laurent, je vous ramène le compliment. Nous nous dirigeons dans le Beaufortin et plus précisément sur la commune de Beaufort et même le village d'Arèche. Et là, on s'arrête sur la route du Planet. On est à 1100 mètres d'altitude et on rencontre Rémi Gachet, un tout jeune agriculteur en gaec, comme on dit, gaec de l'Argentine. C'est le nom du torrent qui coule derrière la ferme. Et Rémi est associé dans la ferme avec sa maman et son frère. Il possède une quarantaine de vaches, toutes de race tarine.
1: Et les vaches sont encore à l'étable.
2: Eh oui, l'hiver est particulièrement long, nous dit Rémi. Et on vous rappelle qu'on est le 25 avril. Les vaches de Rémi sont rentrées depuis les premières neiges au début du mois de novembre et elles ne ressortiront qu'au début du mois de mai, soit 6 longs mois à l'étable. Et l'étable de Rémi a une particularité. Elle est toute récente. Elle possède carrément une baie vitrée, comme dans les beaux chalets de montagne, qui donne beaucoup de lumière et beaucoup de soleil aux bêtes. Source, nous dit-il, de bien-être, de bonne santé pour les bêtes.
1: Et puis là, il va vous décrire la particularité physique de la race tarine.
2: Évidemment, il les aime, ces vaches, et il nous rappelle que les tarines sont toujours les yeux fardés. Il nous dit que ce sont les plus belles vaches, on veut bien le croire. Il nous explique aussi que la couleur noire autour des yeux est une protection contre le soleil en montagne, et qu'elles n'ont pas les yeux irrités. Autre particularité, elles ont toute la langue grise. C'est une caractéristique de la tarine. Et chez les tarines, toutes les extrémités sont noires ou grises, le bout des cornes, autour des oreilles, le bout du nez, le museau, la langue, on l'a dit, et même le bout des pieds, le bout des sabots est noir, nous dit-il.
1: Et à Beaufort, on pense forcément au fromage.
2: On reconnaît Laurent le gourmand ici, et oui, avec ce brûlet, Rémi fait bien sûr les bons fromages de Beaufort, un lait qui est transformé par la célèbre coopérative de Beaufort, juste à côté. On rappelle qu'il s'agit là d'un des meilleurs fromages de France, appelé le prince des gruyères. Et c'est incontestablement un lait qui est le mieux valorisé de toute la France. Rémi est également moniteur de ski pendant

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1: On veut encore partir à la chasse au trésor.
2: Oui.
1: On va partir à la recherche de pierres vieilles de 700 ans.
2: Exactement. Ces vieilles pierres s'appellent des bornes papales, cher ami. Direction donc Valgréas, au cœur de cette curiosité géographique, on va le dire. Un morceau de Vaucluse posé en plein milieu de la Drôme provençale, on en a déjà parlé. Ça s'appelle l'enclave des...
1: Papes.
2: Oui, bornes. Réponse.
1: Oh,
2: ouais, j'ai un petit peu bossé. Celle qui donc délimite eh bien ces bornes papales, celle qui délimite l'enclave, ce sont donc ces bornes papales. Alors à quoi ça ressemble? Imaginez un grand bloc de pierre taillée planté verticalement dans le sol, un bon 1,20 m à peu près, avec surtout des blasons. En fait, c'est ça qui est beau. Blasons sculptés, des armoiries, des seigneurs locaux, celle du comte Avenessin aussi forcément, avec deux clés entrecroisées, symbole donc du pouvoir pontifical.
1: Ce sont donc de vraies frontières gravées dans la pierre. On peut
2: exactement.
1: Dire ça.
2: Ces bornes, elles datent du 14e et 15e siècle. Elles ont été installés lors de plusieurs campagnes de bornage en 1324, 1414, 1457. Ben, c'était simple en fait, hein. Tout simplement, elles étaient là pour dire ici commence la terre des papes en pleine Drôme provençale. Petit rappel historique quand même, quand les papes s'installent à Avignon au début du 14e, ils cherchent en fait à sécuriser et à agrandir leur possession. Il y a un pape qui s'appelle Jean XXII qui achète Valgréas en fait et puis d'autres villages autour, mais le royaume de France bloque toute extension parce que bien sûr les papes ils voulaient aller encore plus loin, mais boum, non, la France bloque tout ça et résultat, on a donc une sorte d'enclave figée donc dans les frontières. Et donc pour matérialiser tout ça, on plante donc des bornes solides, visibles. Et surtout c'est indiscutable quoi.
1: Alors évidemment la question c'est de savoir si on peut encore les voir aujourd'hui ces bornes.
2: C'est ça, c'était au 14e siècle quand même. On en a encore 22 en fait autour de Valgréas en place. Vous en avez déjà une devant l'office de tourisme, c'est la plus facile hein, pour la voir. Ils l'ont mise là pour qu'on puisse voir à quoi ça ressemble. Mais ensuite il faudra quand même un peu de perspicacité pour les trouver. On nous dit à l'office de tourisme que c'est un peu compliqué, c'est un peu difficile parce qu'elles sont un peu cachées en fait dans des chemins, dans des vignes, dans des champs, des bosquets. Heureusement, l'office de tourisme a bossé dessus de Valgréas, qui propose aujourd'hui donc un plan en fait d'un circuit pédestre de randonnée, franchement hyper simple, accessible, qui permet justement d'en découvrir plusieurs à pied autour de 2-3 heures à peu près en famille. Ça peut faire une belle idée de sortie. On marche dans les paysages de la Drôme provençale tout en étant dans le Vaucluse. C'est ça aussi qui est fun. Et ces pierres sont là pour nous rappeler donc cette chasse au trésor grandeur nature autour de l'histoire donc de l'enclave des papes.
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3: Wikizef, petit guide à l'usage des étrangers du sud du péage d'Arras en vacances dans notre belle région.
4: Je ne vais pas vous apprendre que la vie est injuste. Ne vous inquiétez pas, je vais bien, mais force est de constater que la vie est injuste. Prenez par exemple la silhouette des gens. Il y en a de toutes sortes, des petits, des grands, des roux, des blonds, des crépus, courts, longs, carrés, minces, gros ou ronds. Viens avec nous chez les barbapapas. Mais pour certains, la vie est plus dure que d'autres. L'exemple le plus frappant que la vie est injuste, c'est quand ma grand-mère disait en parlant d'une de mes matantes qui essayait à toute fin de maigrir, mais sans succès, quel malheur. Elle peut faire ce qu'elle veut, mais chez elle, tout fait penche. Ne paniquez pas, Wikizef est là pour vous aider. Tout fait penche. Rassurez-vous, hein, y a rien qui penche et qui va peut-être caire. Non. Tout fait penche.
3: Traduction.
4: Tout fait ventre. Ventre, une panse, une penche. Pour illustrer ce que c'est qu'une penche, il suffirait que je me mette de profil. Et vous verrez que là, il n'y a pas que pour ma matante que tout fait penche.
3: Définition.
4: Tout lui fait penche, tout lui profite. C'est le malheur des bons vivants. Quel rapport avec la justice de la vie? Il y en a des. Ils peuvent manger ce qu'ils veulent, et ils grossissent pas. Je n'ai même vu manger des tartes au chuc à longueur de journée. Elles et Thomas, elles pouvaient passer derrière une affiche en la décoller du mur. Et d'autres, ils regardent la vitrine du pâtissier, ils prennent un kilo. Alors, je vous dis pas si on en mange. Le pire, c'est que dans mes prises de sang, les triglycérides, impeccable, c'est le seul truc qui est pas en gras. Alors, je sais pas ce que je range là-dedans, moi. Mais ce qu'il y a de plus sûr, c'est qu'il y a plein de trucs. Une penche, c'est un logement social. C'est en cela que la vie est injuste. Et en même temps, il peut y avoir une sorte de résignation. À la question, t'aurais pas un peu grossi? C'est mieux de répondre, qu'est-ce que tu veux? Chez moi, tout fait penche, que de se vexer.
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1: Me voilà devant le gymnase Honoré et Jean Fleury. Quartier Coubertin, quoi. Alors, il y a les gars de la ville, là, qui sont en train de nettoyer tout ça. Les rues. Bon, je vais aller les embêter un petit peu. Peut-être même essayer de conduire, aller savoir. Sur un malentendu. Bonjour, je voulais savoir si je peux monter avec vous pour voir comment ça marche, votre petite machine.
2: On n'a vraiment pas le droit.
1: On met juste un petit tour.
3: Si vous voulez.
2: Oui, ok, d'accord.
1: Merci. Le volant est à droite.
4: Oui. Quand on n'est pas habitué, ça fait drôle la première fois, en fait.
1: Eh ben, il faudrait aller conduire en Angleterre.
4: Oui.
1: Comment ça marche, cette affaire?
4: C'est un joystick, c'est-à-dire qu'on fait descendre le joystick, les balais descendent, la machine démarre, on passe la vitesse 1, et puis voilà.
1: Alors, bon, les balais nettoient, donc ça envoie de l'eau et tout.
4: Ça envoie de l'eau, puis après... ça ramasse toute la merde, si on peut dire comme ça, oui.
1: Voilà. Et ça la met où, toute la merde?
4: Ça la met dans la... Il y a une cuve à l'intérieur, ça la met tout à l'intérieur. Et après, quand on fait de matinée, on va vider.
1: Vous la videz où?
4: On la vide au jardin, le coq. Il y a une benne affrétée exprès pour...
1: Ah, d'accord.
4: Voilà.
1: Vous êtes en train de faire un gros bouchon.
4: Mais c'est le service public. Mais après, c'est les premiers à être contents quand c'est propre.
1: Je peux conduire?
4: Non.
1: Eh ben, il y a une autre petite voiturette. Tiens, on va aller le voir.
5: Bonjour.
1: Ah, c'est pas la même que celle de Jocelyn?
5: Non, parce que lui, c'est une balayeuse et nous, c'est une labeuse. Et il passe derrière nous.
1: Ah, ça y est, j'ai compris le truc. Je peux conduire?
5: Ah non, là, je peux pas, là.
1: Il y a un degré de conducteur. Il y a des conducteurs, ils conduisent les balayeuses et les autres, ils conduisent les laveuses.
5: Oui, parce que là, il faut passer un cassesse. Parce que pour une balayeuse, il faut avoir le poids lourd et voilà.
1: Bon, Fabrice, il paraît que c'est vous le rigolo de la bande.
6: Peut-être. Vaut mieux rire au boulot que de faire la gueule.
1: Moi, quand on a un Karcher comme ça dans les mains, on n'a pas envie parfois de donner un petit coup de Karcher de temps en temps, de faire des blagues, quoi.
6: On n'a pas trop le temps.
1: Bon, une petite blague vite fait sur un passant. Je peux essayer?
6: Non.
1: Oh, non. J'ai essayé de conduire, mais personne ne veut me prêter son matériel.
6: Non, c'est interdit.
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7: Et pour ce nouveau reportage, je vous propose de me suivre. On part à Vouneuil-sous-Biard, retrouver Badr, il gère la société Black Sheep. Bonjour.
8: Bonjour.
7: Alors vous, votre spécialité, c'est les vannes aménagées?
8: Ouais, c'est ça, vannes aménagées. On fait de la location de vannes aménagées et de la vente également.
7: Alors, c'est quoi aujourd'hui les vannes aménagées? Parce que depuis le Covid, le confinement, il y a énormément de gens qui ont acheté de vannes aménagées. Ça a la cote et il y a de plus en plus de nouveautés, de petites choses qui simplifient la vie.
8: Ouais, bah en fait, depuis le Covid, on a une très grosse demande parce que les gens veulent chercher la nature. Le van aménagé, c'est vraiment le bon produit puisqu'il est à la fois compact et à la fois spacieux à l'intérieur. Et en plus, bah, comme on peut le voir, il a un toit relevable, donc du coup c'est un produit qui marche pour 4 voire 5 personnes. Donc on a pas mal de familles, de couples ou d'amis qui viennent nous voir pour des week-ends, des semaines, etc. Donc et puis dedans, bah ouais, il y a tout ce qu'il faut pour cuisiner, pour se restaurer. Donc c'est ça qui plaît.
7: Génial. Voilà, donc là je viens de récupérer le van aménagé et on va donc pouvoir partir et profiter de ce van aménagé direction le lac de Saint-Cyr. Allez hop, me v'la garer au lac de Saint-Cyr. On éteint le moteur. Première chose à faire, il m'a dit, si je veux bien dormir, fermer les espèces de stores en les mettant comme ça. Nickel, j'ai plus qu'à déplier le lit. Et normalement, tac. Hop, ça c'est fait. On n'a plus qu'à mettre un peu de chauffage. Hop, l'écran tactile. Chauffage stationnement. Chauffage permanent activé. Franchement, je vais bien dormir. J'ai plus qu'à dormir. Et à vous souhaiter une bonne nuit. À demain. 5h45. Bon, que dire? J'ai bien dormi. Je pensais avoir froid. J'ai eu chaud. J'ai même dû baisser le chauffage dans la nuit. Mais rien à dire. Un van, c'est vachement bien foutu. On dort bien. On a de la place, franchement rien à dire. Bah, je vais vous épargner ma morning routine d'aller se doucher dehors avec le tuyau et tout. Mais pour le reste, franchement, nickel. Je me prépare et je retourne au travail. Bon bah voilà, c'est validé.
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9: Il a pour le coup des histoires qui nous restent bien dans la tête, c'est Arnaud Fromage qui est avec nous. Bonjour Arnaud.
10: Bonjour, bonjour à tous.
9: Arnaud, ça faisait longtemps que vous ne nous aviez pas déterré une vieille loi de l'époque révolutionnaire.
10: Oui, mais cette fois j'en ai trouvé une qui sert vraiment à quelque chose. Je dirais même que c'est une loi qui a tout changé. Il s'agit de celle qui, en 1799, a instauré en France le système métrique. Ou plutôt, le système MKPS pour mètre kilogramme poids seconde. Trois unités de base pour les unir toutes et en finir enfin avec les toises, les perches, les pouces, les lieux, les livres et les boisseaux. Il faut dire que chaque région et parfois même chaque ville possédait sa propre unité de mesure. À Besançon, c'était l'Aune, par exemple, qui mesurait un peu plus de 80 cm. Pour éviter les embrouilles, eh bien une tige en métal, une aune étalon, avait été scellée dans la pierre au XVIe siècle à l'extrémité gauche de la façade de l'hôtel de ville. Et elle y est toujours, d'ailleurs, elle est toujours en place. Mais voilà, à la demande des commerçants de l'époque, un système identique était nécessaire et ce fut donc le système métrique.
9: Le système métrique qui a depuis été adopté par presque tous les pays du monde, on peut le dire.
10: Oui, en gros, il n'y a que les États-Unis, le Libéria et la Birmanie qui refusent toujours le système métrique, et c'est vrai que le Royaume-Uni l'utilise en traînant des pieds. Le système métrique, qui a évolué d'ailleurs depuis, il a intégré le système SI, le système international, qui rassemble toutes les unités de mesure de base desquelles on peut calculer toutes les autres. Et elles ne sont que 7. Le kilogramme, la seconde et le mètre, donc, auxquels s'ajoutent le kelvin pour la température, l'ampère pour l'intensité électrique, la mole pour la quantité de matière et le candela pour l'intensité lumineuse.
9: Et avec ça, on peut tout calculer ?
10: En grande partie, oui, les autres unités se déduisent de ces 7-là, mais il y a malgré tout un monde qui résiste encore et toujours au système métrique et je dirais même à la logique humaine, celui des pointures de chaussures. Personne n'y comprend rien, alors j'ai mené des petites recherches. Tout part du point de Paris, inspiré du quart de pouce britannique. La pointure d'une chaussure est calculée en divisant la longueur de l'intérieur de la chaussure en centimètres par le point de Paris. En gros, une pointure 40, ça fait environ un pied de 26 cm de long. Pour les Italiens, c'est le même calcul, mais avec une pointure en moins. Les Américains commencent à compter à partir de la taille 1, qui correspond à notre 31. Les Anglais, c'est pareil, mais eux, ils commencent à 0. Les seuls qui ont un système à peu près compréhensible, ce sont les Japonais. En gros, un pied de 26 cm correspond à la taille 26, et ensuite, on décale, mais toujours en fonction du fameux point de Paris. En résumé, il serait peut-être temps de mettre un bon coup de botte là-dedans, parce que, rayon chaussure, moi, je ne sais plus sur quel pied danser.
9: Ah, c'est le cas de le dire, oui. C'est vrai qu'on a un petit peu perdu avec tout ça. Merci beaucoup, notre cher Arnaud Fromage, avec ses nécessaires minutes comptoises. Et puis à très bientôt.
10: À demain.

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1: Marion Jude, joueuse professionnelle de billard.
2: Les Limousins sont formidables. Stéphane Pigato.
1: À l'âge de 10 ans, il y a une école de billard qui s'est montée et au début, il n'y avait que mon frère qui s'était inscrit. Puis un samedi matin, je devais aller faire des courses avec mon père. Et puis l'entraîneur Clément Goudin, donc, qui est toujours mon entraîneur aujourd'hui, m'a proposé de rester plutôt que d'aller faire des courses. Je suis restée jouer au billard. Puis en fait, ça m'a tout de suite plu.
3: Quand les copains font du football, ou les copines font du football, ou du rugby, ou que sais-je, la natation ou quoi, comment ils prenaient ça quand vous leur disiez bah, « moi, je fais du billard ».
1: Bah, sûrement un peu comme vous, c'est... c'est pas commun, c'est assez original. Bon, après, à ce moment-là, j'en faisais vraiment une fois par semaine ou deux. J'ai fait beaucoup de natation à côté, j'ai fait de la course de natation. Tout ça avait quand même un petit peu plus de place à ce moment-là.
3: Et à partir de quel moment, alors, vous vous êtes dit « ça, ça va être mon sport et je vais rentrer un peu plus fort dedans ».
1: C'est quand j'ai commencé à faire des compétitions. Puis en fait, je me suis assez vite bien débrouillée. J'ai commencé à monter les échelons, entre guillemets. J'ai fait les compétitions régionales que j'ai gagnées. J'ai fait les compétitions nationales que j'ai gagnées. Donc, j'ai été prise en équipe de France. Donc, championnat d'Europe, championnat du monde. Ça vient naturellement, en fait.
3: Vous êtes aujourd'hui professionnelle de billard, ce qui est assez rare. Hein. D'ailleurs, vous êtes la seule.
1: C'est ça, exactement.
3: En France.
1: La seule en France.
3: Quand a été ce point de basculement où vous vous êtes dit bah, je pourrais en faire mon métier?
1: J'ai fini mes études en août 2024. Et puis en janvier 2025, j'ai été appelée par la Fédération Française de Billard pour faire une grosse compétition de Heiball, donc qui est une nouvelle discipline qu'on appelle le billard chinois aussi. Et puis là-bas, donc, quand je suis arrivée, j'ai rencontré plein de nouvelles personnes qui vivent du billard. Et en fait, là, bah, y a plein de filles qui sont des joueuses professionnelles, en fait. J'ai pas de travail à l'heure actuelle, je viens de finir mes études. Est-ce que c'est pas finalement le moment pour prendre le virage? J'ai rien à perdre, en fait.
3: Vous êtes donc l'unique professionnelle de billard féminine en France. Quand vous la prenez, quand vous le savez, qu'est-ce qui s'est passé dans votre tête à ce moment-là?
1: Déjà, c'est une fierté parce que, bah, en fait, on est la première à le faire. Donc, je me dis que j'ouvre peut-être la porte à quelque chose pour de futures joueuses. Après, il y a une forme de pression aussi qui se crée parce que, donc, le billard qui jusqu'ici était un plaisir, un loisir, même si j'avais de très bons résultats, ça n'avait pas changé ma vie jusqu'ici. Et là, maintenant, bah, mes résultats vont probablement avoir un impact sur ma vie. Ça met un petit peu de pression.
3: Dès toute petite, ça a été quasiment comme une évidence. Donc, il n'y a jamais eu vraiment la question à se poser. Maintenant, la question du futur. Dans 10 ans, comment Marion Jude se voit?
1: Ouais, y a deux scénarios possibles. Hein. Soit ça marche pas, et dans ce cas-là, je reviendrai à une vie plus classique. Après, sinon, il y a un monde où, effectivement, dans 10 ans, ça fonctionne toujours super bien. Je pourrais toujours être là, à voyager à travers le monde, faire les compétitions qui me plaisent, et puis donner un petit peu cette vie de rêve. Hein.
3: De toute façon, quoi qu'il arrive dans votre vie, je suppose que vous poserez jamais la canne.
1: Non, je pense pas. Il faudrait vraiment un événement majeur pour que je puisse poser la queue de billard. Mais je pense pas que ça arrive tout de suite.
3: Vous êtes heureuse aujourd'hui?
1: Très heureuse.
3: Vous ne changeriez pas?
1: Je suis contente d'avoir pris cette décision d'être partie en Chine. Je suis vraiment contente d'avoir pris ce virage maintenant et puis je ne regretterai pas de ne pas l'avoir fait.
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4: On sait qu'on est Lorrain parce que quoi, Nicolas Turon?
5: Parce qu'on coule des bronzes. Ça va? Ben alors, on va parler d'artisanat.
4: Je vais essayer de tirer la chronique par le haut.
5: Oui, vous avez bien fait.
4: Des bronzes d'industrie à Amnéville?
5: Pas du tout.
4: Pas du tout.
5: Bon, alors, c'était pas mal.
4: C'est pas mal, non?
5: Si je vous dis que la fabrication de cloches a disparu depuis plus d'un siècle en Lorraine,
4: oui,
5: et que vous me répondez « Ah ouais ?» et à Toul, je vous répondrai d'y aller plutôt au mollo avec Nadine Morano, en tantinet procédurière. Je vous rétorquerai sur toute la commune de Robécourt, dans les Vosges.
4: Oui.
5: Vous voyez où c'est?
4: Pas du tout.
5: C'est entre Blévincourt et Saint-Ouen-les-Paris.
4: Il me le fait chaque fois.
5: Non, c'est au sud-ouest de Contrexéville, à la frontière avec la Haute-Marne.
4: D'accord.
5: Robécourt, qui n'est pas connu pour l'invention de la mini-jupe, contrairement à ce que son nom pourrait laisser croire. Mais oui, mais bien pour sa fonderie de cloches.
4: Il y avait la même en Moselle avec Robécourt.
5: Robécourt, pendez-le, Robécourt. Il s'agit ni plus ni moins que du dernier endroit où l'on peut couler un bronze en Lorraine. Je sais ce que vous vous dites, Frédéric, oui, mais il ne s'agit pas là d'une image, rien à voir avec ce dont vous me parliez, hors antenne, et que vous avez déposé dans les toilettes de l'aire d'autoroute de Crantenoy, alors que vous reveniez du séminaire « Comment maigrir en mangeant gras ?»
6: Oh mon Dieu.
5: Rappelez-moi, Nicolas, la manufacture de Robécourt a fermé ses portes en 1939, mais une fois par an, des passionnés et des fondeurs bénévoles, souvent venus d'Alsace, réouvrent l'atelier le temps de couler un bronze. La démonstration est une alliance de force et d'agilité. Il faut, vous avez déjà vu couler une cloche?
4: Non.
5: Pour de vrai, j'ai vu ça la semaine dernière.
4: Allez, alors.
5: Dans le Haut Doubs. Ah. Je me suis dit, est-ce que ça existe encore en Lorraine? D'où cette chronique. Eh ben, c'est fascinant. Il faut voir le bronze liquide monter à 1100 degrés qu'on coule dans des moules en argile soigneusement enterrés au préalable dans la terre.
4: D'accord.
5: C'est tout un processus. Et puis, on attend quelques minutes et l'étape du démoulage est fondamentale. Et l'apparition du clocheton, une véritable épiphanie, naissance, tout le monde fait « Oh !» Aïe. On voit vraiment un objet de métal qui a durci en peu de temps, ce qui fait un point commun avec vous également. Jadis, les saintiers, connaissez-vous la profession de saintier?
1: Non.
5: Non, c'était les clochiers itinérants qui moulaient les cloches sur les places des villages. Alors pourquoi un métier itinérant? Parce que la cloche, contrairement aux apparences, c'est un objet hyper fragile. Mm-hmm. Donc si on la trimballe avec les roues et les charrettes de l'époque,
4: elle casse.
5: Eh ben oui, elle casse. Ah. Et puis, autre avantage, quand il est itinérant, le clochetier, bah, il est sous la main du maître d'œuvre qui peut vérifier que le boulot est bien fait. Il n'y a pas de SAV à l'époque. Et sachez que c'est la taille du moule et donc de la cloche qui conditionne la note que la cloche ou la clarine pour les vaches produira in fine. Ce qui m'a fasciné, c'est qu'après les souffleurs de verre et les ouvriers des hauts fourneaux, c'est encore un métier du feu sacré qui passe par la Lorraine et je trouve ça beau.
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7: Saviez-vous qu'en France, une grande partie des voitures de police que vous voyez dans les séries n'ont jamais arrêté personne? Non, non, elles viennent parfois d'un hangar très discret en Alsace. Oui, oui, ici, entre deux zones industrielles, on fabrique l'illusion du cinéma avec plus de 90 000 objets différents. Aujourd'hui, je teste pour vous Cinérégie à Geispolsheim. Nous sommes dans une zone d'activité en périphérie de la ville. Assez classique, hein. Sauf que sur le parking, on peut apercevoir plusieurs voitures de police qui attendent tranquillement. Intriguant, hein. Et là-bas, j'y retrouve Mickaël. C'est le directeur fondateur de Cinérégie. C'est une compagnie d'ici qui propose à la location des uniformes, des costumes, des véhicules, des armes et même de la décoration pour le cinéma et la télévision. Mickaël m'accueille avec un super sourire et une phrase plutôt rassurante. Tu verras ici, tout est faux, mais tout doit paraître vrai. Et il n'a pas tort, hein. En poussant la porte de l'immense hangar, je comprends que je viens d'entrer dans un monde littéralement parallèle où se mêlent des uniformes à perte de vue. Police nationale, gendarmerie, pompiers, militaires. Chaque uniforme correspond à une époque précise. Une couture, un écusson, une nuance de bleu. Tout compte parce qu'un détail faux peut ruiner littéralement la crédibilité d'une scène. Alors comme le veut la chronique, j'ai évidemment tenté d'en porter un. Mais je découvre immédiatement un problème. Oui, marcher avec assurance quand on porte un uniforme officiel, ça ne s'improvise pas. Non. Je ressemblais davantage à un agent de sécurité un peu paumé plutôt qu'au commissaire Moulin, si vous voyez ce que je veux dire. On poursuit en changement littéralement d'ambiance. Hein. Place aux fusils, aux flingues et autres lance-roquettes. Méga impressionnant. Mais Mickaël insiste, hein. Toutes les armes sont neutralisées ou adaptées pour le cinéma. Ah oui, ici on rigole pas avec la sécurité. Hein. Elle est maximale pour une illusion absolument totale. Et je vous le confirme, ici, on n'est pas avec des petits jojos en plastoc. Non. Et Mickaël a déjà fourni des tournages de films assez balèzes. Hein. Si je vous dis Fury avec Brad Pitt ou encore Sherlock Holmes avec Robert Downey Jr., et même le film Les Rivières Pourpres. La classe quand même. Hein. Cinérégie peut même livrer ses véhicules et ses équipements sur des tournages partout en France et même en Europe. Alors je vous laisse imaginer la scène. Hein. Lorsqu'il y a un contrôle routier, disons banal, la tête de l'agent quand il réalise que le véhicule de police n'est pas un officiel et qu'à l'intérieur on y trouve un bazooka, 10 mitraillettes et 12 fusils à pompe. Et heureusement, hein, avec l'attestation très spéciale que présente Mickaël, tout est réglé. Hein. Mais il faut le dire, la scène reste quand même très cocasse. Comme quoi, à Geispolsheim, on peut vivre un polar sans même commettre de délit.

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1: h 19, l'heure de votre rendez-vous Les gens d'ici. Tous les jours, nous mettons en lumière une personnalité qui fait briller notre région. Elle se confie au micro de Romain Bruno et aujourd'hui, à direction un studio d'enregistrement au cœur de Paris, à la rencontre de la personne qui a créé le nouveau jingle d'Île-de-France Mobilité. Romain, vous êtes avec lui, il s'appelle Jean et vous venez d'entrer dans son studio.
2: Oui, je viens de rentrer dans ce studio qui est magnifique, un studio d'enregistrement dans le 6e arrondissement et j'ai Jean Dindino. Il dirige la société de production chez Jean et il est ici installé derrière cette grande table de mixage. Jean, bonjour.
3: Bonjour.
2: On a l'impression d'être dans un sous-marin.
3: C'est vrai que beaucoup de gens l'associent à cette vision un peu à cause des hublots, un peu sous-marin de la, ancien et en même temps peut-être aussi cabine spatiale futuriste.
2: Et vous avez produit le nouveau jingle sonore d'Île-de-France Mobilité.
3: Ouais, sacré challenge. Composer en fait quelque chose qui va accompagner les gens en fait dans leur quotidien, comme ça, sur tous les transports, sur tout le réseau d'Île-de-France.
2: Est-ce qu'on peut l'écouter ce jingle ? Ce nouveau jingle, il va remplacer quel jingle ?
3: Il va unifier tout le réseau Île-de-France, en fait. Donc, il concerne le métro, les bus, les tramways, le RER.
2: Ça remplacera ce jingle, écoutez. On va le décortiquer, ce jingle. Il est fait de plusieurs parties.
3: Par rapport à cette notion de mobilité, on peut déjà écouter un premier son, qui est le son d'introduction et aussi celui de conclusion, finalement, qui joue cette mobilité. Donc là, on est dans cette idée de mouvement, en fait. Donc la première nappe introduit le thème qui est composé de 6 notes. Qui doivent symboliser quelque chose d'à la fois assez doux, pas agresser les gens au travers de quelque chose. Donc il y a une douceur et une gaieté, en fait, normalement, qui se définit sur ces 6 notes. 6 notes, il y a une symétrie entre le tagada, que je vois comme une question, quoi, et la réponse qui est tindintin. Même si c'est toujours difficile d'expliquer la musique.
2: C'est une fierté au final après de pouvoir entendre sa musique, son jingle, pendant les transports.
3: Ouais, carrément. J'avoue qu'il me tarde de l'entendre. Même si, voilà, c'est aussi toujours un peu une petite angoisse de s'adresser à plein de gens. Mais non, c'est une grande fierté, bien sûr.
2: Ça fait combien de temps que, Jean, vous travaillez dans l'univers du son ?
3: Ouais, j'ai commencé à 25 ans et j'en ai 65. Donc vous avez fait le calcul. Je préfère pas le dire. J'ai eu la chance de travailler dans cet univers qui est un univers très riche parce qu'il touche à la fois à la musique, aux comédiens, à la poésie, au texte. Enfin, c'est vraiment travailler dans le son, vous en savez quelque chose, vous-même qui m'a interrogé. C'est assez passionnant et ça remplit une vie tranquillement.
2: Merci Jean Dindino.
3: De rien, plaisir. Revenez quand vous voulez, 18 rue Dauphine.
2: Voilà, ici donc pour cette société de production chez Jean qui a créé entre autres ce fameux nouveau jingle sonore d'Île-de-France Mobilité qu'on a hâte d'entendre.
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4: Depuis Brébon, à mi-chemin entre Arcis-sur-Aube et Vitry-le-François, avec Benjamin Guyot. Bonjour.
5: Bonjour.
4: 35 ans, vous êtes agriculteur ici et vous pratiquez l'agriculture de conservation des sols. Qu'est-ce que ça veut dire ?
5: Alors l'agriculture de conservation des sols, effectivement, ça n'a rien à voir avec du traditionnel. Premièrement, alors c'est déjà de couvrir au maximum son sol. Et du coup, de faire travailler les plantes, travailler les racines et toute l'activité biologique qui est liée, en fait. De ce fait, c'est plus des terres où le sol reste comme ça pendant des semaines et des semaines avec aucune plante. Dès que les récoltes sont faites, on essaie de toujours remettre une plante, voire des plantes, pour être plus performant, voilà, aller soit dans l'hiver ou jusqu'à l'implantation de la nouvelle culture. Et du coup, de remplacer toute cette activité biologique, ce qu'on appelle les couverts végétaux, qui vont venir petit à petit remplacer justement le travail du sol et surtout le travail excessif et en profondeur.
4: Il n'y a plus de labour ?
5: Alors tout à fait, l'agriculture de conservation des sols, du coup, la charrue, le labour est complètement proscrit, puisqu'en fait, le labour fait un reset à chaque fois qu'on utilise cet outil-là. Hein. Alors, il a aussi des avantages, bien entendu. Mais voilà, du coup, faut pas bouleverser ce qu'on appelle les horizons. Donc, bien entendu, la couche superficielle de sol, par exemple, les 5 premiers centimètres, on veut surtout pas qu'elle se retrouve à 20 centimètres. Donc, il faut absolument proscrire, effectivement, la charrue.
4: L'agriculture de conservation des sols, c'est plus ou moins de travail pour l'agriculteur ?
5: Pour moi, je pense que c'est moins de travail. Mais malgré tout, pour ma part, c'est plus de pics d'activité. Quand on dit plus de sol nu, implantation des couverts végétaux le plus rapidement possible, et ben, ça veut dire qu'on sort déjà d'une récolte. Et les périodes de récolte sont déjà très tendues. Donc en fait, on enchaîne ces pics-là. Mais malgré tout, plus de travaux vraiment en profondeur ou au cas par cas. Donc on gagne du temps quand même dans les champs. Au niveau des couverts végétaux utilisés, on est sur des multi-espèces, hein, jamais d'espèces solo. Hein. Chez moi, ce qui fonctionne bien, mais c'est aussi mon propre système, il y a toujours une base facélie, moutarde, et également une base tournesol. Donc ce tournesol-là, pour mes voisins, ça ne correspondrait pas, mais pour moi, ça correspond, puisque j'ai accès en fait à des matières organiques sur lesquelles voilà, je peux rééquilibrer ce qu'on appelle des rapports C sur N, carbone sur azote.
4: C'est aussi utiliser moins de produits, de pratiquer ces couverts végétaux, cette agriculture de conservation.
5: Alors tout à fait, hein, le but, c'est d'atteindre le système entre guillemets vertueux et de faire travailler donc les plantes à notre place et bien entendu réduire les intrants petit à petit. Depuis 3 ans maintenant, et notamment en azote, on arrive vraiment à lever le pied et continuer de produire en quantité.
4: Merci Benjamin Guyot, agriculteur à Brébant dans la Marne.
5: Bonne journée, au revoir.
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6: Adieu Baleine et adieu à toutes. Franz, une question.
7: Ah.
6: Coussiba, bapla la santate.
7: Bapla.
6: Ouais, bon. Si je vous pose cette question, c'est parce que le pitchou de mes voisins, atalatal. Ah. Anna, atalatal, c'est aller coussi, coussa. Donc il pourra aller mieux bas, atalatal. A quoi faire maille d'une journée que le pitchou de l'Ebesi qui topasse des toussis. Ça fait plusieurs jours que le pitchou de mes voisins n'arrête pas des toussi. Alors, votre avis, qu'est-ce que ça signifie le verbe toussi en occitan?
7: Ce serait pas tousser?
6: Eh oui, bravo. En effet, en pays toussain, c'est dit toussi, autre prononciation, mais tussi, c'est des brimbales au verbe tufega, sans oublier le verbe tufega pour dire également tousser. Alors, mais le pauvre drôle, vous pouvez dire que toussi, ce qui compte. Alors, le pauvre drôle, c'est-à-dire le pauvre garçon, je peux vous dire qu'il tousse quelque chose. Et quand quelqu'un tousse bruyamment, on dit en Gascogne toulousaine qu'il toussisse comme une chibao.
7: Qu'il tousse comme un cheval.
6: Mais oui, ah c'est bon, quand une personne pousse très très fort. C'est pas dit les tamés qu'il toussisse comme une tambour. Ouais, comme un tambour, là aussi, c'est assez imagé. Oui. Ou encore qu'il toussisse comme une asclaire. Une asclaire, qu'est-ce? Eh bien, c'est quelqu'un qui fend le bois et qui tousse fort, Macarel, et qui frappe fort comme un forcené. La toux se traduit en occitan par la tousse, le toussimène, le toussite, et dans certains endroits de la Gascogne, la toussicaire. Alors, concernant le pitchou du voisin, nous n'y a mal que nous n'ajons remède. Il n'est pas de mal sans remède. Une bonne sirop, et sera garite, un bon sirop, il sera guéri.
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1: Salut Brésisel.
2: Comment elle s'appelle ?
1: Alors, je m'appelle Oriane, j'ai 33 ans.
2: Et tu fais quoi dans la vie ?
1: Et mon job, je suis graphiste.
3: Je voyais plus le genre graphiste, une bonne trentaine.
4: Ah oui, c'est étonnant.
5: Qu'est-ce que vous foutez là ?
1: Je suis dans les petits bonheurs.
6: Le bonheur aussi peut arriver comme ça.
7: Vous habitez où, vous m'avez dit ?
1: J'habite à Quimper et je suis arrivée ici parce que je voulais vivre en Bretagne et j'ai trouvé un emploi ici, dans le Finistère.
8: Toi, tu as trouvé du travail ?
9: Comment tu as fait pour deviner ? Elle est extraordinaire, ta mère !
1: J'ai cherché dans les 4 départements et c'est tombé dans le Finistère et moi, j'adore Quimper, donc je suis ravie.
10: Pourquoi croyez-vous qu'on l'adore ?
1: Ça s'explique pas trop, j'avais l'impression que j'appartenais à cette région. J'ai tout fait pour arriver ici, mais je sais pas trop pourquoi et je suis super heureuse.
11: Heureusement que vous avez pas compté sur moi, hein ? Parce que sinon, il fera ça le temps.
12: On ira se balader ensemble un de ces jours, tu veux ?
1: Mon coin préféré quand je me balade, c'est au bord de la mer et surtout la plage de Sainte-Marine.
13: Quelle plage ?
1: Combris de Sainte-Marine, puisque la plage est sublime avec les dunes assez nature. Ça a été le coup de foudre avec cette plage-là.
14: Sur la plage, j'irai te chercher des coquillages.
15: Et le premier baiser, quand est-ce que vous vous l'êtes donné ?
1: Alors moi, je me souviens que quand j'étais en primaire, il y avait beaucoup de garçons qui s'intéressaient à moi. Mais alors moi, j'y connaissais rien, donc j'ai eu des cadeaux, j'ai eu des bagues, j'ai eu des trucs comme ça.
16: S'ils veulent te faire un cadeau, refuse pas.
1: Et je pense que les pauvres, ils n'avaient pas beaucoup de réponses. Et moi, après, c'est arrivé assez tard. Ouais. Oui, si, c'était au lycée. Mais pareil, c'était pas moi qui étais intéressée, c'était toujours le garçon, quoi. Je me cherche encore, je pense.
17: Moi, je m'en fous parce que j'ai un amour chez moi et un amour à l'école. C'est qui ? C'est mon cousin, mais je suis comme ma mère, je préfère le célibataire.
18: Prononcez trois fois la phrase impossible.
1: Ok. La jolie rose jaune de Josette jaunit dans le jardin. La jolie rose jaune de Josette jaunit dans le jardin. La jolie rose jaune de Josette jaunit dans le jardin. Ça va ?
19: D'où elle sort cette Josette ? Qui a lancé cette Josette ?
1: Moi, je connais Tadery. T'adora, t'adori tantant, t'adora tanté, t'adori tantant, tanta, t'adora tanté, t'adora tanté, tata, t'adori tantant.
20: Bravo ! Merci ! Bravo !
1: Allez, salut !
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21: 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J'espère que vous allez bien. Aujourd'hui, on va parler d'amour ou alors de célibat. Enfin, je sais pas, parce que on voit tellement de choses sur les réseaux sociaux. Oui, les hommes ceci, les femmes ceci. Il y a une femme, elle m'a fait du mal au cœur. Mon mec m'a fait du mal au cœur. Il m'a trompé. Il est parti. Mais en fait, pourquoi vous vous mettez en couple ? Vous savez qui vous mettez en couple ? Vous vous mettez en couple avec un être humain. Alors un être humain, je vous rappelle quand même ce que c'est capable de faire. Un être humain, ils ont créé la guerre, l'esclavage, la torture, le viol, le génocide et la télé-réalité. Et après, vous êtes surpris quand votre partenaire, qui est un être humain, il vous a mal parlé ou alors il vous a trompé, machin et tout. C'est vous qui choisissez de sentir. Pourquoi vous sentez qu'un être humain ? Et après, vous êtes surpris quand ça se passe mal. Vous avez l'arrogance de croire qu'un être humain, il va bien vous le traiter pendant 30 ans. Il y a des êtres humains, ils trichent au Scrabble. C'est quoi l'intérêt de tricher au Scrabble ? Et vous, vous leur confiez vos émotions, vous leur confiez votre cœur à un être humain et vous êtes surpris quand l'être humain il vous fait un coup de Trafalgar, mais vous n'êtes pas bien. Arrêtez de vous mettre en couple. Mettez-vous en couple avec un esprit, voilà. Tu mets en couple avec un esprit, voilà, l'esprit au moins il va pas t'emmerder. En même temps, un esprit, c'est un ancien être humain, donc si ça peut être emmerdant. Non, mais pas les esprits. Arrêtez de faire confiance aux êtres humains. T'as cru que ton partenaire, c'était qui ? C'était Jésus. D'ailleurs, même Jésus, ils l'ont tué, les êtres humains. Même lui, il s'est fait avoir. Et vous, vous exigez une loyauté pendant 30 ans. Arrêtez ça. Arrêtez de vous mettre en couple avec des humains. Mettez-vous avec un arbre. Voilà. L'arbre, c'est solide, calme, silencieux, stable. Et en plus, il est enraciné, il peut pas partir. Voilà. Ton ex, il aurait dû essayer. L'arbre, tu peux lui faire des câlins. Il parle pas, il t'engueule pas. Tu peux oublier les sacs poubelles, il dit rien. Tu peux lui raconter ta journée, il te juge pas. Et c'est mieux qu'un mec, c'est mieux qu'une meuf, c'est mieux qu'un psy. Alors après, niveau sexe, bah écoute, c'est du bois. Il est toujours dur. Alors après ça dépend de ce qu'on aime, hein, ça dépend de ce que t'aimes, tu vois. En même temps, si c'est pas très fun, au moins il te ghoste pas, l'arbre, tu vois. Il a pas d'insta, il pose pas de story ambigu en mode « je suis dans une forêt chelou ». Et le pire, c'est que des fois, tu parles à un arbre dans la vie, tu vois. T'as plus de réponses que quand tu parles à une copine. Parce qu'un arbre, lui, il te fait pas rien, non, rien. Non, c'est pas ça, mais laisse tomber. Alors, moralité, si vous vous mettez en couple avec un être humain, n'oubliez jamais qu'en face de vous, bah, vous avez un être humain. 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
4: Bonjour Serge Papagali.
5: Eh bien, monsieur Thomas, j'ai envie de dire bonjour et dauphinoise, dauphinois, bien le bonjour également.
4: Alors,
5: voilà.
4: Pour ce Dauphiné Tour, où est-ce qu'on part aujourd'hui?
5: Oh, vous allez voir, on va pas partir très loin, ça va vous surprendre. Aujourd'hui, allons nous promener dans la grande agglomération grenobloise. Oui. Saint-Égrève.
4: Ah, je connais bien.
5: Ben justement, taisez-vous, ne dites rien, dites pas de bêtises, s'il vous plaît. Admettez qu'on a beaucoup battu la campagne ces derniers temps, alors qu'elle nous avait pas fait grand-chose, cette pauvre campagne.
4: Non.
5: Mais on l'a bas. Alors hop, c'est la journée urbaine. Plusieurs raisons nous font venir dans cette ville iséroise. Bon, ben la première, vous alliez le dire, bien évidemment, maintenant les gens vont le savoir, c'est que c'est là où demeure Monsieur Thomas.
4: Eh oui.
5: C'est votre ville, vous êtes né là-bas?
4: Non. Non, mais j'y habite depuis
5: un petit
4: moment.
5: Vous êtes né en Allemagne, vous? Non plus. Bon, d'accord. Monsieur Thomas, qui bien sûr connaît le nom des habitants des lieux. Alors, pas tous les noms propres, hein, mais...
4: Non.
5: Donc ce sont les...
4: Saint-Égrévois et les Saint-Égrévoises.
5: Bravo, eh bien voilà, tout le monde ne le sait pas forcément. Et non, Saint-Égrivoise.
4: Non.
5: Bien évidemment, ça n'est pas le genre du coin. Enfin, à moins que vous ayez quelques noms à me citer, peut-être.
4: Non.
5: Restons-en là. Faut pas qu'on passe un quart d'heure. Mais nous sommes aussi à Saint-Égrève parce que c'est la ville qui a reçu en 2021 le label Ville Internet 5@. Ah, j'ai découvert ça. Le niveau le plus élevé dans la classification, d'ailleurs même, des villes qui s'engagent dans le développement du numérique local. Alors, comme disait mon grand-père, qui n'utilisait pas Internet, pourtant, on reste sur le cul. C'est une formule qu'il avait comme ça. Vous saviez ça, bien évidemment.
4: Oui, ça.
5: Vous savez tout de votre ville. C'est parce que tous les gens savent forcément tout de leur ville. Vous savez. Bon. Saint-Égrève aurait donc un petit côté, on va dire, Silicon Valley, bien sûr. Hein, on va dire un petit côté comme ça, mais sans silicone. Évidemment, les belles femmes saint-égrévoises n'ont pas besoin de ça. À moins que vous ayez quelques noms également à nous fournir.
4: Non, plus.
5: Vous n'avez aucun nom, en fait. Vous habitez Saint-Égrève, mais vous connaissez personne.
4: Je ne dirai rien.
5: Voilà. Plutôt, vous les connaissez toutes, mais vous ne dites rien. C'est tout à votre honneur. Ça n'est pas fini. La ville de Monsieur Thomas a été également labellisée 3 fleurs au concours national des villes fleuries. Vous le saviez également, mais c'était extraordinaire. Comme disait ma grand-mère, cette fois-ci, pour changer un peu, on se retrouve comme 2 ronds de flanc. Elle disait l'expression. Comme 2 ronds de flanc. Vous savez pas. Voilà. 5 pour l'honnête. 3 pour les fleurs. Écoutez, on attend avec impatience le chiffre qui va suivre. Hein. Je sais pas, il va bien y avoir un label inconnu et donc nouveau. Je sais pas, moi, la ville où il y a le plus de chauves, par exemple, un truc comme ça. Non, vous avez pas de nom à fournir non plus. Bon, le label 6 boules à 0, vous voyez, un truc comme ça. 6 boules à Z, j'en sais, le label 6 boules à Z. Bon. Le plus, enfin bref, bon, écoutez, mais je voudrais pas passer sous silence également que Saint-Égrève fait partie d'ailleurs de la Znief. Ah, je vous ai piégé quand même, qui m'est particulièrement cher. Alors, vous savez pas ce qu'est la Znief?
4: Ça me parle pas.
5: Alors, c'est pas une jeune femme qui s'appelle la Josiane Znief, c'est pas ça du tout. C'est la zone naturelle et d'intérêt écologique, faunistique et floristique. Ah oui, vous savez. Je vous aurais appris un truc, con, hein. Zone naturelle d'intérêt. Voilà. Bon, alors, étant moi-même très proche de la faune, de la flore, surtout de la faune, vous allez me dire, mais de la flore particulièrement, de notre beau Dauphiné, je suis très attaché donc au parc naturel régional de Chartreuse.
4: Oui.
5: Chartreuse, dernier mot de cette phrase, justifie amplement à lui tout seul d'ailleurs mon engouement pour cette partie de notre département. J'ai envie de... Vous savez, je vais vous dire un truc, on a fait un quart d'heure, on a fait trop long, donc je vais vous dire, vive le Dauphiné, vive Saint-Égrève, et tous ensemble on va le dire, on n'est pas des...
4: Quand même.

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3: 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Luca.
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5: Eh ben Adichat, Camille.
3: Adieu.
5: Toi, tu vas nous raconter une trop belle surprise qui t'est arrivée il y a 2 ans et demi, c'est ça?
3: Luca, car il y a un saut de la maïboune. J'étais chez ma mamie et nous m'espère qu'arrive un tas de jeux de nos autres. Mes parents, ils arrivent pour manger et qu'ils me disent ça aide de nos autres à la béiture, que je suis grosse colis qui t'atteint. Et ils me disent viens à la voiture, il y a un gros colis qui t'attend. Et donc, comme Caribbe à la voiture, couvrait la porte, il n'est pas passerait. Je vois rien dans la voiture. Et au pied de Seti, qui a eu boule des peus, je vois une grosse boule de poils à mes pieds. Car Lumeka, c'est mon chien. Lumeka qui s'appelle Soleil. Mon chien s'appelle Soleil.
5: Oh, parce qu'il a mis du soleil dans ta vie?
3: Pas tout le temps. Pas tout le temps. Capcontari, l'asbestes d'Omeka, Niotekop. Je vous raconterai les bêtises de mon chien une prochaine fois.
5: Eh ben, j'ai hâte. Merci, Camille.
3: Merci, salut.
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